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1: The Boys.
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1: Là, c'était pas tout, hein. On remercie Ja Chaka, bon pote de Seni, hein. C'est lui qui faisait les stands fin des années 90, là, quand Chaka y venait. Bon pote de Seni, on a passé des après-midi. Ja Chaka, respect à lui, c'était le pote de Seni. Mikey Brooks, ces gens-là, c'est eux qui ont poussé Seni, en fait. Espèce de renvoi de balles pour produire de la musique. Et lancer le label Reggae Remedy avec deux morceaux de My Bruce qui sont sortis en 2001. Morceau Working Man, morceau Cry. Big up Sista Beloved, bien active hein, sur le label. Morceau Rastafari tout à l'heure, son album. Avec des messages notamment pour les femmes. On jouera le 6 mars, le 7 je crois. Big up Tena Stelin. Beau travail avec Reggae Remedy. Big up Willy Williams depuis longtemps, depuis 2000. Premier dub plate jusqu'à des prods. Big up Sugar, Booga, My Notes. Big up Ras Costafari. Big up Christine Miller. Big up le fameux Tony Roots. Big up Anthony Roadside Tech, Anthony Johnson, David Jason, RIP.

Big up Justice. Big up Hortical. Soul Stereo. Salut les deux jambes remplies de bassin. Malheureusement. Big up les anciens, hein, que moi-même j'étais trop petit en fait. Big up les anciens, tous les magasins de disques, les sons, les mecs qui avaient des milieux alternatifs, tout ça, hôpital éphémère, péniche, tout ça. Tous les acteurs en fait, les spectateurs, les relais, hein, ceux qui veulent pas s'approprier spécialement mais qui veulent participer à relayer la culture reggae music avec sa manière de vivre et qui sont aussi pour la légalisation de l'herbe. Dubwise, exclusive, Dope Plate, Reggae Remedy. Ça pourra sortir aussi, on a le temps, doucement mais sûrement. Reggae music tous les jours, pour toujours. Odessa. Exclusive.

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1: C'est ce nul le dirigeant, celui qui mène la station intelligemment, celui qui te fait faillir tes propres démons. Make you be a South America, yes, je viens big up. Remedy Zone, watch out. Je me pose la question également, Wes. Combien de temps? Depuis combien de temps, ouais? Depuis quand? Hey, make you be a

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On place une petite pour le Sangamama Africa Sound System, toute l'équipe. Big up Jamilitante, Wida and Family. Faut se renseigner, ils jouent dans le centre. Big up les sondes qui ont des disques. Big up les collectionneurs de disques qui essayent d'avoir un son. Cependant, si les collectionneurs de disques s'alliaient avec les constructeurs de sondes, ils pourraient faire des équipes. Semblerait qu'en France, les gens aiment bien faire les choses par eux-mêmes. Espèce de troupe d'artisans. Ceci étant, une bonne prière pour Seni. Seni, Mehdi, Nico, Sénil, Rega et Mehdi, les gens s'en vont, la musique reste, nous on la joue, quand on peut selon les grèves. On vous souhaite une bonne semaine, merci à tous les auditeurs, les auditrices qui étaient à l'écoute, portez-vous bien, gardez la force, gardez la foi, restez positifs, même si autour de vous c'est négatif. Jalove. Jalive. Rastafari.

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Yes, bien, bonjour à vous, c'est l'émission What's Funk Brother. Donc on commence comme d'habitude, hein. Connaissez le principe, 100% vinyle et c'est 100% soul funk, jazz funk, donc dérivé de groove. Voilà, donc tranquillement on commence et bien, bienvenue à vous. On commence avec une petite prod française et vous allez m'en dire des nouvelles. C'est parti.

Voilà, voilà. Donc là, on était plutôt dans les années fin 70. Donc on vient de s'écouter Monsieur John Davis Orchestra. Et avant ça, c'était Kilimanjaro. Donc ça, c'était avec les Tambourous. Voilà le morceau 1978. Et donc on va passer à tout ce qui est funk 80. Amateur funk, bienvenue à vous. Vous êtes bien sur 106.3 fréquence Paris pluriel et c'est l'émission What's Funk Brother.

Donc vite fait un petit récap quand même sur ce qu'on a passé. Donc il y a eu Madame Barbara Mason, le morceau You Better Stop It. Donc je vous disais, il y a eu aussi Monsieur John Davis, I Can't Stop, sur le label Sam Records, ça c'était de 79. Il y a eu Les Tamboulous, donc et le morceau Kilimanjaro, extrait de l'album aussi. Donc ça c'était de 82. Après on a passé UK Player, Love Gonna Get You. Et puis là on va enchaîner avec Young and Company, I Like What You Doing To Me. Donc ça c'est de 82 sur Brunswick. Et puis bah, on se passera un dernier morceau, ça sera Alicia Meyer et le morceau I Want To Thank You. Voilà, donc moi aussi je vous dis ciao, à la semaine prochaine, gardez la pêche, passez un bon week-end malgré ce temps pourri. Voilà, allez ciao, vous êtes bien sur 106.3 et à samedi prochain, n'oubliez pas, What's Funk Bros. Ciao.

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1: Terremoto, on est là, comme tous les lundis soirs de 22h30 à minuit, pour vous faire savourer la musique latino-américaine dans tout ce qu'il peut y avoir à travers le monde et surtout venant de l'Amérique latine. Vous le savez très bien, des fois aussi on fait des clins d'œil au Brésil, malgré qu'il y a aussi une émission brésilienne qui s'appelle Décalage horaire qui passe le dimanche de midi à 14h. Ça aussi, il faut pas rater parce que c'est de là aussi que j'ai eu la chance de connaître, grâce à Nino, j'ai pu connaître Manu Le Prince qui est notre invité ce soir. Donc Manu Le Prince, elle nous amène son petit bébé encore. Il y a plein de bébés à chaque fois que les artistes nous ramènent. Donc un nouveau disque qui s'appelle Terra Canta. La Terra Canta, la terre elle chante quoi. Donc là nous sommes avec elle. Donc bonsoir Manu, comment tu vas?
2: Bonsoir, très très bien, formidable.
1: Là enfin on a pu réussir à faire le démarrage de cette émission parce que je vais vous dire sincèrement, on a eu un petit souci de démarrage avec la technique et tout avant Et oui, parce qu'avant de commencer on se prépare aussi des fois, et des fois c'est là qu'on se rend compte qu'il y a des petits soucis. Et heureusement qu'on est là. Donc, oui. Je suis ravi de t'avoir encore une fois dans cette radio, mais surtout dans mon émission pour parler aussi de cette musique brésilienne et aussi de ce qui t'a amené à jouer et savourer aussi cette musique venant du Brésil. Parce qu'il faut dire que Manu Le Prince, elle est anglo-argentine déjà. Après, avec tes voyages, avec la famille, tout ça, je crois que c'est là que t'as découvert aussi à travers la musique, parce qu'il y a eu... Dans ta famille, il y a des artistes et t'as baigné dans le jazz, on peut se dire aussi.
2: C'est-à-dire que ma mère me chantait du jazz quand j'étais petite, mais c'était pas son métier, c'était juste qu'elle était passionnée. Elle joue du piano, enfin, elle était très musicale.
1: Et d'ailleurs, tu es pianiste et chanteuse.
2: Voilà. Et je joue du piano, je ne me permets pas de dire que je suis pianiste.
1: Bon, ouais, c'est comme ça que souvent on dit les gens quand ils jouent du piano, bon, ou guitariste, ou pianiste, ou comme ça.
2: Oui. Je compose et j'écris, oui, ça oui.
1: Voilà. D'ailleurs, c'est ça aussi l'important de ce disque, parce qu'on va t'entendre et puis dire que c'est là aussi, dans ce disque, tu as joué avec différentes personnes aussi dans le milieu du jazz. Et dans ton parcours aussi, tu as eu connaissance de pas mal d'artistes brésiliens avec lesquels tu as participé et aussi en France. Quoi.
2: Oui, ce disque a été fait en partie en France, avec des Français et aussi des Brésiliens de Paris. Et l'autre partie au Brésil. J'ai enregistré quelques morceaux à Rio, donc cet été.
1: Voilà. Ah, mais super, c'est génial.
2: Voilà.
1: Ça te permet d'avoir du beau temps et de passer du bon temps, voilà.
2: Exactement.
1: Enfin, c'est ce que je me souviens quand j'étais là aussi, parce que si j'ai eu l'occasion de la connaître aussi, c'est parce qu'à un moment donné, j'ai fait la technique pour l'émission de décalage horaire. Et là aussi, j'ai su tout ça par rapport à ton histoire en tant qu'artiste et ton parcours. Donc, moi, ce que je trouvais intéressant, de faire une petite aperçu pour donner aussi l'envie, parce qu'on va parler aussi que tu vas jouer donc, le jeudi 8.
2: Oui, au Café de la Danse. Voilà. Oui, absolument.
1: Et ça, il faut le dire surtout.
2: Oui.
1: À Bastille, Métro Bastille, c'est juste à côté.
2: Métro Bastille, avec un groupe composé de Brésiliens. Il y a Raul Mascarenhas au saxophone, qui a quand même joué, et à la flûte, avec Tom Jobim.
1: Très connu, Tom Jobim.
2: Qui est donc quand même quelqu'un d'extraordinaire, qui a beaucoup de métiers et une très bonne personne, comme tous les gens qui vont jouer avec moi. Arnaud Dolmen à la batterie, Stéphane Belmondo à la trompette. J'ai une très très belle équipe. Léo Montana, piano.
1: Ouais, le fils de Belmondo, c'est ça?
2: Non, pas du tout.
1: C'est pas du tout
2: la même famille. Non.
1: Moi j'ai pensé à lui.
2: C'est les frères Belmondo, il y a Stéphane et Lionel. Stéphane qui joue du saxophone et Lionel qui joue de la trompette.
1: D'accord.
2: Voilà.
1: Bon, on va écouter donc ce petit premier morceau et puis après on va suivre. Ça te dit d'aller faire un petit tour dans la Amazonas?
2: Allez.
1: J'ai bien aimé ce morceau déjà. Rio Amazonas. .3 fréquence Paris Pluriel Terremoto en compagnie de Manu Le Prince qui sera en concert jeudi 8 au Café de la Danse à Bastille.

0: Et vous êtes toujours à l'écoute de 106.3 Fréquences Paris Pluriel en compagnie de Manu Le Prince, artiste cosmopolite, on va dire, artiste de la Terre. D'ailleurs, la Terre canta avec elle. Donc voilà, c'était un joli morceau encore, celui-là qu'on vient d'écouter. C'est Rio Amazonas. Question pour Rio Amazonas, comment c'était venu de faire ce... en pensant au fleuve de l'Amazonie, à tous ces fleuves d'ailleurs qu'il y a en Amazonie?
1: Non, c'est parce que mon album parle des quatre éléments.
0: D'accord, voilà.
1: Qui n'a pas lu le CP?
0: Ouais.
1: Donc voilà, ces quatre éléments, c'est ça qui réunit tous ces morceaux, parce qu'il y a des morceaux de jazz, il y a des compositions, il y a des morceaux brésiliens. Moi, je voulais faire tout ça. Donc pour réunir tout ça, on a trouvé ce Terra Quinta. Donc c'est là que je parle des quatre éléments, donc terre, eau, feu et air. Mmh. Et donc il y a des rivières, il y a la mer, il y a le vent, il y a les arbres, les fleurs, les fourmis rouges, plein de choses.
0: C'est aussi par rapport à toute cette lutte aussi qu'on mène aujourd'hui par rapport à la nature.
1: Mais bien sûr. Comme,
0: parce qu'au Brésil, il y a des gros problèmes avec l'Amazonie. Quoi. Enfin,
1: oui, surtout que là, on ne va pas parler de politique, mais
0: non.
1: Ça risque de faire du rebelote.
0: C'est surtout l'être humain, je veux dire, dans son ensemble, dans ce qu'il est.
1: Absolument, absolument.
0: Qu'il répète et qu'il ne veut pas des fois comprendre, mais c'est pour ça que surtout...
1: Avec tous les feux qu'il y a eu, enfin, je veux dire, il faut qu'on se mette vraiment plus en contact avec la nature.

0: même si ce n'était pas le cas par rapport à ce qui se produit, c'est aussi mettre en avant que c'est quelque chose qui a une valeur très importante pour l'être humain. Quoi.
1: Oui, c'est sûr.
0: Donc c'est bien de partager ça aussi, je trouve, et de le mettre en avant sans que ce soit spécialement politique ou quoi que ce soit. C'est ce
1: voilà,
0: mot-là,
1: on peut, ça, on peut juste, le... juste en parler, voilà. Les quatre éléments qui sont importants.
0: Sinon, il n'y a pas de terre. Ça fait partie de ça.
1: Il faut savoir qu'il y a aussi un cinquième élément.
0: Ça aussi, bon ben, si tout le monde a vu le film...
1: Mais là, on rentre dans une autre...
0: Ah ben là, vous rentrez dans un autre monde, donc. Enfin, des mondes, il y en a. Hein, des mondes, ouais. Y en a. Ça, on le sait, surtout quand on connaît l'Amérique latine, oui. Et également venant de là-bas, on sait qu'il y a plein de choses...
1: Exactement.
0: Que des fois, ici en Europe, on a perdu aussi.
1: Tout à fait.
0: C'est pas des choses qui ne sont pas partout. C'est partout la même... On est des êtres humains, donc il y a quelque chose qui nous lie aussi par rapport à ça. Et tout, comme tu viens de le dire, même si je veux te tutoyer, c'est aussi la nature qui t'envoie ça aussi. Quoi.
1: Tout à fait.
0: Donc on va encore dire que tu vas jouer ce jeudi 8 octobre à la, comment ça s'appelle,
1: au Café de la Danse, oui.
0: À Bastille.
1: À 20h.
0: Voilà. Et quelque part, ça tombe bien de passer ce morceau parce que le 12 octobre... C'est bientôt, et le 12 octobre, il y a eu le 12 octobre 1492, où sont arrivés le premier colon, qui s'appelait Colon, quoi, d'ailleurs.
1: Oui, il s'appelait Colon, hein. Faut pas oublier, hein. Comme quoi.
0: Donc pour ça, on va lui dire merci, parce qu'après, il y a toutes les musiques qui sont venues aussi par rapport à ça, parce qu'on peut pas nier, malgré tout, que si aujourd'hui, ces musiques, celles que tu joues aujourd'hui aussi, et toutes ces autres musiques que beaucoup d'artistes ont empruntées, viennent de ce continent qu'on appelle l'Amérique tout entière.
1: Mm-hmm. Comme oui, on peut dire ça, ouais.
0: Comme le jazz, qui c'est ce type de jazz, et aussi ce jazz qu'on pourrait appeler jazz latino. Si on peut aussi trouver que tu fais du latin jazz ou du jazz tout court, on peut dire aussi, comme me l'avait expliqué une fois Eddie Palmieri, en me disant qu'il y a le latin jazz et le jazz latino.
1: Oui, c'est pas la même chose. Mm. Très bien dit.
0: Ah, moi, j'ai aimé cette phrase. Ouais, j'ai dit, je trouve ça tout à fait vrai parce que la manière de fois de faire du jazz est latino-américain. On peut dire entre guillemets latino-américain ou latino-européen.
1: Mmh. C'est pas la même.
0: Voilà.
1: Du tout.
0: C'est tout à fait.
1: Bon, enfin, moi, j'ai fait un album justement avec des Cubains. C'est ça qui est intéressant parce que quand j'ai fait mon hommage à Wayne Shorter, j'ai enregistré ça avec des Cubains extraordinaires. Irving Acao. Felipe Cabrera, Luke Milperes.
0: Il est magnifique, Cabrera.
1: Voilà.
0: C'est à la contrebasse.
1: Magnifique, oui. Et Léo, donc Montana, qui sera là d'ailleurs le 8, qui était aussi sur cet album. Et donc, c'est eux qui ont fait tous les arrangements de Wayne Shorter. Et ça a donné quelque chose de vraiment original. Et Wayne, il a aimé ce que j'ai envoyé, les textes. J'ai écrit des textes et tout. Donc, j'ai pu sortir cet album
0: génial.
1: Avec ses encouragements il y a 3 ans.
0: Ah, génial.
1: Voilà.
0: Tu dois connaître aussi Gonzalo Rualcaba.
1: Oui, je l'ai croisé
0: parce qu'il jouait avec Felipe Cabrera.
1: Avec Felipe, oui.
0: Exactement.
1: Ouais.
0: En tout cas, bon, on va mettre encore un petit morceau. Et je sais que tu as joué aussi, ou tu as accompagné Danilo Pérez, qui lui est portoricain.
1: Non, c'est lui surtout qui m'a accompagné il y a longtemps.
0: D'accord.
1: Il était tout jeune, dans une tournée dans le Midi. On a fait ensemble parce qu'on avait bien flashé. On s'était rencontrés dans un club et... Moi, je l'avais trouvé extraordinaire. Il était tout jeune.
0: Ouais. Et il est très bon. J'aime bien, moi.
1: Voilà. Et Artero, qui était le patron de ce club, nous a réunis pour une tournée dans le Midi quelques mois plus tard. Et on était super contents. Donc, il est revenu dans le Midi. Il habitait Panama à l'époque. Hein.
0: Ouais.
1: Voilà. Ça, c'était des moments extraordinaires.
0: Bon, ben, un moment extraordinaire. On va écouter un autre morceau que c'est mon choix. Hein.
1: Oui, bien sûr.
0: C'est pas l'émission Mon Choix, c'est Terremoto celle-ci. Et on va écouter I Will Dance For You.
1: Ah. Ah oui, là t'as choisi du jazz.
0: Eh oui.

0: 106.3 fréquence Paris pluriel Terremotiendo avec Manu Le Prince. C'est génial, j'ai kiffé.
1: Merci.
0: Ça, j'ai kiffé aussi.
1: C'est David Lynx.
0: Ouais, la voix aussi qui est
1: extraordinaire.
0: Ah oui. Un autre.
1: Oui.
0: Ah là là. Que dire? Enfin, j'espère que les gens là, ils planent. C'est surtout ça.
1: C'est ce qu'on veut.
0: Et toi, c'est ça, comme le.
1: Qu'ils soient contents.
0: Oui. Ah bah oui, et ça, quand ça passe comme ça par les oreilles, c'est comme également déguster autre chose différemment. Mais c'est là, je trouve l'intérêt et l'importance de les cinq sens. Et comme tu dis, même le sixième sens aussi. Mais de pouvoir savourer vraiment et que les gens, des fois, ne se rendent pas compte que. Pour ceux qui n'ont pas la possibilité d'écouter, la joie que ça produit, surtout quand on écoute des belles choses comme ça. Quoi. Et je dirais même pas c'est une chose, parce que c'est art, voilà. C'est magnifique.
1: Merci.
0: Merci. Ça, c'est la première chose que je veux dire. Merci.
1: Merci à toi, Rodrigo.
0: Ah ouais, là, je vous invite tous à partir tout de suite, prendre l'entrée tout de suite. Aujourd'hui, là, c'est déjà tard, mais peut-être demain, ou sur Internet, on ne sait jamais, vous faites qu'à faire de la danse.
1: Non, c'est pas trop tard, c'est grand. Mais ce qu'il faut savoir, c'est que y a des places beaucoup moins chères, effectivement, en ligne que sur les flyers. Enfin,
0: voilà, c'est ça.
1: Il faut aller regarder.
0: Il faut se dépêcher. Je trouve que même c'est surtout se dépêcher pour avoir là-bas la place pour être là, pour pouvoir t'écouter et savourer.
1: C'est jeudi, ouais.
0: Ouais. Donc jeudi au Café de la Danse à Bastille. Donc n'hésitez pas. Il faut sortir aussi des fois pour ceux qui peuvent. N'hésitez pas. Sincèrement, là, l'argent, il est bien dépensé. Et surtout les artistes, il faut les ils sont là pour nous donner tout ça, donc on peut aussi leur rendre. Voilà.
1: Oui, c'est bien dit ça.
0: Et, bah oui, parce qu'après, il n'y a pas que l'argent, mais il y a les applaudissements, il y a cette joie que l'échange.
1: Bien sûr, cet échange qui est très important. C'est, faire de la musique, c'est de cœur à cœur. C'est ce qu'on on est là pour ça.
0: Donc, comme on est là pour ça, moi, je... Don Quichotte.
1: Ah, Don Quichotte.
0: Pourquoi pas?
1: Milton Nascimento.
0: Voilà. Parce que c'est quelqu'un qui t'a bien marqué au niveau de sa voix.
1: Énormément.
0: Et c'est passé par les oreilles.

0: 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Ta remontiendo. Avec Manu Le Prince, qui va se produire, donc je vais le dire encore une fois avant de finir cette invitation. Donc ça se passe au Café de la Danse, métro Bastille. Donc n'hésitez pas, il faut y aller et prenez vos places au plus vite. Voilà. Sincèrement, merci pour toute cette belle musique et merci à Manu Le Prince, mais à Milton Nascimento d'avoir donné autant d'envie de.
1: Ouais, c'est donc faut le dire, c'est Baptiste Herbin qui fait ce magnifique solo. Donc
0: oh, magnifique.
1: Voilà, donc c'était bah oui, un bon moment aussi sur l'album. Et donc c'est Stéphane Belmondo qui sera au Café de la Danse en fait, parce que Baptiste est en voyage. Mm-hmm. Et Stéphane aussi a participé à l'album. Et il faut savoir que l'album est dans les Fnac, hein.
0: Ah bah voilà.
1: Dans les trois, toutes les Fnac parisiennes.
0: Donc vous pouvez la trouver.
1: Dans les bacs.
0: Dans les bacs. Pas là. Ah non, je vais pas jouer avec les mots pour dire des choses par rapport à ce qui se passe aujourd'hui, tous les mouvements, parce que bac, il y a plein de bacs, hein.
1: Oui.
0: À pas confondre.
1: Oula, oui, non, faut mieux pas. Oh là là, oui.
0: Donc, qu'est-ce que je veux dire? Ah oui. Et ce voyage qui concerne ta trajectoire de vie et tout pour arriver à cette musique du Brésil.
1: Bah moi je me suis quand même mariée avec un Brésilien qui était batteur, Tatao Catano.
0: D'accord.
1: C'est un grand batteur qui jouait super bien et c'était l'amour de ma vie. Tout de suite après Dess Le Prince qui était aussi l'amour de ma vie, mais bon, que faire. J'étais un peu Donna Flor, hein, c'est ça qu'on dit.
0: je les ai aimés
1: très fort tous les deux. Voilà, mais donc j'ai quand même mes enfants, ils ont aussi grandi. C'est d'ailleurs Gaël qui joue toutes les percussions de l'album et qui joue sur ce morceau. Gaël Le Prince, et donc mes enfants, ils ont grandi dans la musique, Julien et Gaël,
0: d'accord,
1: avec nous. Toujours.
0: Et également voilà. Entre le Brésil,
1: oui,
0: la France, Paris, Rio, c'est
1: ouais,
0: ça.
1: Ouais, ouais, également entre les deux pays. Mmh. Et puis voilà, donc il y a eu ça. Et puis la première fois que j'ai écouté Milton, j'ai eu un gros coup de cœur.
0: Ça veut dire qu'en fait, t'es très brésilienne, en fait, quoi, aussi. On va dire.
1: Bah, force, oui, parce que je passe 4 mois par an là-bas depuis plus de 30
0: oui,
1: ans.
0: Bah oui, c'est comme tous ceux qui sont plus ou moins, on va dire binationaux, ouais, mais qui vivent là, qui ont cette chance là aussi de.
1: C'est ça, bah, surtout parce que j'ai des concerts, donc ça me permet là-bas.
0: C'est génial.
1: Ça me permet de faire ce voyage 2 fois par an.
0: Voilà, ouais. Un métier aussi, des métiers magnifiques comme ça qui vous permettent d'aller à la rencontre et aussi à des trouvailles où vous allez vous y trouver aussi.
1: Exactement. Et des rencontres magnifiques.
0: Que demande le peuple quand on veut faire de l'art, hein?
1: Voilà. Il n'y a rien de mieux.
0: Ah ouais, un vivier d'artistes, ça donne plein d'idées. C'est incroyable. C'est,
1: ouais.
0: Bah, je te remercie beaucoup pour être passé encore à Fréquence Paris Pluriel et dans cette émission Terremoto qui est dédiée à la musique latino-américaine et la musique brésilienne, bien sûr, parce que ça fait partie de tout ce qu'on appelle l'Amérique latine qui va du Mexique jusqu'à la Terre de Feu. Et le Brésil, pour ma part, que je suis d'origine chilienne, ça a toujours une grande part dans tout ce qui est musique du cône sud et on peut dire même américaine, parce que c'est très connu. C'est vraiment les artistes brésiliens, ils ont fait un tabac à une époque donnée. Ça continue aussi, ils ont toujours des viviers d'artistes très bons et de la musique très bonne aussi.
1: Ah oui,
0: quoi.
1: C'est vrai. Qu'est-ce
0: qu'on peut dire avec quand tout ça se mélange, malgré tout ce qui s'est passé de 1492 jusqu'à une certaine époque, mais il reste encore à des choses affinées. Et c'est pour ça que les gens doivent comprendre que tout ça, également avec cette musique qu'on écoute, c'est le fruit de tout un mélange, quoi.
1: C'est de la fusion, ouais. Oui. Je veux dire, c'est très important, la fusion, c'est ce qu'il y a de plus beau.
0: Et tu sais, quand je dis mélange, ce n'est pas seulement pour dire que les gens viennent de différentes communautés ou quoi que ce soit, non, c'est des cuisines de diversité, de personnes surtout, où chacun amène quelque chose qui va rajouter, peut-être enlever des fois, mais qui va venir donner un nouveau truc. Et c'est ça qui est riche, je trouve, dans la diversité.
1: Tout à fait. Merci à toi. Rodrigo.
0: Ok, on va écouter un petit, juste le dernier morceau comme ça, ce qui s'appelle Boda de Sangue. De Sangue.
1: Bodas de Sangue.
0: De Sangue, ouais.
1: Donc, ça veut dire les noces du sang.
0: Ouais.
1: Mais c'est pas drôle. Hein.
0: Non,
1: mais. Remarque, c'est pas triste non plus.
0: Voilà. Le mariage, c'est jamais triste. Enfin, je vous laisse et on vous laisse en compagnie de Manu Le Prince et on se retrouve juste après pour continuer avec l'émission. Merci d'être venu. Et merci pour ta musique. Et
1: merci,
0: tout.
1: Ciao.
0: Et ta voix, ta voix. Maintenant, c'est moi qui vais être là. Maintenant, elle m'a donné la fièvre de Noël de Nascimento. Toi, tu m'as donné la fièvre de Manu le Prince. Ah. Merci, merci. Merci beaucoup.
1: Merci à toi.
0: Écoutez-moi.

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Et après ce moment passé avec Manu Le Prince, que c'était un moment superbe avec elle, avec la musique qu'elle nous a amenée, sa voix également, comme on l'a, vous l'avez écouté, et puis on en a parlé. Vraiment, c'était très agréable de l'avoir invitée ce soir. On va donc continuer, n'oubliez pas, hein, jeudi 8, elle va jouer, elle va chanter, enfin surtout chanter aussi au Café de la Danse à Bastille, donc n'hésitez pas à y aller. Voilà. Donc ça se passe là-bas jeudi 8 octobre, Manu Le Prince. On va continuer dans cet envolé de jazz également et on va faire passer des petits morceaux de jazz latino. On peut dire, pas jazz latino, latin jazz, jazz latino, latin soul, jazz soul, enfin voilà. Je vous laisse et on va partir avec un morceau très connu qui s'appelle Pastime Paradise. Et là, c'est Ray Barreto, c'était le morceau de Stevie Wonder. Ray Barreto qui l'a repris avec un disque qui s'appelle La Cuna. Et il est accompagné ici avec aux percussions, donc Ray Barreto. Nous avons l'arrangeur, synthétiseur Jeremy Wall. Au vocal, il y a Willie Torres. Guitare, John Tropea. Piano, percussion, Charlie Palmieri, frère de Eddie Palmieri que j'ai eu l'occasion de rencontrer au New Morning. Très sympathique, Eddie Palmieri, c'était un artiste merveilleux. Il n'y a pas longtemps qu'il nous a quittés. Après, au drums, il y a Steve Gadd, piano Carlos Francetti, basse Francisco Centeno, ténor saxophone, flûte soprano saxophone Joe Ba Farrell. Enfin voilà, compositeur lyrics Stevie Wonder. Voilà, la chanson, comme je vous le disais, c'était Stevie Wonder. Donc on y va tout de suite pour écouter Pastime Paradise, un très bon morceau repris par Ray Barreto. 106.3 fréquence Paris Pluriel et merci encore à Manu Le Prince d'être passé dans notre émission Terremoto sur 106.3 fréquence Paris Pluriel. Lors de écouter la musique et là, on va partir qu'avec de la musique. Donc une heure, mais là pour finir Latin Jazz, Jazz Soul, pas tout eso, hein. Et después, après, ça sera la suite. Très varié, la diversité des terremotos, tremblements de terre.

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1: 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En direct live. Ah, c'est à vous de savoir si c'est en direct live ou pas. En tout cas, c'est un terremoto, un tremblement de terre.

Et voilà, voilà, avec ce joli morceau, bien, hein, comme il le faut pour le savourer, il faut l'écouter du début jusqu'à la fin, et là, voilà, avec un joli vinyle, là. On va continuer cet envolé musical avec Shape of You en version salsa. Je vous laisse tout de suite écouter, vous savez exactement de qui il s'agit, ce morceau aussi qu'il a créé, donc je vous laisse, hein, avec, pas avec Ed Sheeran, mais c'est lui qui l'a fait. Donc, Shape of You en salsa, parce que quand même, hein, vous connaissez l'histoire? Sans suspendre par fréquence, Paris pluriel, terremoteando.

0: 93.3 fréquence Paris Pluriel, je pense et j'espère que vous passez un bon moment et agréable moment.
1: Proyecto, you know.
0: Shape of You, version salsa de Ed Sheeran. Enfin, la version. Waouh, voilà pour ce morceau sympa encore une fois. Donc on va partir tout de suite avec quelque chose de très très très sympa. C'est Libertango de Astor Piazzolla, mais là joué à Berlin avec la Philharmonique de Berlin.

nous sommes en direct sur 106.3 fréquence Paris Pluriel, Terremoto, l'émission dédiée à la musique latino-américaine, d'où qu'elle soit, d'où qu'elle vienne. 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

Et voilà ce que vous pouvez des fois écouter aussi dans cette émission et dans cette radio. Si vous voulez explorer un peu plus l'Amérique latine, bah voilà, c'est le moment de le faire aussi. Et à ne pas oublier aussi que la semaine prochaine, on sera le 12 octobre, lundi prochain, ça tombe bien. Bah là, je pourrais faire une émission spéciale 12 octobre 1492. Bah ouais, parce que c'est pour nous, en tant que latino-américains que je suis aussi, bah c'est une date. Et en plus, je suis aussi d'origine européenne, donc... ça me touche plus profondément cette date et laquelle a fait que un jour toute cette Amérique qu'on a appelée comme ça, enfin l'Occident l'a appelée comme ça, bah bascule dans un autre cycle de vie différent, complètement différent à ce qu'ils avaient. Donc voilà, donc je tenais beaucoup à en parler aussi ce soir pour la semaine prochaine. N'oubliez pas le 12 octobre. Donc on va y aller avec Ilya Serov, avec accompagné ici par Poncho Sanchez, percussionniste états-unien ou chicano, ou voilà, tout simplement. Et donc, on va écouter un morceau qui s'appelle Tangier Rain, comme Tangier, je pense. Hein, à vous de découvrir. Maintenant, on y va. 106.3 fréquence Paris, pluriel. Un cha-cha-cha. En version Latin Jazz.

Et voilà, donc là on finit donc cette première partie de l'émission et là après il y aura encore de la musique mais on va changer de registre juste avant, on va finir avec un petit morceau quand même sympathique pour vous donner encore envie de savourer la musique latino-américaine. Donc je vous laisse avec ça et après on change complètement, d'accord? On va enchaîner après. Et oui, parce que comme Manu Le Prince tout à l'heure m'avait parlé aussi qu'elle était aussi accompagnée parfois et dans le disque avec des Cubains, et les Cubains sont très forts en percussion, bah là je vais vous mettre Cuban Rumba Espiritu, My Clave Gringa Callejón de Hamel, ou Hamel, sur 106.3 fréquence Paris Pluriel, aquí en 106.3 FM de Paris, France, para el mundo entero. Et sur le net, www.rfpp.net. Voilà, ahí estamos. Saludos, Jolie.

Et voilà, voilà, on continue, tchiki, terremoto, on est là, estamos aquí, como siempre, todos los lunes, tous les lundis, de 22h30 à minuit, et là, on va juste vous dire qu'il faut pas oublier la soirée aussi du samedi 10 octobre, una fiesta latina à la Bellevilloise, donc deux salles, deux ambiances tropicales, Perreo et tout ça, donc c'est à partir de 23h, là aussi, vous pouvez aller vous éclater après être passé dans le concert et savourer la belle voix et la musique de Manu Le Prince au Café de la Danse au métro Bastille. Voilà, il faut y aller là-bas aussi, n'oubliez pas. Donc, il y aura des DJ, Ortega Dogo, Vase Musica, et voilà, donc il faut venir. Il y aura Captain Cumbia aussi, et enfin, voilà, c'est, il faut aller faire un petit tour pour aller vous savourer, danser, vous éclater ce samedi 10 octobre à la Bellevilloise. Donc maintenant, je vous laisse avec la musique et on continue. Je vous laisse que de la musique maintenant jusqu'à la fin. Aquí por la música hasta las 12 de la noche, jusqu'à minuit. Allez.

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15: Eh bien, vous êtes dans l'actualité des luttes, comme tous les jours, de 12h30 à 13h30. Et aujourd'hui, eh bien, on va parler mineurs incarcérés. Et c'est assez étonnant parce qu'en fait, on a prévu cette émission avec vous, Odile et Pauline de l'OIP, Observatoire International des Prisons, avant qu'il y ait le mouvement lycéen. Et du coup, ben, on se dit que ça tombe à pic et que il y a cette partie-là aussi des jeunes. Qu'il faut pas oublier, il y a toute cette partie de ces enfants qui sont déscolarisés, puis on va voir un petit peu qui sont avec vous ces jeunes incarcérés mineurs. Et voilà, donc on voulait en parler, on trouve que c'est important de pas les laisser de côté, eux non plus. Voilà, ils font partie de cette jeunesse. Et en fait, comme aussi la question de la répression, on le voit bien à travers ce mouvement des lycéens, elle est très très importante hein, pour faire taire les mouvements de contestation. La répression, voilà, elle s'abat d'une manière encore plus accrue pour tous ces jeunes qui sont complètement éjectés, abandonnés, mis sur le banc. Et on va voir comment ils sont traités. Voilà, donc on est content de vous accueillir. Pauline et Odile de l'Observatoire international des prisons, puisque vous avez rendu un rapport dernièrement, vous avez travaillé, on va voir comment, pendant pas mal de temps, pour essayer de faire vraiment une enquête assez approfondie sur la question de l'incarcération des mineurs en France. Donc peut-être pour commencer, de voir comment vous avez procédé, comment vous avez bossé pour rédiger ce rapport.
16: Oui, alors ça nous a pris un an et demi, et on a essayé de réunir le maximum de sources pour avoir vraiment une enquête étayée. Donc ça veut dire à la fois dépouiller et sortir la substantifique moelle des différents rapports qui existent sur les ados incarcérés. Ça peut être des rapports de la Cour des comptes, des rapports parlementaires, évidemment du contrôle général des lieux de privation de liberté. Ça peut être aussi les rapports d'activité des établissements qu'on a essayé de collecter, qui sont normalement communicables et auxquels on doit avoir accès. C'est pas si simple que ça. Mm-hmm. C'est un peu une lutte de réussir à avoir ces éléments qui sont très riches parce qu'ils comprennent les éléments, notamment sur la prise en charge à l'intérieur de ces jeunes. Et puis on a fait beaucoup d'entretiens avec des professionnels.
17: Oui, on a fait une cinquantaine d'entretiens avec des éducateurs et des éducatrices, avec des avocates, des magistrats, des soignants, psychologues de la PJJ aussi.
15: Et des enfants.
17: Et des enfants. Plutôt ex-détenus, des proches, des parents.
15: C'est déjà pas mal. C'est déjà pas mal.
17: Et des visites, on a visité des établissements aussi.
15: Ok, vous avez eu la possibilité d'entrer à l'intérieur.
17: Oui, parce qu'en fait, on a une carte de presse chacune. Et donc, en fait, on peut rentrer avec des parlementaires.
15: Ok. En fait. Ouais, ouais. Bon, bah oui. Les parlementaires ont le droit d'accès à n'importe quel moment, sans prévenir. Bon, après, j'imagine, ça doit être un peu plus compliqué que ça. Voilà. Et du coup, peut-être juste en quelques mots, la Cour des comptes, qu'est-ce qu'elle dit ?
16: Elle a fait un rapport sur le. Elle a fait un rapport sur les EPM et les QM et elle montre plusieurs choses, bah, notamment, puisque c'est l'angle Cour des comptes, qu'il y a des moyens qui ont été développés qui sont nettement supérieurs, des moyens humains et financiers qui sont nettement supérieurs dans les établissements pénitentiaires pour mineurs que dans les quartiers mineurs qui sont dans
15: Oui, on va voir la différence juste après. Ouais.
16: Et que malgré cette différence importante de moyens, la prise en charge n'est pas mieux assurée dans les établissements pénitentiaires pour mineurs. Donc okay. C'est un petit peu l'échec de
15: grosso modo, ça coûte et en fait ça se passe pas top. D'accord. Ok. Eh ben, ce qu'on peut faire là maintenant, c'est essayer de voir un peu ensemble. C'est quoi, c'est qui ces mômes hein, qu'on enferme. À la fois, combien sont-ils? À être enfermé aujourd'hui dans les prisons. On va voir un petit peu les différentes prisons hein, dans lesquelles ils peuvent être enfermés. Combien sont-ils ? Où sont-ils enfermés ? Et pourquoi, pour quel type de délit hein, ils sont actuellement en prison ? Et qui sont ces jeunes ? D'où viennent-ils ? De quel milieu ? Voilà, sont-ils issus ? Donc peut-être on peut commencer par le nombre. Combien ils sont incarcérés à l'heure actuelle ?
16: Là, ils sont un peu moins de 900. Ça oscille entre 800 et 900. Il y a eu une forte augmentation entre 2022 et 2025. Là, il y a une sorte de stabilité avec des hauts et des bas. On attend un petit peu, parce que les périodes estivales, c'est aussi des périodes où il y a moins d'activité judiciaire. Donc, ça peut rester stable. Mais on va voir avec cette rentrée comment ça...
15: Oui, parce que de toute manière, le taux d'incarcération explose. Hein, en France, c'est un truc complètement fou. Quoi. Ouais. On est presque à 90 000 prisonniers. Tous les mois, il y en a 500 en plus. Donc, grosso modo, donc on n'a jamais atteint des chiffres aussi importants d'incarcération. Et forcément, j'imagine que la courbe des mineurs, elle suit aussi ce taux d'incarcération. Quoi. Et donc il y en aurait peut-être de plus en plus.
16: Elle peut être un peu différente. Elle ne suit pas exactement les mêmes oscillations. Mais en tout cas, ce qui est frappant, c'est que cette hausse des incarcérations, et on voit les taux de surincarcération en prison, elle n'est pas reliée à une hausse de la délinquance. Ça, on a analysé les chiffres qui montrent que ce qu'on dit, et en particulier tout ce qu'on entend, c'est quelque chose qui a motivé aussi le rapport, ce thème-là. C'est que les discours politiques et les reprises dans beaucoup de médias parlent de
15: d'une augmentation
16: de la délinquance, de la violence accrue des adolescents. Ça ne se retrouve pas dans les chiffres.
15: Mais alors du coup, qu'est-ce qui fait qu'il y ait des chiffres aussi importants?
16: C'est le durcissement
15: des peines.
16: Il y a un allongement des peines qui a été constaté dans une étude de mars 2026 qui montrait l'allongement des peines. Les différents durcissements qui ont eu lieu.
15: Puis la création de délits supplémentaires. C'est-à-dire pour les cas avant, pour une incivilité ou pour un outrage, on n'allait pas en prison. Et là, maintenant, on y va, et sérieusement. Il y a des tas de nouveaux délits qui sont apparus. Qui font que il y a forcément plus.
16: Et puis il y a un système aussi, c'est ce que sur les jeunes, sur les adolescents en particulier, il y a le système aussi. Donc le code de justice pénale des mineurs a mis en place, notamment pour augmenter l'efficacité judiciaire et donc raccourcir les délais de jugement, ce qui a effectivement eu lieu, mais une des conséquences, c'est que les jeunes se retrouvent plus vite récidivistes. C'est-à-dire que quand ils sont dans une période où ils commettent des actes délinquants, il y a une condamnation et puis ils sont jugés assez vite. Donc s'il y a quelque chose tout de suite derrière, ils sont d'emblée récidivistes. Donc il y a

0: Alors que les établissements pour mineurs, c'est des prisons pour les enfants.
1: Il n'y a que des mineurs dedans.
0: Il n'y a que des mineurs.
1: Voilà, c'est ça.
0: Il n'y a que des mineurs et il y en a 6 sur le territoire français qui ont été ouverts en 2007. Voilà, et donc en fait, les EPM, donc les établissements pour mineurs, les EPM, ils ont grosso modo 60 places. Et avec divisé en 6 unités de 10 adolescents et adolescentes. Et les quartiers mineurs, ça aussi, c'est plutôt entre 10 et 50 places. Le seul qui va au-delà de plus de 100 places, c'est Fleury-Mérogis.
1: Ouais, Fleury-Mérogis, la plus grande prison européenne.
0: Donc il y a 90 places.
1: Que ce soit pour les femmes, les majeurs ou les mineurs.
0: Voilà.
1: Donc du coup, les quartiers mineurs, c'est vraiment à l'intérieur des maisons d'arrêt, avec mélangés. Enfin, ils sont pas mélangés,
0: ils sont théoriquement séparés.
1: Étage ou quelques cellules au fond du couloir.
0: Ouais,
1: mais en même temps, ce qu'ils expliquent, enfin ce que j'ai lu dans votre rapport, qui me paraît aussi assez intéressant, c'est par exemple quand ils sont pris en charge au quartier disciplinaire. Pris en charge. Quand ils sont incarcérés dans le mitard, ils peuvent être juste à côté d'adultes.
0: Ben c'est le même quartier,
1: voilà.
0: Le même quartier disciplinaire.
1: Il y a des petits mélanges quoi, quand même qui peuvent être faits.
0: Ouais. Des proximités de cours de promenade.
1: Et c'est ce que vous expliquiez avant, c'est qu'il y a moins de moyens.
0: Beaucoup,
1: ils ont les mêmes moyens que les majeurs quasiment quoi.
2: Oui, bah le problème c'est qu'il y a aussi c'est prévu des éducateurs et éducatrices, mais sur l'ensemble des quartiers mineurs, donc il y a 41 quartiers mineurs, il y a 89 personnels éducatifs, c'est-à-dire éducateurs psy qui sont prévus sur la totalité pour les 41, alors que dans les EPM, il est prévu dans chaque EPM, donc établissement pour mineurs, 36 éducateurs. Donc la différence, elle est énorme. Et puis, il y a des grosses disparités. C'est-à-dire qu'il y a quand même pas mal d'établissements qui ont 10 jeunes, 5. Et puis, quand ça augmente, on ne peut pas, un mois, faire venir
1: plus
2: d'éducateurs et éducatrices. Ce mois-ci, enfin là, en septembre, sur les chiffres, on voit qu'à Marseille, que ce soit l'établissement pour mineurs donc, qui accueille des garçons... Et le quartier mineur des Baumettes qui accueille des filles, il y a de la surpopulation carcérale. C'est-à-dire ils sont plus que le nombre. C'est 105% et 111%. Donc là, dans ces conditions, ils n'ont pas prévu du personnel juste pour l'occasion.
1: J'imagine.
2: Et aussi, ce qu'il faut voir, c'est que dans les tout petits quartiers mineurs, il y a des quartiers mineurs, c'est 5 places. Bah, on imagine bien qu'il n'y a pas un dispositif avec des activités constantes autour d'eux et qui sont particulièrement isolés dans un établissement pour adultes. Isolés en termes de prise en charge, mais en revanche, pour ce qui est de la porosité avec les quartiers majeurs, c'est très souvent le cas. Je ne parle pas de nouveaux, quand il y a eu des réhabilitations, des reconstructions, on a visité aussi des quartiers mineurs qui sont complètement isolés. Mais par exemple, on parlait de Fleury, donc ça concerne 75 garçons. C'est un étage pris entre deux étages de majeurs. Donc évidemment, la nuit, la communication entre les étages, elle est très facile. Donc ça pose des gros problèmes. Quoi.
1: Et sans ça, alors vous n'avez pas du tout abordé dans votre rapport la question des centres éducatifs éducatifs fermés qui ont vu le jour début 2000. Donc il y en a 52 déjà, et puis il y a quand même 20 en construction, donc pour dire que c'est quelque chose qui va en s'accroissant. C'est un peu pour nous la résurgence des maisons de correction. On est en train de vraiment de régresser à une allure impressionnante. Et du coup, vous n'avez pas pris en charge, vous n'avez pas parler des CEF dans votre rapport. Moi, je trouve que c'est un petit peu un manque parce que c'est quand même souvent... c'est pas forcément ce qui s'y passe. C'est pas forcément le top pour des mômes qui sont en difficulté. Et en plus, à partir du moment où ils enfreignent le règlement, ils peuvent directement, sans passer par un juge ou quoi que ce soit, donc c'est plus un comportement que des actes, aller en prison pour le coup.
0: Ouais.
1: Donc c'est quand même un petit sas vers la prison, donc je pense que ça aurait été intéressant Hein? Ouais, mais vous aussi.
2: Une des raisons, c'est que déjà, Darmanin a fermé les CEF publics, publics, enfin ceux qui ne sont pas gérés, pilotés par des associations. Oui. Donc là, il y a un changement qui est en train de s'opérer, qu'il va falloir évaluer. Ouais, mais

0: Voilà, au moment de l'enquête, on a eu cette annonce, donc c'était un peu difficile de faire un état des lieux sur quelque chose qui est en pleine mutation et qu'on essaye d'observer. Bon, l'autre élément qui est plus dans notre logique de l'OIP, c'est que c'est pas organisé par l'administration pénitentiaire, c'est d'autres logiques. Donc ça, évidemment, ça demande investigation, mais pour nous, c'est un peu plus compliqué parce que on n'est pas dans notre domaine, dans notre réseau. Donc c'est un peu plus difficile pour nous d'enquêter là-dessus parce qu'on était deux sur cette enquête. Et je ne sais plus si j'avais une troisième raison.
1: Ce sera peut-être l'œuvre de d'un autre travail, d'une autre enquête.
2: Sur les prochaines unités, sur les prochains centres qui vont être créés.
1: Ce qui est aussi intéressant, après on verra qui sont ces jeunes, parce que je pense que c'est quand même très très important aussi de venir aux causes de la délinquance. C'est pourquoi ils sont enfermés. Les délits un peu qui sont pris en...
0: Il y a un petit peu de tout. Ça va être des atteintes aux biens, des atteintes aux personnes, des dégradations, la participation à du trafic de stupéfiants. Et puis pour les choses les plus graves, des homicides, des violences sexuelles et sexistes, violences intrafamiliales. Voilà. Mais qui sont... beaucoup sont... tout ce qui est dégradation, vol, violence est en diminution, à l'exception des violences sexuelles et sexistes qui, elles, sont en augmentation. Ça correspond au mouvement aussi...
1: À la libération de la parole.
0: Et les homicides aussi sont un peu en augmentation. C'est pas mal en lien avec la question du trafic, des réseaux de trafic de stupéfiants.
1: Carrément. Du coup, ça nous fait sauter immédiatement, et je pense que c'est vraiment une question primordiale, c'est-à-dire qui sont ces jeunes? Où vivent-ils? J'imagine qu'on retrouve à peu près les mêmes caractéristiques qu'avec les majeurs.
0: Oui.
1: Sauf que comme ça touche des gens extrêmement jeunes qui souvent ont été dans des milieux très violents où il y a beaucoup de misère, etc., qui ont été déscolarisés, vous m'arrêterez, puis comme ça vous compléterez, qui ont été souvent déscolarisés, qui viennent de milieux extrêmement défavorisés avec des problèmes de logement, de famille. Sont des enfants qui sont obligés très très jeunes de se démerder en fait, et puis qui trouvent comme voie de sortie, comme possibilité, le deal, le vol, se démerder, quoi. Et même des fois, prendre en charge à très très jeune les familles, quoi.
2: Comme tu l'as dit, ils cumulent en fait plein de formes de précarité. Ils sont, pour une partie d'entre eux, ils viennent de l'aide sociale à l'enfance. Ils ont aussi, y a aussi une partie importante, près de 50%, plus de 50% des jeunes qui sont suivis par la protection judiciaire de la jeunesse, qui ont été victimes de violences physiques ou sexuelles, particulièrement les filles, mais violence physique tout confondu. Ils ont aussi est-ce que c'est lié, pas forcément, mais aussi il y a une prévalence de troubles de troubles psy et de comportements addictifs. Donc souvent ça peut l'un et l'autre étant différents et n'étant pas forcément liés avec leur trajectoire, mais ça n'a pas
1: Donc en fait ce qu'on est en train de se dire, c'est que là, il y a quand même une déficience sociale à l'origine de leur délinquance. Et que si on voulait être cohérent, on se dirait, si on a envie d'être efficace, attaquons-nous aux causes avant la prison,
2: en amont,
1: pour faire en sorte que ces mômes-là ne soient pas dans des situations irréversibles, puis de violence, qui vont reproduire après par la suite, etc. Donc il y a vraiment cette idée, on en parlait tout à l'heure, c'est sur la question de la prévention. C'est-à-dire qu'avant, on parlait de prévention, et derrière la prévention, on y mettait le logement, enfin les logements sociaux, les services publics, la culture, l'éducation populaire. Enfin, on mettait toutes ces choses-là pour essayer de rééquilibrer un petit peu les inégalités sociales. Aujourd'hui, quand on parle de prévention, c'est pour ça qu'il faut faire gaffe des fois quand on parle, parce qu'on met pas tout à fait les mêmes définitions. Et aujourd'hui, quand on parle de prévention, ben c'est on parle d'enfermement, de contrôle, de suivi judiciaire, c'est complètement une approche complètement différente.
2: Du passage à l'acte.
0: Oui, c'est ça. Et c'est vrai que toute cette dimension sociale, elle est assez absente et on le voit dans les parcours des jeunes. C'est vrai que la majorité cumule la précarité résidentielle, familiale, vivent dans des quartiers de relégation. Enfin, tous ces éléments vont ensemble et beaucoup racontent des passages en foyer qui commencent assez jeunes et puis des rencontres dans le cadre de ces foyers. Enfin, il y a vraiment quelque chose qui ne fonctionne pas. On ne l'invente pas. Il y a eu ce rapport sur la protection de l'enfance qu'il l'a dénoncé et qu'il a établi fermement. Donc c'est un petit peu difficile de se dire que notre société, ce qu'elle fait, c'est qu'elle laisse faire tout ça et elle laisse ses enfants s'empêtrer dans les difficultés et avoir des réactions qui prennent la forme de délinquance et puis qui va ensuite être beaucoup dans la répression et la condamnation et la responsabilisation des parents, etc.
1: Dans l'idée de la prévention, vous énoncez rapidement aussi dans le rapport le fait que cette jeunesse délinquante juvénile, sont quand même, on a affaire à des enfants là, elle était prise en charge différemment il y a quelques 30 années en avant, plus peut-être par des familles d'accueil, des lieux associatifs. Enfin, moi, je pense au Théâtre du Fil, parce que bon, mais même c'était quand même un peu une expérience un peu rare, mais intéressante aussi. Donc, il y avait d'autres types de prise en charge qui étaient beaucoup moins violentes, beaucoup moins enfermantes.
0: Donc, notamment la création, dans le cadre de la loi Perben, la création des EPM et des centres éducatifs fermés a fait beaucoup de tort parce que ça a en fait donné une extension du filet pénal. C'est-à-dire quand il y a eu la création des centres éducatifs fermés qui ne devaient pas être comme la prison, qui de fait le sont devenus, il n'y a pas eu... on a rempli ces établissements et on n'a pas pour autant baissé les incarcérations. Ça n'a pas vidé les établissements pénitentiaires.
2: Non. C'est même... ça peut même complètement gréver le travail des éducateurs et des éducatrices dans le sens où que ce soit dans les EPM, dans les CEF, ou les gamins sous contrôle judiciaire. En fait, c'est hyper difficile pour ceux qui les accompagnent de susciter leur adhésion en fait à tout le travail qu'ils vont essayer de faire avec eux, sachant qu'en fait les gamins vont surtout être poussés ou motivés par le fait que s'ils le font pas,
1: ils vont en prison.
2: Ils sont punis.
1: Ils peuvent aller en taule. Ouais.
2: Ou à l'inverse, s'ils le font, se rendre en classe quand ils sont en prison, etc., ils vont se dire ça va faire bien auprès du juge. Mais en fait, une fois qu'ils sont sortis, ils n'ont pas vraiment adhéré à ce qu'on leur a proposé. Alors que s'il n'y avait pas ces mesures, ils pourraient avoir un travail beaucoup plus profond et de confiance qui s'installerait.
1: Mais carrément, c'est pas le cas. Madeleine, tu voulais dire un truc ?
3: À vous entendre, ce qu'on a beaucoup l'impression aussi, c'est qu'en fait, ce qui s'est passé au niveau de l'enfermement de la jeunesse, ça suit le mouvement global de la société. Et donc, quelque part, qu'on est de plus en plus dans un monde, justement, on se l'est dit beaucoup de fois, individualiste, et donc de la responsabilité individuelle. Et donc, en fait, on considère des enfants de 13-14 ans comme responsables individuellement de leur situation. Et de ce fait, on les condamne, alors qu'on sait très bien que quand on parle de jeunesse, et d'ailleurs, nous, on aimerait bien pouvoir dire que c'est quand même quand on parle du monde des adultes, la société, les institutions ont à prendre à leur charge, même si ça n'annule pas les responsabilités individuelles, une responsabilité collective de la société. Et donc, en fait, de sortir d'une pédagogie qui est exclusivement celle du punitif, finalement.
0: Oui, totalement. Et on observe bien, en fait, dans tous les débats politiques, dans tous les débats dans la plupart des médias, à quel point cette responsabilité collective, qui est ancrée sur des études, sur beaucoup d'études sociologiques qui expliquent tout ça, n'arrive arrive de moins en moins à passer, en fait, parce qu'il y a des discours tout faits sur des individus, on manipule la peur. Et finalement, ces études, c'est comme si c'était une opinion, quoi. C'est comme une opinion face à une autre qui cherche de l'ordre. Mais ce n'est pas une opinion, en fait. Ça a été établi dans tous les domaines. La question de la responsabilité collective et les mécanismes sociaux qui font que les individus peuvent avoir tel ou tel comportement... Ce sont des choses qui sont aujourd'hui mises en question. Et
1: carrément. Et là, on assiste, parce que particulièrement en ce moment, avec ce mouvement de la jeunesse là, qui est absolument incroyable, extraordinaire. Moi, je suis baba devant leur lucidité, leur politisation et les moyens qu'ils se donnent d'organisation. Enfin, c'est assez incroyable. Mais on se rend compte qu'il y a vraiment un besoin de la part de l'État de tuer dans l'œuf tout esprit créatif, tout esprit revendicatif, contestataire de la jeunesse et de toutes les jeunesses. Bon, là, on voit celle qui est plutôt insérée dans les milieux scolaires, mais et pour les autres aussi, taper fort. Il faut qu'ils ferment leur gueule, quoi. Il faut qu'ils arrêtent d'exister. Et on se rend compte qu'à la fois, ils sont responsables juridiquement, mais complètement irresponsables politiquement. On leur dénie toute expression.
0: Et mais c'est ça, c'est vrai que c'est l'impression qu'un des dangers, c'est de les laisser s'exprimer, parce que, et on le voit à droite, à gauche, quand ils prennent la parole, bah en fait, oui, ils ont une pensée structurée.
2: Ça fait faire d'eux des citoyens, mais quand ils se saisissent de ces droits-là.
1: Carrément. Donc du coup, voilà, toute cette jeunesse. Et c'est vrai qu'aujourd'hui, c'était important aussi de parler de cette jeunesse-là, cette jeunesse vraiment qui, dès le plus jeune âge, des fois dès qu'ils naissent, dès la maternelle, subissent des conditions de vie absolument incroyables et hyper violentes. Ce qui fait que eux-mêmes, pour eux, la violence, c'est quelque chose de carrément, enfin, ça fait partie de leur relation, parce qu'ils la subissent depuis très longtemps. On fait une mini pause et après, on reprend cette discussion avec l'Observatoire international des prisons, qui a fait une enquête sur la jeunesse enfermée.

0: Voilà, vous êtes toujours dans l'actualité des luttes et on continue avec Odile et Pauline de l'Observatoire international des prisons sur le rapport que vous avez rendu sur la question de l'enfermement des mineurs. Vite fait quand même, avant d'attaquer le cadre législatif, le rapport, vous avez réussi à en causer, il a réussi à faire un petit peu de bruit. Non, j'aime le blanc. On aurait bien aimé.
1: Oui, pas, c'est vraiment difficile de se faire une place maintenant dans l'actualité, mm-hmm. de capter en fait l'intérêt des journalistes et qui sont en fait noyés d'informations. Et puis il y a des nouveaux scandales, des nouvelles choses à annoncer tous les jours. Et ensuite, l'intérêt pour les sujets prison-justice, quand c'est pas du fait divers ou du grand procès. A tendance à reculer, quoi.
2: Mais il y a eu une dégradation de ça. Enfin, c'est l'impression qu'on a. On fera le bilan là-dessus un peu plus tard. Mais c'est vrai que les précédents rapports qu'on a sortis il y a 2 ans, il y a 4 ans, ont été plus repris, alors qu'on se disait vraiment sur les adolescents incarcérés, ça va intéresser beaucoup de monde. Ben, en fait, on a été plus repris sur la discipline en détention, qui est quand même plus un sujet niche.
0: Voilà. D'ailleurs, il y a énormément, c'est assez marrant parce que avant, nous, ce qu'on disait, c'est ouais, vous parlez pas de la prison. En fait, aujourd'hui, ils en parlent énormément. Il y a énormément de live à l'intérieur, des journalistes qui suivent, des équipes d'Eris, de Maton, de machin, etc. Mais toujours d'un point de vue, du point de vue de la surveillance. En disant, regardez, en plus, ils sont hyper dangereux. On est 15 pour ouvrir la porte, pour vous dire à quel point c'est flippant. Et donc, en fait, ils en parlent, mais à leur manière, quoi. Carrément. Bon, ben, on va revenir un petit peu au cadre législatif, parce qu'il a quand même pas mal évolué, et pas forcément dans le bon sens. Puisque, on parle souvent de la remise en question de l'ordonnance de 48, qui est un peu, 45. Bon, le 45, juste après la guerre, en fait. Voilà, parce que c'est ce qu'on se disait, il y avait énormément d'enfants seuls, puisque les parents étaient morts à la guerre, qui traînaient, donc il fallait les prendre en charge. Et il y avait une volonté qui était peut-être très théorique, mais bon, quand même, de privilégier l'éducatif au répressif. En tous les cas, voilà, c'était un peu l'idée, même si après, les bagnes pour enfants et tout ça ont quand même continué à exister pendant très longtemps après. Et cette ordonnance, elle est remise en question depuis, puisqu'il y a à peu près une quarantaine de lois qui viennent la modifier depuis sa création. Donc, pour dire. Mais il y a eu un petit tournant quand même très très important, début des années 2000, avec Sarkozy au pouvoir, et qui quand même a modifié considérablement, avec la loi Perben 2, les conditions d'incarcération des enfants.
2: Bah oui, ça a été avec cette loi Perben, ça a été d'abord abaisser la majorité pénale qui était à 13 ans, de la mettre à 10 ans, et puis aussi la redéfinition du principe de responsabilité, qui est pas plus sur l'âge, mais sur les capacités de discernement. Donc ça ouvre la porte à beaucoup d'interprétations. Il y a aussi la détention provisoire des jeunes de moins de 16 ans en matière correctionnelle, qui a été réintroduite, parce qu'elle avait été
0: abolie,
2: dans les années 70, puis interdite en 87, et elle est remise là. Et c'est aussi cette loi Perben qui crée de nouveaux dispositifs d'enfermement avec ces établissements pénitentiaires pour mineurs et les centres éducatifs fermés dont tu parlais tout à l'heure. Donc là, ça a donné une augmentation du nombre d'adolescents privés de liberté globalement, prison, CEF.
0: Parce que quand même là, on se rend compte qu'il y a vraiment une volonté de contrôler, de suivre les enfants dès le plus jeune âge, 10 ans quoi, 10 ans, t'es un enfant quoi. Enfin, c'est incroyable de penser qu'un enfant de 10 ans puisse être interdit de territoire, être obligé d'être suivi par un juge, avec des conditions drastiques c'est dingue. Bon, on imagine un peu d'être incarcéré à partir de 13, je veux dire 13 ans quoi, 13 ans c'est incroyable. Et il y avait aussi un autre processus qui était dans ce que tu disais, c'est le fait que plus ça va, plus enfin avant quand même il y avait des juges pour enfants, il y avait quand même l'excuse de minorité qui jouait quand même, et là plus ça va plus ça a tendance quand même à s'effacer. C'est-à-dire de juger des enfants comme des adultes, en fait.
2: Oui, bah ça, il y a eu des tentatives. Il y a eu la tentative de Darmanin là, sur la suppression de l'atténuation de responsabilité. Mmh. Et puis, bah, l'histoire n'est pas finie. Hein,
0: ouais, ça continue,
2: sur ce sujet-là. Et la part des 13-15 ans en prison augmente, a augmenté ces dernières années. Alors, ils sont... Évidemment, ouais, ils étaient 8% il y a 4-5 ans, ils sont maintenant 12%. Enfin, c'est des 13-15 ans.
0: Ça monte carrément. Et avec cette volonté aussi de les juger en comparution immédiate, ce qui n'est pas autorisé pour l'instant. Ouais. Mais enfin bon, on voit quand même que le processus, c'est on juge vite, on incarcère vite, et avec des trucs de fou. Hein. Je lisais dans votre rapport, on peut incarcérer un mineur pendant une semaine, 15 jours.
2: Ouais, oui.
0: Punition, quoi.
2: Oui,
0: ouais. Mais je me demande si les gens se rendent compte de ce que c'est que l'intérieur d'une détention. Oui, ouais. Qu'est-ce que ça veut dire d'enfermer un enfant qui est en pleine possession de ses moyens, qui est tout plein de flammes là, à l'intérieur, au milieu de quatre murs. Enfin, je veux dire, ils sont dingues. Oui. Même Cyrulnik, là, vous le citez dans votre rapport,
2: ouais.
0: Qui est quand même... il s'occupe des mômes, hein, entre autres. Lui, il dit l'incarcération des mineurs, c'est niette, quoi. Ça casse les mômes d'une manière indélébile, quoi. C'est une expérience insensée.
1: Le choc carcéral ne fonctionne pas du tout.
0: Mais bien sûr.
1: Et en fait, alors oui, ils sont à un âge, ils sont, comme tu le dis... tout feu tout flamme.
0: Attends, c'est l'adolescence, c'est le début de la sexualité là, ça part dans tous les
1: sens. Très vulnérables, ouais. De par tout ce qu'on a dit tout à l'heure, ouais, en fait, ouais. C'est des gamins qui sont hyper fragiles derrière leurs grands airs de on est habitué à la violence, c'est comme ça qu'on socialise, qu'on se fait une place. En fait, ça vient juste aggraver des vulnérabilités qu'ils avaient déjà, et ressortent plus traumatisés. Et en plus, pour un peu que ça ait foutu en l'air, je sais pas, une formation qu'ils étaient en train de suivre, la scolarité quand ils y étaient.
0: Des liens familiaux déjà pas très stables.
1: Ouais.
0: Et tout ça, quoi. Et du coup, peut-être parlons un peu de, puisque l'État se propose de réinsérer cette jeunesse délinquante. Alors qu'est-ce qu'elle leur propose à l'intérieur, hein?
2: Ce qui est intéressant, c'est que c'est toujours le primat de l'éducatif qui est mis en avant dans les textes.
0: Ouais, qui est mis en avant.
2: C'est ça, hein, c'est quand même la justification de l'incarcération, c'est que le temps de détention, c'est un temps éducatif, et tout doit être mis en œuvre pour avoir un parcours individualisé, une prise en charge individualisée des jeunes. Et là, dans tous les textes, donc il y a la circulaire de 2013 sur la détention des mineurs. Il y a aussi les conventions avec l'éducation nationale, le travail avec la PJJ. Toutes les administrations doivent être au service de ce primat de l'éducatif, c'est-à-dire non seulement évidemment les enseignants de l'éducation nationale qui sont présents dans les détentions, mais aussi les éducateurs PJJ et les agents pénitentiaires et les soignants en partie. Et donc ça, dans les textes, c'est absolument clair que tout le monde a un rôle dans cette éducative. Je parlais des moyens aussi importants qui ont été déployés, notamment en termes de personnel, que ce soit les enseignants et les éducateurs, éducatrices. Et nous, notre enquête, elle porte principalement sur la réalité de la prise en charge, où là, on s'aperçoit que ça va pas du tout. C'est-à-dire que dans les textes, ce qui est prévu, c'est 20 heures de cours, si on parle que de l'enseignement, 20 heures de cours par semaine dans les établissements pour mineurs et 12 heures dans les quartiers mineurs. Bon, déjà...
0: Pourquoi
2: il y a une
0: différence
2: importante entre les deux. Alors déjà, il y a une différence avec l'extérieur. Ça interroge.
1: Enfin, de moyens, de ressources.
2: Voilà. Donc... normalement, les enfants doivent aller à l'école, il y a une obligation scolaire. Bon, là, on s'autorise à dire dans les textes, là, ils le seront moins. Et puis, alors, dans les QM, ils le seront encore moins. Bon, c'est déjà quand même très, très problématique quand on dit que c'est le primat de l'éducatif. Et puis, sur le, quand on regarde dans notamment les rapports d'activité des établissements, les moyennes qui sont données par année sont inférieures et en fait sont assez équivalentes entre établissements pour mineurs et QM qui ne bénéficient pas du tout des mêmes, moyens. Donc c'est là où il y a vraiment un échec qu'avait pointé la Cour des comptes. Bon, c'est...
0: Ouais, parce que clairement, comme il y a eu tous ces enfants, hein, souvent ont été déscolarisés, donc savent pas forcément bien écrire, lire, calcul, machin, histoire, tout ça, c'est un peu laissé de côté. Donc ça pourrait être, au pire, c'est mieux qu'ils le fassent à l'extérieur. Mais ceci dit, je fais juste une petite digression sur le fait que là, actuellement, il y a quand même des centaines de milliers de mômes dehors pour dire que ça va pas à l'extérieur. Déjà l'éducation nationale, donc on imagine à l'intérieur ce que ça peut être, c'est une véritable catastrophe du coup, alors qu'il y a beaucoup de rattrapage à faire. Mais ont-ils des chaises, dit Madeleine, c'est pas sûr, mais bon, voilà, donc on peut imaginer ce que c'est, alors qu'il y a un besoin extrêmement important pour ces jeunes-là, quoi.
2: Bah oui, il y a une majorité d'enfants qui étaient déscolarisés. il y a le problème de, justement, c'est aussi un public spécifique avec beaucoup de jeunes qui sont, une majorité qui est déscolarisée depuis plus d'un an. Il y a des élèves qui ne parlent pas français. Il y a des élèves porteurs de handicap. Donc il y a une concentration dans ces lieux pénitentiaires. Donc comment peuvent faire les enseignants pour trouver les enseignants adaptés sur l'ensemble des disciplines, parce qu'à côté de ça, il va y avoir quelques enfants qui se trouvent être en première et terminale générale, qui ne vont pas avoir accès aux enseignements de spécialité, qui vont passer au bac. On voit bien dehors, à l'extérieur, que les jeunes se plaignent de ça. En prison, comment faire venir des enseignants? Et il y a de grosses disparités aussi, parce que là, je vous parlais des moyennes qui sont inférieures, qui sont entre 8-10 heures par semaine, ça va être certains élèves qui passent le CAP, entre parenthèses, ils peuvent passer que la partie théorique, ou qui sont en train de passer des équivalences bac, qui vont avoir plus d'heures, et puis les autres, ils vont avoir 3-4 heures, sans parler de toutes les mesures qui font que... Ça, on parle que de ce qui leur est proposé, mais ensuite... Est-ce qu'ils vont être réellement en face des enseignants? Ça, c'est un autre problème. Si on regarde ça, ça tombe encore plus bas, avec des élèves qui ne vont pas en cours parce qu'ils ne sont pas conduits par les agents. Il y a plein de facteurs qui font que c'est aussi empêché.
0: Il y a ça aussi. C'est tellement compliqué d'emmener un prisonnier à son lieu d'études ou d'activité. C'est fatigant. Ça demande tellement de portes à ouvrir. Donc voilà, donc des fois, on oublie. Et du coup, mis à part l'école, quel type d'activité?
1: Les activités, c'est un peu comme le scolaire. C'est vraiment réduit à peau de chagrin par rapport. En fait, ce qu'il faut avoir en tête, c'est que quand ils ont créé, en fait, les EPM, ils ont été créés en 2002, justement, avec le projet d'adapter l'enfermement à la prise en charge des enfants, et que ce soit vraiment du temps plein de scolarité, d'activité, de temps collectif, à la différence de ce qui était proposé dans les quartiers mineurs. Et qu'en fait, on se rend compte quand on se penche dessus que c'est pas du tout le cas. Et en termes d'activité, ça va être du sport, des activités de théâtre, des activités créatives, musique. Tout ce que, en fait, la PJJ, la protection judiciaire de la jeunesse, va pouvoir proposer, mettre en place. Sauf que il y a un tas de facteurs aussi qui va faire qu'au final, on se rend compte que les gamins, ils ont une heure d'activité dans la semaine ou deux. Parce que il manque des surveillants, donc tel atelier ne peut pas avoir lieu. Ensuite, évidemment, ils ne prennent pas dans un EPM 60 gosses en même temps, ils en prennent 5-6. Tous les autres, ils n'ont pas
0: d'activité.
1: Le sport, les terrains de sport qui sont en pleine cour centrale, en fait, dans les EPM, ils ne sont pas utilisés, parce que sinon, quand ils organisent un match de foot ou de basket, il y a les autres, ça excite, ça ça peut exciter les gosses,
3: arguments, ouais.
0: Les animaux,
1: les gosses qui sont dans leurs cellules. Ouais. Donc on les utilise plus. Voilà. Il y a des tas en fait de raisons comme
0: non,
1: ça.
0: Non, puis en plus de toute manière, bon, on voit bien à l'extérieur, le gouvernement est en train de couper tous les subsides aux associations, aux activités, etc. Et j'imagine bien que à l'intérieur de la prison, c'est vraiment la dernière préoccupation des gouvernants, quoi. Ouais. Parce que ce que j'ai entendu dire, c'est qu'ils étaient plutôt en train de couper toutes les subventions, donc à réduire les activités d'une manière importante.
2: Ouais. Et puis aussi, bon, là, on parle en termes de cours et d'activités, mais en fait, le travail principal de la protection judiciaire de la jeunesse, c'est le suivi individuel. Donc, ça passe par des entretiens individuels, le travail avec l'enfant sur son projet. Et ça aussi, c'est empêché. Il y a des entretiens, mais il faut savoir que l'enfant, il a un référent qui est un éducateur ou une éducatrice de milieu ouvert. Et c'est lui, en fait, qui connaît le parcours, qui a le dossier, qui fait le suivi. Donc, quand il est incarcéré, cet enfant, il faut que l'éducateur ou l'éducatrice vienne. Alors, il y a beaucoup de cas où la prison est très loin de l'éducateur ou éducatrice qui a évidemment d'autres enfants à s'occuper. Ça prend un temps fou. Il y a beaucoup de contraintes. Il y a des établissements où s'ils sont 5 minutes en retard, on ne les fait pas rentrer alors qu'ils sont allés chercher le PM qui se trouve...
0: Et oui, c'est pareil pour les familles, carrément.
2: Donc, ils sont très empêchés. Et même à l'intérieur, les éducateurs de milieu fermés subissent tous les dysfonctionnements de la prison et sont souvent... Enfin, on a vu des éduques parler derrière la porte parce que la porte n'était pas ouverte. Donc, comment on fait un entretien en se mettant à la fenêtre s'il est au rez-de-chaussée ou derrière la grosse porte lourde? C'est ça ou ne pas faire d'entretien. Donc, ils ont ce choix, mais pas vraiment le choix d'exiger que l'enfant soit sorti.
0: Donc ça veut dire que pour ces enfants, c'est quand même l'enfermement quasi 24. Enfin, c'est énorme, quoi. Deux heures de promenade quotidienne s'ils descendent. Et ça dépend des cas. Parce que justement, j'avais envie d'aborder avec vous la question. Moi, je sais que les quartiers d'isolement existent pour les majeurs, mais j'ignorais qu'ils avaient trouvé. Ça s'appelle pas quartier d'isolement parce qu'ils sont malins. Hein. Ça s'appelle régime différencié, unité renforcée. Enfin bon, voilà. Ouais. Et donc, ça veut dire que quand un jeune pète les plombs. Parce qu'il n'en peut plus d'être entre quatre murs, parce qu'il ne comprend plus rien, où il en est, ce qu'il est en train de vivre, etc. Disons que voilà, c'est pour prévenir les risques, parce qu'il faut faire de la prévention des risques, on va le mettre dans une unité renforcée. Donc, est-ce que vous pouvez nous dire un peu, parce qu'il y a partie dans le rapport qui est dédié à ces unités.
2: Comme nous l'expliquait un des éducateurs, dans l'esprit renforcé, ça veut dire éducation renforcée, programme éducatif renforcé. Et dans la réalité, c'est sécuritaire renforcé. Parce que quand il est là, en fait, ça veut dire qu'il est sorti des temps collectifs. Il est pris en charge individuellement. Donc l'idée, c'est il est seul avec un enseignant, un éducateur, mais... Comment font les enseignants pour aller donner cours à ces jeunes individuellement quand ils ont déjà leur emploi du temps plein sur les autres? C'est-à-dire que c'est très rare où ça va être essayer de donner. Enfin, ils sont vraiment de bonne volonté. C'est pas du tout. Je ne remets pas du tout.
0: Non,
2: en cause,
0: c'est pas la question des profs. C'est la question de comment ça fonctionne. C'est-à-dire d'un côté tous ces mots là dont on est en train de parler, qui sont complètement retournés et qui n'ont plus de sens, où on dit individualisé, alors qu'en fait c'est de l'isolement. Vous allez être tout seul et vous allez réfléchir à vos actes. C'est vraiment très très chrétien, un peu religieux, l'introspection. Surtout pour des gamins de ces âges-là, c'est incroyable. Ils ont besoin d'être en relation, d'avoir quelqu'un en face pour pouvoir en parler, pour pouvoir réfléchir.
1: Dans le sens de retourner les mots aussi, en fait, c'est les EPM notamment privilégient normalement les temps collectifs, donc déjà qu'en fait ils ont vraiment reculé et à partir du Covid il y a eu un effet cliquet et pour l'instant ils n'arrivent pas du tout encore à revenir à des choses
0: plus collectives.
1: Telles qu'elles, un peu collectives. Ouais. Et il y a les mesures en dehors des régimes différenciés, il y a les mesures de séparation. Donc là aussi, pour prévenir les tensions entre les ados, entre certains ados qui pourraient ne pas s'entendre, etc. Et jusqu'à en fait créer des groupes de 1. Mais oui, c'est oui, vraiment, oui, oui. Ça existe, c'est le groupe de 1.
0: Pardon. Ouais, ouais. C'est, voilà. Ah ouais, c'est comme l'association de malfaiteurs tout seul.
2: Oui, alors ça, le contrôle général des lieux de privation de liberté a identifié ça à Pau, où c'est sur une période, donc la période de la visite, il y avait 3 ou 4 jeunes. C'est-à-dire, il faut s'imaginer qu'on fait ça dans des unités où il y a 4 personnes. Oh là là, gros problème, gros risque sécuritaire, il faut les mettre un par un.
1: Un par un.
2: Donc, dans une unité où il doit y avoir 5 places à Pau, il y a peu de personnel, évidemment. Il y a peu de personnel en cas. Comment ils font pour
1: les prendre en charge?
2: Non, mais de toute façon, ce qui est, là où on trouve que c'est vraiment incompatible, enfin, il y a plusieurs raisons qui font que l'enfermement en lui-même est incompatible avec un parcours éducatif. C'est, au premier titre, cette logique de l'administration pénitentiaire qui isole. C'est-à-dire que c'est toujours... y a ceux qui ont commis... il y a eu un incident en détention, on l'isole. Quartier disciplinaire, s'il a plus de 16 ans. Et puis les différentes mesures, on va dans ce régime-là. Mais aussi prévention. Hein, ça peut être... C'est des jeunes qui sont dans 2 quartiers différents, donc ils peuvent se taper dessus. Ouais. Donc on les sépare. Et puis il y a lui par rapport à lui. Donc en fait... Les groupes, normalement, hein, dans les textes, les groupes sont constitués, c'est décidé par l'éducation nationale en fonction des besoins, en lien avec la PJJ. Voilà. Ça peut toujours être fait, sauf que c'est sans cesse rebattu, on change les gens de groupe, il y en a un isolé à un moment, donc ils n'ont jamais, les profs n'ont jamais en face d'eux
0: les mêmes.
2: Un même groupe, donc ils n'arrivent pas à créer cette dynamique collective, et on sait à quel point ça peut être intéressant aussi, la différence de niveau entre les élèves, de créer quelque chose entre eux, ça c'est pas tellement possible. Quoi. Et puis il y a tous les dysfonctionnements qui sont plus conjoncturels. Enfin, le problème des effectifs pénitentiaires, enfin, ça a des conséquences énormes. Parce que même si les éducs sont là et les profs sont là, en fait, s'il n'y a pas de surveillants pour ouvrir les portes, il ne se passe rien. Il y a quand même, nos visites avec des parlementaires certaines autorités extérieures qui sont rentrées dans les lieux de détention, on s'est aperçu qu'à l'EPM de Marseille, La Valentine, ça faisait plusieurs semaines que les enfants étaient confinés en cellule. Moi, quand je suis allée visiter avec le député Jean-François Coulomb, il y avait 3 surveillants. Donc, quand il y a 3 surveillants, tous les enfants passent toute la journée en cellule, sauf une heure de promenade, et s'il y a une urgence médicale. Et ce qui est très inquiétant là-dedans, c'est que il a fallu des personnes de l'extérieur pour le voir et le dénoncer. Donc, moi, je suis pas très rassurée de me dire... Ça veut dire que tous les professionnels à l'intérieur... Alors, l'administration pénitentiaire en particulier, parce que le problème de la PJJ, c'est ce que disent beaucoup d'éducateurs et éducatrices, c'est qu'ils sont minoritaires, qu'on leur rappelle bien à eux aussi qu'ils sont pas chez eux, et qu'il y a quand même des mesures contre eux quand ils commencent à dénoncer quelque chose. Ils ont du mal à travailler, ils ont peur de perdre leur emploi, leur poste, etc. Donc c'est des situations aussi qui sont très douloureuses professionnellement.
0: Mais de toute manière, je me souviens à l'époque quand ils avaient mis en place justement les établissements pour mineurs et notamment celui de Porcheville dans la région parisienne, il y avait pas mal d'éducateurs qui remettaient en question cette possibilité de toute manière même de travailler à l'intérieur de la détention.
1: Oui, oui.
0: En disant c'est pas notre boulot, nous on n'est pas des matons, on n'est pas des surveillants quoi. Nous on veut bien, bien sûr il faut suivre les mômes, mais à l'intérieur c'est hyper bizarre quoi. Je veux dire notre statut il est pas clair. On peut être confondu à juste titre, et être classé du côté des surveillants. Donc du coup, il y en avait beaucoup qui disaient non, on ne peut pas accepter cette situation-là.
1: Ouais. Et il y en a beaucoup qui le sont, qui pensent la même chose encore.
0: Ouais, ouais, bah ça, sûrement. Et donc, comme on est à la fin, j'avais envie de, bah, de peut-être de clôturer un peu momentanément cette discussion parce que le sujet est vachement important et très très vaste. Le taux de recondamnation, nous on dit recondamnation, c'est récidive, il est de 70%, donc dans les prisons pour mineurs, alors que pour les majeurs, c'est à peu près 50, hein, il me semble. Donc on est vraiment sur des taux de récidive qui sont énormes, énormes, ce qui prouve bien que cet enfermement des mineurs, il est contre-productif. Alors ça, c'est notre, parce qu'on en discutant, ça c'est notre façon de voir les choses. Parce que le gouvernement, lui, pense pas ça. Lui dit, s'il y a autant de récidives, c'est parce qu'on tape pas assez fort. Donc voilà, on est quand même sur ce double discours, il faut le dire. Bon, et nous, on est du côté de ceux qui disent, mais ça marche pas, quoi. Plus tu tapes un mot, mais moins il comprend. Je veux dire, c'est le béaba de l'éducation. Bon. Donc voilà, je voulais repartir un petit peu sur ces chiffres. Pour dénoncer finalement l'incarcération des enfants.
2: Bah à la sortie, déjà les projets de sortie, ils sont pas toujours très au point parce que il y a ce système de la durée moyenne d'incarcération c'est 6 mois. Si on parle que des jeunes qui sont mineurs à la sortie, c'est près de 3 mois. Donc il faudrait dans ce temps-là, on veut pas que ça dure plus longtemps,
0: oui,
2: l'enfermement,
0: ça, parce que
2: bien sûr.
0: C'est l'ambiguïté du discours,
2: Oui. Mais non, mais c'est que de toute façon, c'est le problème, c'est que à l'intérieur, il faut trouver tout ce qu'on a dit sur l'éducation, mais en même temps, les éducs qui sont beaucoup empêchés dans leur travail doivent monter un projet de sortie avec le jeune. Donc ils me disent ce qu'il faut, c'est un temps pour se poser avec lui ou elle et puis réfléchir à cet avenir. Et ce temps, il ne peut pas se faire à l'intérieur de la prison parce que alors là, les effets psychologiques de la prison sont monstrueux. Il y a une psychologue qui nous disait « mais moi, je n'entame pas un réel travail sur le jeune, son histoire, le sens qui parce que après on se quitte et puis il est enfermé,
0: il est tout seul
2: et que c'est pas possible en fait, c'est beaucoup trop risqué. Ouais. Mais d'ailleurs il y a eu 2 suicides.
0: Il y a beaucoup de suicides dans les prisons pour mineurs.
2: Donc oui, les projets de sortie. Puis bon, il y a un peu rien qui va. Enfin là aussi, c'était le rapport parlementaire de Laurence Arribet qui disait fin 2024, qui s'étonnait des moyens qui ont été mis sur le logiciel de suivi qui s'appelle Parcours, qui doit répertorier toutes les actions qui ont été faites par les différents acteurs, qui ne fonctionnent pas du tout. Il y a très peu de lieux où peuvent se retrouver les jeunes. Donc on les remet. Il y a beaucoup de sorties sèches. En fait, il y a moins d'aménagement de peine que pour les adultes. Il faut quand même se rendre compte du truc. On fait un parcours éducatif, on le fait pour eux, puis en fait, ils ont plus de sorties sèches. Parfois, ils sont remis dans la famille, alors que
0: c'est ce qui avait provoqué. Oui, mais non, mais on peut même aller au-delà et s'interroger. Et je pense que les gens qui ont travaillé sur l'ordonnance de 48, ou beaucoup, beaucoup d'intellectuels, etc., remettent tout simplement aussi en question l'incarcération des mineurs. Je veux dire, il y a encore quelques années, même si c'est pas, mais on pouvait pas, on rentrait pas en prison quand on avait moins de 16 ans, quoi. Donc on voit bien là qu'il y a quand même une, même dans nos têtes, je veux dire, dans la tête, à la fois de ceux qui font les lois, mais aussi de tous les gens qui demandent toujours plus de répression. Il y a des barreaux dans leur cerveau. Là, il y a un truc qui fonctionne pas. Il y a vraiment une volonté punitive. Qui fonctionne pas et qui est hyper dommageable, quoi. Et le fait de penser pouvoir déjà enfermer un être humain dans une cage de béton, moi ça me déjà je m'interroge, mais un enfant en pleine construction.
1: Oui, c'est ça. Ils sont, en fait, ce qu'on a aussi, ce dont il faut avoir conscience, c'est qu'en fait ils sont en détention. Et en fait, il y a la, quasiment la même chose, à part le fait qu'ils soient un petit peu plus suivis par des éducateurs, etc., et que ça leur fait un fil, c'est un fil rouge pour eux, un référent. Mais sinon, ils sont vraiment en détention de la même façon que les adultes. Et chez les adultes, on sait déjà que ça produit des effets psy de long terme, quand c'est pas complètement dramatique. Mmh. Et chez les enfants, c'est pareil. Quand ils sortent, ils ont été démolis. Parce que la prison, c'est hyper violent, que ce soit entre les jeunes entre eux, mais aussi avec les surveillants. Surveillants, il y en a énormément, il y a énormément d'établissements dans lesquels ça se passe pas bien, dans lesquels il y a un usage de la force qui est disproportionné.
0: De l'insulte, ouais.
1: De
0: l'humiliation.
1: Il y a les fouilles à nu. Les fouilles à nu quand on a entre 13 et 18 ans. Qu'on est en train de changer, qu'on est en construction, qu'on a subi des violences. C'est traumatisant. Il y a de la drogue, beaucoup. Quand ils ne consommaient pas avant, en général, ils s'y sont mis, pendant la détention. Il y a tout ça en fait, qui va rentrer en jeu. Et quand ils sortent, ils porteront les séquelles.
0: Madeleine, tu veux clôturer ? Ah non, c'est pour dire voilà que l'émission touche à sa fin. Eh ben, en tous les cas, merci beaucoup d'avoir fait ce rapport déjà, et puis bon, même s'il n'a pas eu beaucoup d'écho malheureusement, mais de pouvoir reparler à nouveau de ce traitement de l'enfance délinquante dans nos sociétés dites civilisées, n'est-ce pas ? Voilà, et de réfléchir à la question de l'enfermement pour tous, mais principalement là aujourd'hui sur les enfants. Merci beaucoup Odile et Pauline de l'Observatoire international des prisons d'être venues nous parler des mineurs incarcérés. Merci.
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5: Bonjour, c'est l'heure du RESF sur FPP, Fréquence Paris Pluriel, la radio locale et sans frontières, la voix des sans voix sur 106.3, la 106.3 en FM à Paris et banlieue, rfpp.net en streaming jusqu'à retrouver les oreilles loin du front. Excellente émission dans une petite heure. Cette émission sera rediffusée lundi matin à 7h30 et très bientôt disponible en replay sur le site du RESF https://reseau-resf.fr. 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Aujourd'hui, on parlera essentiellement des questions de logement ou non, ou du mal-logement, en se concentrant sur le 94 et le 976. Autrement dit, le Val-de-Marne, dans la périphérie de Paris, et Mayotte, région ultra-périphérique de l'Union européenne, et néanmoins département français. Et pour en parler, nous sommes en compagnie de Naram Bramardi. Bonjour Naram.
6: Bonjour Yves.
5: Tu es maman d'élèves, membre de la FCPU à l'école de l'Orme, de l'Orme au Chat, et cofondatrice du collectif Aucun enfant sans toi d'Ivry.
6: Tout à fait.
5: Nous sommes avec Racha Ibtissem Dicherigui, qui est une ancienne du 115.
7: Bonjour.
5: Hein, ancienne enfant du 115, le SAMU social. Tu es membre du collectif Aucun enfant sans toi d'Ivry en 2024 et tu as fondé l'association Aucun élève sans toi du lycée Romain Rolland à Ivry, où tu es maintenant, il me semble, en terminale.
7: Non, maintenant je suis étudiante dans l'enseignement supérieur.
5: Ah ok, bah écoute, mes informations datent. Donc on t'a déjà suivi d'ailleurs en avril, enfin on t'a déjà suivi en 2024 hein, dans le documentaire Une chambre à elle, dont tu es le personnage central et on te suit, qui a été réalisé par Lisa Modin. On y reviendra. Et on parlera de Mayotte avec Daniel. Bonjour Daniel.
8: Bonjour Yves. Hein,
5: Daniel Gros. Alors je le rappelle, tu es référent de la LDH à Mayotte et membre du GISTI. Et tu viens de publier un article tout à fait intéressant dans le site Histoire coloniale, c'est histoirecoloniale en un seul mot.net, Mayotte, île des exceptions et des renoncements. Mayotte, une renaissance de la domination coloniale avec un point d'interrogation qui est repris dans ton blog Mediapart et qui est, je crois, encore en page d'accueil du site de Mediapart. Hein. Le retour de la domination coloniale. Et il y est bien sûr question aussi du logement, et on parlera des questions de logement et d'habitat à Mayotte, et en voyant comment les deux, aussi bien ce qui se passe en métropole, hein, puisque ce qui se passe à Vitry et à Ivry dans le 94, en fait, se passe partout dans le territoire hexagonal, se passe de façon différente à Mayotte, où là, il n'est pas question de relogement, mais plutôt de destruction de l'habitat. Enfin, ça, on verra. Hein. Alors, quand même, petit mot, le mal logement en 2024 en métropole, c'est 912 morts de la rue, et 31 enfants de moins de 4 ans. À la veille de la rentrée de 2025, 2159 enfants Ça, c'est les gens qui sont recensés. Hein. Les chiffres sont probablement bien supérieurs à ça. 2159 enfants, dont 503 âgés de 23 ans, sont restés sans solution d'hébergement après un appel au 115. Et à Mayotte, eh ben, c'est tout simplement, on y reviendra, la destruction méthodique inscrite par la loi de l'habitat dit informel et qui pourtant fournit des solutions adaptées à la crise de logement et qui concerne quasiment la moitié, un peu moins de la moitié de la population de l'île.
1: 40% de la population vit dans des cases en tôle.
5: Voilà.
1: Et qui sont... et je ne parle pas de la salubrité parce que 80% des logements à Mayotte sont insalubres, ne correspondent pas aux critères de confort européen.
5: Voilà. Et on va donc... Sans toit, sans papier, c'est difficile de suivre une scolarité normale. Et on va donc essayer de voir comment les politiques de logement et de mise à l'abri appliquées en métropole, le 94 en l'occurrence et le 976, le département de Mayotte, fonctionnent ou dysfonctionnent. Mais je crois, Maran et Racha, que vous avez un appel à lire qui vous brûle de lire à deux voix.
6: Tout à fait. Donc on va lire cet appel à destination de toutes les citoyennes et citoyens. Nous, Naram Bramardi, maman d'élèves FCPE à l'école de l'Ormocha d'Ivry-sur-Seine, cofondatrice du collectif Aucun enfant sans toi et membre du RESF.
7: Et Racha Ibtissam Dichergui, ancienne élève et fondatrice de l'association Aucun élève sans toi du lycée Romain Rolland et également ancienne enfant du 115.
6: Appelons solennellement toute personne, citoyenne, citoyen, associations, collectifs, communautés éducatives et parents d'élèves,
7: à organiser ou rejoindre les mobilisations pour les familles qui seront expulsées des hôtels du 115 d'Ivry-sur-Seine et de Vitry-sur-Seine.
6: Devant les hôtels sociaux et comme l'appellent plusieurs syndicats d'enseignants du Val-de-Marne, devant les établissements scolaires.
7: À Ivry, nous avons réussi à avoir un sursis et deux réorientations positives.
6: Alors pour faire respecter le droit à un toit et les droits de l'enfant...
7: Au nom de la solidarité, de l'humanité, pour une école et pour un toit, pour tous et toutes, mobilisons-nous.
5: Voilà, bah bravo. Et ça rebondit immédiatement sur la façon dont je voulais, enfin sur le, un des thèmes que je voulais, sur lesquels je voulais commencer, hein, c'est que donc le 15 septembre dernier, plusieurs familles ont reçu ce SMS, hein, des familles que vous suivez.
6: Tout à fait.

0: des liens notamment à l'école, des liens avec familiaux et des liens aussi avec la vie tout simplement avec la ville d'Ivry-sur-Seine ou de Vitry, parce qu'on vient d'apprendre que même à Vitry-sur-Seine, il se passe exactement la même chose.
1: Voilà. Ah. Et on ne tient pas compte non plus des parents qui travaillent, de toute une organisation familiale qui est déjà précarisée, parce que si on est logé par le 115, c'est peut-être qu'il y a quelques petits problèmes par ailleurs. Et voilà.
2: Achat. En fait, je trouve que ce sujet touche au fondement même de notre République, parce que tout simplement, l'État, le gouvernement abandonne les enfants de la République. Il les laisse être envoyés dans des hôtels du 115 qui sont insalubres, où il y a des rats, des cafards, de la moisissure, où ils sont à plusieurs dans une chambre de 9 mètres carrés, ce qui a été mon cas et qu'on voit très bien dans le documentaire de Lisa Monin, Une chambre à elle. Et toute cette situation résume assez bien les politiques de ces 10 dernières années, et bien d'avant évidemment, parce que ce sujet n'existe pas depuis 2017. Je tiens à rappeler quelques chiffres. En 2017, il y avait 143 000 personnes sans domicile fixe. Aujourd'hui, en 2026, il y en a 350 000 recensés, dont 42 000 enfants. Et parmi ces 42 000 enfants, il y en a 2150 qui vivent tous les soirs à la rue, et dans le moment où on se parle, ces enfants-là, ces 2000 enfants-là, s'apprêtent à dormir dehors dans la 7e puissance mondiale. En fait, il y a une augmentation de ces cas qui a... Il y a une augmentation de 144% en même pas 10 ans.
1: Mmh.
2: Et je trouve que c'est assez dommage, parce que c'est tous ces enfants-là qu'on laisse, qu'on abandonne en fait finalement. Ce sont les enfants de la République, comme je l'ai dit, mais ce sont aussi, surtout, les citoyennes et les citoyens de demain, ceux qui pourront voter, ceux qui paieront nos retraites, ceux qui vont également en fait faire marcher notre pays. Et je trouve ça totalement désolant et honte à ce gouvernement qui fait subir ça aux enfants.
0: Je voulais ajouter qu'il y a la dimension sociale, en fait, qu'on prend en compte, les liens sociaux que ces enfants ont créés, que ces familles ont créés dans leur ville, dans leurs écoles, dans les associations, parce que beaucoup sont bénévoles aussi, dans plein d'associations, comme le Secours Populaire, les Femmes Solidaires, les collectifs. Et en fait, il y a aussi la dimension médicale pour certains enfants qui ont des suivis médicaux lambda, notamment des enfants avec... un suivi MDPH au CMPP de la ville d'Ivry-sur-Seine, et qui sont du jour au lendemain, ils se retrouvent avec une rupture de ce suivi-là et envoyés donc au risque, au prix de leur santé, au prix de leur stabilité, très loin du jour au lendemain. Donc 3 jours pour empaqueter leurs affaires, alors que pour certains, ça fait des années qu'ils sont dans cette situation-là. Et pourquoi ils sont dans l'hébergement d'urgence? Parce que quand on dit hébergement d'urgence, il y a mot urgence. Parce que pour certaines familles, elles n'ont pas pu avoir de suivi au niveau papier. Et donc de pouvoir faire une demande de logement social, parce qu'elles n'ont pas pu être régularisées, comme on n'a pas du tout de retour de la préfecture pour les renouvellements, pour les premières demandes. Et ça dure depuis des années. Donc les papiers, un toit, c'est lié, et une école, c'est lié aussi.
1: Voilà, des choses qui sont intimement liées. Et même quand on a réussi à avoir ses papiers, trouver un logement social, ça peut demander plusieurs années.
0: Tout à fait. Et il peut même y avoir un rétropédalage au niveau de la situation quand il y a non-renouvellement des papiers. C'est-à-dire une famille, on a déjà eu ce cas de figure, une maman d'élève de notre école qui était dans un logement relais, qu'on appelle un logement relais. Elle était régularisée, elle avait un travail et il lui manquait une étape. Elle était reconnue aussi prioritaire au DALO, donc le droit au logement opposable. Et plus de renouvellement. Quand elle a voulu renouveler ses papiers, plus rien, plus de nouvelles. Donc, ils ont mis fin à sa prise en charge dans le logement relais. Elle a perdu son travail et ne pouvait plus payer son loyer ni continuer à être dans son logement. Donc, retour, rétropédalage vers le 115.
1: Voilà, retour case départ. Et c'est des choses qui sont malheureusement de plus en plus fréquentes depuis que les rendez-vous à la préfecture sont devenus absolument inaccessibles.
0: Tout à fait.
1: Voilà. Et Racha, donc toi, tu as présente un témoignage dans le film

0: La vie d'une enfant, il y avait ta maman, ton petit frère et toi, je crois, vous étiez trois, dans un logement de 9 mètres carrés. Qu'est-ce que ça signifie pour une enfant, pour une ado, d'être ballottée comme ça
1: Effectivement, nous avons vécu pendant plusieurs années au sein du 115, donc en fait, on a vécu dans plusieurs 115, il y en avait un à Orly, un à Vitry. Et en fait, qu'est-ce que ça signifie pour un enfant, une adolescente, un adolescent? C'est qu'on n'a plus de vie, en fait. On nous oblige à grandir beaucoup plus vite et beaucoup plus tôt, à avoir conscience de tous ces problèmes que je dirais d'adultes, entre guillemets. Et moi, je vais dire qu'on n'a pas du tout une enfance normale, entre guillemets. C'est-à-dire que... on dort, on vit à côté de cafards, à côté de moisissures. Moi, l'hôtel dans lequel j'étais, c'était un Formule 1.
0: Ouais.
1: Parce que c'est un problème sur lequel je vais revenir. Mais en fait, l'État, c'est pas l'État qui est propriétaire des structures du 115. Il n'est pas propriétaire des hôtels du 115. C'est de la sous-traitance. C'est-à-dire que l'État paye des hôteliers privés pour héberger des familles ou des personnes qui sont à la rue ou qui se retrouvent sans solution de logement immédiat.
2: Par le biais d'un opérateur régional.
1: Exactement. Par exemple, en Ile-de-France, c'est Delta. Bref, donc, pour revenir à ce que ça représente dans la vie d'une enfant, c'est qu'on vit dans une précarité qui est extrême. Extrême. Enfin, c'est du jamais vu, en fait. Mm-hmm. Moi, j'étais dans 9 mètres carrés avec ma mère et mon petit frère et moi. Une chambre de Formule 1 avec un lit superposé. Moi, je dormais en haut, ma mère et mon petit frère dormaient en bas. Et on n'avait pas de vie, en fait, parce que les toilettes et les douches étaient collectives. Il y avait des personnes qui étaient droguées et alcoolisées à longueur de journée. Et en fait, c'est un problème parce que ces personnes-là n'étaient pas du tout accompagnées. Et elles étaient vraiment laissées seules, mais comme nous, d'ailleurs, comme ma famille... on était un peu seuls face à nos problèmes jusqu'à ce qu'on rencontre une solidarité citoyenne qui a été... incroyable, en fait, que ce soit entre les Femmes Solidaires d'Ivry, le collectif qu'a confondé Naram, des militants et des militantes, en fait, d'Ivry-sur-Seine. Et c'est un peu ça qui nous a aidé à voir que c'était un problème national. Et en fait, moi, je faisais une heure de route tous les matins pour aller dans mon collège qui est à Ivry-sur-Seine, parce que je refusais de changer de collège, parce que c'était la première fois en fait où j'étais autant stable dans ma vie. Et j'avais mes repères, j'avais mes amis, j'avais mes profs, j'avais mes activités sportives, artistiques. Je commençais aussi à militer à cet âge parce que j'étais révoltée tout simplement de voir que des gens de mon âge, donc à l'époque j'avais je dirais 13-14 ans, de voir des gens de mon âge ou même des enfants beaucoup plus petits que moi vivre cette situation. Et en fait, on voit les effets que ça fait sur les enfants. On voit leur fatigue, on voit leur détresse. Et c'est extrêmement grave. Et je suis très reconnaissante d'avoir pu témoigner dans le documentaire Une chambre à elle, qui est toujours disponible sur la chaîne parlementaire. Parce que je pense que ce documentaire, mais aussi tous les autres documentaires qui parlent de la précarité du logement, on a besoin de les voir. Parce que ça démontre bien cette détresse.
0: Et puis c'est très difficile, je crois, c'est très difficile d'en parler à ses camarades, d'en parler aux profs, d'en parler dans un entourage proche, mais pas intime, parce que c'est une immense incompréhension.
1: Moi, c'est très simple. Personne n'était au courant. Mm-hmm. Voilà. Aucune de mes copines ne le savait. D'ailleurs, on voit dans le documentaire une scène où j'annonce à mes copines que je suis au 115. Ces copines-là, je les connaissais déjà depuis 2-3 ans. Et en fait, c'est à ce moment-là qu'elles ont appris que j'étais au 115. Elles ne se doutaient de rien parce que tout allait bien, entre guillemets. J'arrivais à avoir de bonnes notes. J'étais une élève assidue qui n'avait jamais causé de problème, etc. Donc en fait, j'étais un peu invisible. Et ce qui est le cas de beaucoup d'ailleurs. Hein. C'est vraiment les invisibles de la société. Et petit à petit, en fait, j'ai commencé à en parler à mes profs parce que ça devenait trop lourd. Mmh. Parce que certains matins, j'avais du retard. J'avais beau sortir et prendre toujours de l'avance, il y avait toujours du retard à cause des transports. Et parfois, je devais courir pour arriver à l'heure. Enfin, et en fait, quand c'est devenu insoutenable, j'ai commencé à en parler avec mes profs. Et c'est là où j'ai trouvé ça dingue parce que les profs ont été mon premier soutien. Et aujourd'hui encore, j'en suis très reconnaissante. Et souvent, on voit les profs d'ailleurs se mobiliser pour les autres enfants, que ce soit pour dans des écoles élémentaires, maternelles, élémentaires, maternelles, collèges, lycées, etc. C'est vraiment notre premier lien quand on vit ces situations-là.
2: Oui, tout à fait. D'ailleurs, c'est comme ça qu'on a commencé aussi, nous. Au départ, quand j'ai croisé cette maman, la maman du copain de mon fils, hein, qui avait l'air pas bien, et puis qui se retrouve avec un papier dans la main. Et je regarde ce papier, j'ai insisté parce que je voyais qu'elle n'était pas bien, mais qu'est-ce qui se passe? Et puis finalement, elle a voulu, elle a accepté de me le montrer. Et je lis, fin de prise en charge, mission hébergement-logement. Alors mission hébergement-logement, alors c'est encore un autre truc, c'est un dispositif donc, qui est géré par le département, donc en l'occurrence le Val-de-Marne, et qui est censé prendre en charge les mères isolées avec enfants de moins de 3 ans. Mais une fois l'enfant a atteint l'âge de 3 ans, et ben c'est au revoir et merci. Et ensuite, elle doit se retrouver, se débrouiller à demander une place, une prise en charge par le 115. Et donc le 115, on connaît l'histoire. Donc pas de place, baisse de moyens. Et puis finalement, donc moi, je ne savais pas du tout quoi faire. Je ne savais pas ce que ça voulait dire. J'appelle la directrice de l'école. Et je lui dis, écoutez, voilà, madame...
0: On a précisé que tu es membre de l'FCPE et
2: tout
0: plus qu'active.
2: Oui, oui. Donc moi, c'était... déjà, quand on a créé le collectif, je n'avais pas encore intégré la FCPE. Mm-hmm. Et j'étais juste maman d'élève, quoi, et qui se souciait de l'enfant et de la maman qui était dans la classe de mon fils. Et à ce moment-là, j'appelle la directrice de l'école, donc qui était très sensible à ce que je lui disais, et qui a décidé de faire une réunion dans l'école, en appelant aussi les élus, donc la ville qui était présente dès le début. Mais aussi, on a eu les conseillers départementaux, les parlementaires, et puis avec les parents d'élèves. Finalement, on s'est retrouvé avec une dizaine d'enfants dans la même situation. Mmh. On ne savait pas. Et là, c'était branle-bas de combat, pétition, demande de recours gracieux dans un premier temps, qui avait été accepté hein, au début par le département. Et après, a commencé le calvaire de cette maman, donc ballottée d'un hôtel à un autre, et jusqu'à dans le 77. Et elle y a été quand même si c'était pendant 3 jours, une prise en charge que 3 jours, puis encore 2 ou 3 jours un peu plus loin dans le Val-de-Marne. Et c'est là qu'elle arrive le soir, à l'heure où on lui a indiqué d'y aller. Et il n'y a personne pour lui ouvrir. Il n'y a pas de prise en charge. Elle dort à même le sol avec son enfant. 5h du matin, on se dit, bon, on va aller chercher l'enfant. La directrice le ramène. Il revient à l'école. Il revient d'abord chez moi. Je lui prépare un petit déjeuner avec mon fils parce qu'il avait peur. Il voulait aller nulle part ailleurs. Et je suis allée après au centre de loisirs, parce que c'était un mercredi, demander à ce que cet enfant soit accueilli, même si toute la journée, s'il doit rester toute la journée dans le dortoir, qu'il y reste parce qu'il n'a pas dormi de la nuit. Et en fait, bah, l'enfant vit en même temps voilà, ce que vit la maman, et porte aussi les angoisses, les craintes, les peurs. Et un soir, quand je l'ai accompagnée encore d'un nouvel hôtel à Villejuif, l'enfant m'a sauté dans les bras et il m'a dit « Je ne veux pas y aller, j'ai peur qu'un méchant monsieur vienne me prendre. Mmh. » Et donc, on se retrouve aussi à être là, rassuré, aidé. On joue plein de rôles qu'on ne devrait pas, en fait. Et un enfant n'a pas à vivre ça. Un enfant n'a pas à vivre, à porter tout ça, encore moins quand il est tout petit. Enfin, aucun enfant ne doit vivre ça. Voilà,
1: Je pense qu'il faut bien se rendre compte que c'est non-assistance à personne en danger, que la France a ratifié dans les années 80 la Convention internationale des droits de l'enfant, et que ce texte que la France a ratifié, elle ne l'applique même pas à ses propres enfants. Nous, on défend une inconditionnalité de l'accueil, mais ce n'est pas appliqué. Parce que le 115, littéralement, par manque de moyens. Hein. Et je pense qu'il faut bien aussi penser à tous ces écoutants qui travaillent au 115, qui, en fait, n'ont pas le choix que d'appliquer les ordres de ceux qui sont plus hauts. Aujourd'hui, cette année, dans le projet de loi de finances, on leur demande, si je crois bien, c'est 1,5 million d'économie.
2: Oui.
1: Et enfin, c'est dingue, quoi.
2: Alors ça, ils avaient annoncé 1,9 million, puis ils ont baissé un petit peu.
1: Grâce aux mobilisations qu'il y a eu des travailleurs et des travailleuses, des collectifs, des associations, des élus également. Et je trouve, moi, que c'est un échec. Parce que le président de la République, quand il était encore en campagne en 2017, il avait promis que d'ici la fin de l'année 2017, il n'y aurait plus aucune personne à la rue. Donc on voit bien que il ne tient pas ses promesses.
0: C'est une méthode depuis une vingtaine d'années, qu'il n'y aura plus dans deux ans, dans trois ans, ou dans des personnes à la rue.
2: Et les coûts budgétaires, donc ça fait que quand on est maltraité, on devient malgré soi maltraitant. Donc quand on a des suppressions de postes, des postes vacants qui seront non pourvus et ne seront pas pourvus, on en est sûr, ou parfois des personnes qui travaillent même au 115 n'ont pas d'endroit où loger. Et ça, on l'a découvert très récemment, ça a été un choc pour Racha et moi, où on se dit, mais en fait, où va-t-on? Qu'est-ce qu'on peut faire? Comment rejoindre tout ce petit monde, celui de l'écoutant ou l'écoutante, celui des enfants, des enseignants et de tout ce monde qui essaye en fait et qui devrait être là pour protéger les enfants et être là pour tout le monde. Et c'est là qu'on a assisté à des réunions avec les travailleurs sociaux et les travailleuses sociales aussi. Et on a écouté leurs témoignages et honnêtement, c'est assez glaçant.
0: Et je crois qu'on fera bientôt une émission avec eux ou avec leurs représentants. Et donc, je ne sais pas si c'est très vite, mais vous avez participé, intégré, créé des associations. Donc ça, on en a parlé en tout début d'émission. Est-ce que vous pouvez parler un petit peu de la création de ces associations et de ce qu'elles font et éventuellement comment les rejoindre ou comment rejoindre si on a envie de militer avec ou si on en a besoin, parce que si on est dans la merde, il y a sûrement des gens qui sont dans la merde qui nous écoutent.
2: Oui.
0: Comment les rejoindre
2: Alors moi, je peux parler du collectif. Je laisserai Racha parler de l'association de lycéens, lycéennes. Le collectif, donc, suite à l'histoire que je viens de raconter par rapport à cet enfant, et la réunion qu'il y avait eu, on a décidé avec les enseignants, les parents d'élèves de l'école, de monter ce collectif et de les parrainer les enfants civilement. Ça s'appelait parrainage et marrainage civil. Et c'était le nom de notre collectif au tout début. C'est parti de ça. Donc le collectif de parrainage des enfants sans toit d'Ivry. Et puis, en intégrant la FCPE, il y a eu un partenariat national entre la FCPE, la Fondation pour le logement, l'UNICEF, la FAS, la Fédération des acteurs de la solidarité, Jamais sans toi de Lyon, qui sont des enseignants très mobilisés depuis 2014.
1: Des pionniers.
2: Voilà. Et donc, on a été invités au siège de la FCPE nationale pour suivre une formation. Et puis, qu'il y avait Jamais sans toi qui intervenait et qui nous expliquait ce qu'il faisait. Et à ce moment-là, j'étais... Donc en train de raconter ce qu'on avait fait à Ivry, donc les premiers parrainages civils. Et toutes premières mobilisations, on avait fait des goûters solidaires. On avait aussi fait des petits podcasts radio. Donc pour un podcast enfant, il me semble que c'était sur... un podcast sur RFI, si je ne me trompe pas, et un autre podcast enfant donc à l'école. Et puis en parlant de tout cela, le réseau national et Jamais sans toi nous ont proposé que le collectif rejoigne en fait ce réseau qui s'appelle aujourd'hui le réseau d'aide aux élèves sans toit. Donc on a soumis cette demande au collectif et ça a été un oui. Et finalement, on a rejoint ce réseau. Et depuis, il y a plein de collectifs qui se créent un peu partout en France, qui se sont créés et qui continuent de se créer un peu partout en France pour ceux qui se mobilisent dans les écoles et donc pour accompagner les enfants scolarisés qui sont victimes du sans-abrisme ou du manque d'hébergement d'urgence ou qui sont dans les hôtels sociaux dans des conditions d'insalubrité. Et pour rejoindre justement, pour nous contacter, on est référencé sur le site Élèves sans toit, qu'il suffit de mettre sur Google ou sur https://www.elef-sans-toit.fr. Et dans le Val-de-Marne, il y a un autre collectif à vie de juifs. Et puis, c'est tout, je pense, au jour d'aujourd'hui. Et sinon, via la communauté éducative, bien sûr, alerter les syndicats. Et pour Vitry, nous, on avait été alertés pour les familles qui vivent la même chose par le Secours populaire, la LDH et RESF.
0: Ah. Et voilà.
1: Pour l'association, alors, dans un premier temps, moi, j'ai été une enfant qui a été accompagnée par le collectif Évrien. J'ai pu bénéficier des parrainages et des marrainages. Et après, je me suis engagée dans le collectif. Et après, j'ai fondé et présidé pendant 3 ans l'association Aucun élève sans toi du lycée Romain Rolland d'Ivry-sur-Seine. En fait, cette association, elle a été créée également. En fait, moi, je venais tout juste d'avoir un logement social. Et je pensais que j'en avais fini avec toutes ces histoires. Et j'apprends en fait qu'une de mes camarades en UPE2A vit à la rue avec sa mère et sa petite sœur. Et le lycée a essayé de faire quelque chose, mais ça marchait pas trop. Enfin, en fait, je me suis dit que le mieux, ça serait de mobiliser les lycéennes et les lycéens. Donc, qu'est-ce qu'on a fait ? On a fait une grosse réunion. On s'est dit que pour gagner en légitimité, ça serait bien de fonder une association. Donc, c'est ce qu'on a fait. Et en fait, on a organisé plusieurs collectes de produits de première nécessité, donc principalement des produits d'hygiène, en faisant des boîtes solidaires, c'est-à-dire que pendant toute une semaine, ou à d'autres périodes de l'année scolaire, on allait dans le hall du lycée ou devant notre local de l'association et on demandait aux lycéennes et aux lycéens de venir aider leurs autres camarades, de mettre dans une boîte à chaussures un gel douche, du dentifrice, des brosses à dents, etc. pour qu'on puisse, nous, après, les redistribuer aux camarades qui en avaient besoin. Alors, moi, je reste toujours présidente d'honneur, mais l'association a été reprise. Donc elle continue d'exister au lycée Romain Rolland et c'est une association interne, donc seulement les lycéens du lycée Romain Rolland d'Ivry-sur-Seine peuvent s'y engager, mais voilà.
0: Voilà. Et donc ça, il y aura encore beaucoup beaucoup beaucoup de choses à dire, mais il faut aussi qu'on parle un petit peu de Mayotte mais on parlera un petit peu de ce que vous faites, mais là on va faire un petit instant musique avec la chasse aux enfants. La chasse aux enfants, j'ai choisi ce texte, enfin cette chanson, parce que d'abord elle est très belle. C'est un texte de Jacques Prévert, chanté par Marianne Oswald. Et c'est la répression, sur la répression des enfants. Donc ça a été une maison d'arrêt, un centre de redressement à Belle-Île-en-Mer en 1934. Il y a eu une révolte et c'est la répression de cette révolte.
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0: C'était donc La chasse aux enfants, chantée par Marianne Oswald sur un texte de Jacques Prévert, et ça a été enregistré. Donc, ça a fait suite à une révolte des enfants d'une maison de redressement, donc une prison pour enfants à Belle-Île-en-Mer. Et le texte a été de 1934 et la chanson a été enregistrée en 1936. Ça fait donc 90 ans. Donc, avant de passer à Mayotte, quand même, j'aimerais un petit mot sur. Tu as parlé de ce que l'association faisait à Romain-Rolland, à Vitry. Maintenant, vos associations, vous êtes sur d'autres associations. Enfin, vous êtes toutes les deux aussi sur d'autres collectifs, d'autres associations. Et quelles sont vos actions ?
1: Alors, les actions, c'est d'abord, quand on a des familles qui sont identifiées, donc c'est un accompagnement vers. Le parcours du droit commun, donc accompagnement administratif. Mmh. Donc ça peut être, ça dépend de chaque situation, et aussi mener des mobilisations, voilà, quand il le faut, mmh. Et pouvoir justement appuyer sur les pouvoirs publics et leur dire, voilà, il faut appliquer le droit et accompagner, tout comme dans le cadre du RESF. Voilà. Et donc pour l'hébergement d'urgence, c'est essayer de faire appliquer le code de l'action sociale, qui est la conditionnalité de l'hébergement d'urgence, la continuité, mais aussi l'accueil dans des bonnes conditions.
0: Et puis il y a peut-être des choses, je ne sais pas si vous faites, mais notamment je crois que c'est à Lyon et dans d'autres villes où les... en complicité en général, plus ou moins complice d'ailleurs, complicité ou rapport de force avec des écoles. Il y a des écoles qui sont des salles de classe qui sont ouvertes la nuit pour loger des familles qui doivent déguerpir le matin pour remettre en état la salle de classe et faire cours pendant la journée.
1: Alors on a fait une action comme ça à l'école Rosa Parks à Ivry-sur-Seine, ouais. Où une famille dormait contre le mur de l'école.
0: Ouais.
1: Et... on était un soir les voir. On a rencontré la famille, on a vu les enfants, et puis on a vu dans quelles conditions. Ils avaient des bâches, des petits draps par terre, même le sol. Et puis on a essayé d'alerter autour de nous. Déjà, on essaie tout de suite de trouver une solution. Et on n'en a pas trouvé. Et le lendemain ou le surlendemain, un orage éclate. Un orage très très fort et on reçoit des vidéos. Moi je regarde par ma fenêtre, je me dis mais comment la famille va tenir, est-ce qu'elle s'est abritée, et je reçois les vidéos des enfants qui courent, qui essaient de s'abriter sous le préau extérieur de l'école. Et ça a été l'élément déclencheur où on s'est dit il faut qu'on y aille, on y va, on occupe l'école, on n'empiète pas sur le temps scolaire, on n'est pas là pour non plus empiéter sur le suivi scolaire. Le but, c'est au contraire de faire en sorte qu'ils aient de bonnes conditions de vie pour qu'ils puissent avoir de bonnes conditions d'études. Donc on rentre dans l'école, on appelle la ville et on prévient qu'on est là pour, s'il n'y a pas de solution ce soir, on dormira, on les mettra à l'abri dans l'école. Voilà, et on est de temps en temps, on peut aussi faire des cuisines solidaires ou des goûters solidaires pour avoir un petit peu de sous en cas d'urgence pour prendre des nuitées d'hôtel. Mais on n'est pas habilité à devenir un hébergement d'urgence parallèle ou voilà, donc c'est vraiment exceptionnel quand c'est comme ça. Voilà.
2: Oui, je voulais juste tenir un petit mot à toutes ces associations féministes, antiracistes, etc. Je pense notamment à la Maison des Femmes à Ivry-sur-Seine, dans laquelle on milite toutes les deux. En fait, la Maison des Femmes, c'est un projet qui est porté par l'association Femmes Solidaires, qui est une association nationale, où en fait, parce que oui, il est important que ces familles aient où dormir, mais il y a aussi une importance pour qu'elles aient où laver leur linge, respirer, un espace aussi pour que les enfants jouent, pour qu'elles puissent prendre des vêtements, parce que c'est aussi des femmes... dans une grande majorité des femmes qui sont dans une situation très précaire. Et cette maison des femmes existe à Ivry-sur-Seine, où les femmes sont accueillies, en fait, tout simplement, où elles peuvent laver leur linge. On a un vestiaire solidaire où elles peuvent prendre des vêtements. On a une salle de jeu pour les enfants. On a une bibliothèque pour que les enfants un peu plus grands, mais même également les femmes, puissent lire, parce que quand on vit dans une situation de précarité, on oublie en fait les plaisirs simples de la vie, qui est celui de jouer pour les enfants, mais aussi de lire pour les plus grands. Et en fait, on peut aussi accompagner, et ça nous est déjà arrivé, d'accompagner des femmes pour qu'elles déposent plainte si besoin, etc. On a aussi aidé plusieurs femmes qui ont dû appeler le 115. Enfin, tout ça pour dire que en France, il existe plusieurs associations comme la Maison des Femmes à Ivry-sur-Seine qui en fait pallient les manquements de l'État. Parce que si l'État remplissait toutes ses missions, ces associations-là n'auraient pas besoin d'exister.
0: Absolument.
1: Sur les actions aussi, j'ai oublié le petit, les demandes d'audience qu'on a pu faire une fois avec une mobilisation devant le rectorat, devant la préfecture avec RESF. Mais pareil, comme c'est lié, donc c'est aussi à travers la communauté éducative, le copain de l'enfant ou l'élève de tel enseignant. Et puis c'est sous tout ce petit monde qui se regroupe, mais voilà, des actions, encore une fois, pour faire respecter le droit et les droits de l'enfant.
0: Et maintenant, Daniel, peut-être tu peux nous parler de la Mayotte. Le problème se pose en tout à fait d'autres termes, hein, parce que le logement d'urgence, c'est même pas la peine d'y penser, mais la chose se passe surtout dans la destruction du logement.
3: Oui, en fait, moi, je suis vraiment heureux d'être venu ce soir en compagnie de ces dames. Parce que ça, c'est formidable.
0: Naram et Racha. Oui.
3: Et voilà, parce qu'il y a des continuités. C'est-à-dire, tu dis Mayotte, c'est très différent. C'est pas différent du tout, en fait. C'est exactement la même chose, parce qu'il y a des paramètres qu'il faut pas oublier. Parce que, bon, Mayotte... Bon, c'est une ancienne colonie, mais on a l'impression quand même que les populations qui sont concernées ici, c'est une problématique quand même d'étrangers qui viennent d'arriver, qui sont arrivés même depuis longtemps, donc des anciens colonisés. Donc il y a des choses qui sont semblables. C'est-à-dire qu'en fait, l'État, je ne pense pas qu'il est déficient, je pense qu'il a une volonté. Il a une volonté de brutaliser ces personnes-là. C'est-à-dire, ces personnes... Parce qu'en fait, il faut aussi les désigner à l'opinion publique. C'est-à-dire, il y a aussi... Là, c'est très fort. On nous invite à la xénophobie. Tout le temps, on nous invite à ça. Et c'est ça qui est grave. Parce qu'en fait, la pénurie, ici, en France, en métropole, comme on dit, elle est organisée. Je ne pense pas. C'est parce que l'État ne veut pas remplir ses responsabilités vis-à-vis des familles, vis-à-vis des enfants. Parce qu'en fait, les enfants sont protégés, hein, internationalement. On ne peut pas différencier un enfant d'un autre en France. C'est interdit par les conventions des droits de l'enfant. Mais en fait, si... des familles sont dans cette situation-là, c'est que cette situation-là, sans être nécessairement organisée, elle est tolérée parce que l'État ne veut plus mettre d'argent, en fait, ne financer ses supports. Parce qu'en fait, et ce que j'ai beaucoup aimé, c'est les personnels de ces structures-là, comme le 115, tout ça... C'est des personnes qui se sont engagées professionnellement dans le social. Et on leur fait faire, c'est-à-dire on les contraint à avoir des actions absolument insupportables.
2: Inhumaines, oui.
1: Qui va à l'encontre des valeurs pour lesquelles ils se sont engagés.
3: À l'encontre. Et en fait, moi je dis que c'est exactement la même chose, sauf qu'ici, ils ne peuvent pas faire ce qu'ils font à Mayotte, parce que Mayotte, c'est loin. On s'y intéresse plus ou moins. C'est compliqué. On a aussi de nos soucis ici. Hein. Vous voyez, vous avez vos soucis. Pourquoi vous allez vous intéresser à ce qui se passe ailleurs? Et moi, si je m'intéresse à ce qui se passe à Mayotte, c'est parce que, un concours de circonstances, j'ai travaillé là-bas avec des enfants. Et c'est les enfants qui m'ont amené là. C'est-à-dire où j'en suis là, à mon âge, à m'occuper de ces histoires. Mais à Mayotte, l'État... Non seulement il ne veut pas financer, mais il détruit. C'est-à-dire que Mayotte est une collectivité très pauvre. C'est la France, mais c'est le tiers monde. Et 80% de la population vit sous le seuil de pauvreté. 30% de la population en âge de travailler a accès à l'emploi. Ça veut dire que tout le reste, les 70% ils vivent sur ces emplois. Parce que, une autre petite précision comme ça, mais on ne va pas s'attarder sur ces chiffres-là. Les étrangers, parce que les étrangers là-bas, ceux qui habitent dans les autres îles et qui n'ont plus le droit d'être à Mayotte depuis que la France a fait sa souveraineté sur Mayotte, dans la mesure où ils sont devenus étrangers. Mais ils sont là, donc la moitié de la population est dans cette situation-là. Et cette moitié de population, contrairement à la France, parce que là-bas, on matraque bien. Les étrangers n'ont pas droit à la sécurité sociale, l'AME. Ils n'y ont pas droit. Ils n'ont pas le droit, même s'ils sont en situation régulière, aux prestations sociales, rentrée scolaire, tout ça. C'est-à-dire qu'ils payent tout plein pot. Les familles payent tout plein pot. Et il y a quand même plus de la moitié de la population maintenant qui est concernée par cette pauvreté. Mais cette pauvreté-là, elle est absorbée par toute la population de façon... Parce qu'en fait, tout le monde a des relations entre eux. Donc on ne laisse pas mourir. Mais par contre, il y a la problématique donc, des destructions de maisons, parce que la France ne supporte plus que des gens, des familles habitent dans des taudis, comme on disait avant, mais des cases en tôle. Simplement, les cases en tôle, c'est près de la moitié, c'est 40% de l'habitat. Et il le détruit alors que Mayotte a subi... il l'avait commencé avant, mais il n'a pas arrêté après le cyclone. C'est-à-dire que le cyclone a tout détruit. Qu'est-ce qui a été reconstruit tout de suite? Les cases en tôle. Parce que les gens qui habitent dans ce type d'habitat, ils n'attendent rien de l'État. Ils savent se passer de l'État. Donc, 15 jours, ils ont remonté avec les pauvres choses qu'ils avaient. Alors... Il y a une association qui s'appelle Coalia, une autre qui s'appelle Mizi Maoré, qui sont chargées par l'État, par la préfecture, qui sont chargées par l'État d'assurer l'hébergement d'urgence. Et actuellement, par exemple, en ce moment, cette semaine, Coalia doit renvoyer de l'hébergement d'urgence qu'ils assurent les personnes qui sont là depuis plus d'un an.
1: Il y a des enfants scolarisés parmi ces personnes?
3: Ah bah plein, oui.
1: Plein. Et comment réagit la communauté éducative quand ils apprennent que les élèves... Ou les...
3: Bah, c'est le problème... En fait, c'est pour ça que je dis... En fait, j'ai beaucoup de mal à penser à ça. J'ai beaucoup de difficultés à penser à ça. À le réfléchir, à le théoriser même. Sauf si... j'accepte de remobiliser le problème de la colonisation. Sinon, je ne peux pas. C'est-à-dire que, en fait, je répugnais un peu à ça antérieurement, dans mes réflexions, tout ça. Et en fait, je n'ai pas le choix. C'est-à-dire, pourquoi l'État détruit l'habitat pauvre, l'habitat informel? Mais il détruit simplement l'habitat informel pour pourrir la vie des étrangers qui retournent dans les îles voisines. Il faut savoir que l'État traque les étrangers à longueur de temps. C'est-à-dire que tous les jours, ils arrêtent une centaine de personnes. Tous les jours, ils arrêtent, ils mettent au gras. Et le lendemain, ils sont mis dans le bateau. Avec les pauvres affaires qu'ils avaient sur eux. C'est-à-dire leur vie, ils peuvent être là depuis 10 ans. Leur vie, elle est tout à coup arrêtée. Donc on le fait. Et là-bas, il n'a pas honte de le faire puisqu'il n'y a pas de témoins. Il y a des témoins, mais...
0: La moitié des expulsions faites du territoire national sont faites depuis Mayotte.
3: Voilà.
0: Que un Mayorais, ça change... Enfin, c'est un petit, tu m'arrêtes si j'ai des bêtises, mais un Mahorais sur 10 ou 12, enfin, un habitant de Mayotte sur 10 ou 12, selon les années, sera expulsé dans l'année.
3: En fait, l'État a un objectif avoué, c'est-à-dire il dit par an, il faut renvoyer minimum 25 000 personnes par an. La population, elle est de 325 000. Donc, on voit que c'est du 8%. 8% de la population. Ça fait 8 ans, 2018, 19, 20, 21, 22, 23, 24, 25, 26. Allez, ça fait 8 ans, on va dire, plein. Ça fait 8 ans qu'il fait ça. Mmh. 8 ans multiplié par 25 000, ça fait 200 000. Et non, mais ça n'a pas de sens. Et, mais ça, c'est pas l'essentiel parce que je préfère qu'on revienne à des situations. Oui, tu voudrais intervenir.
1: Ce que je veux dire, c'est que pour la répression, pour le renvoi, pour la chasse à l'enfant, il y a des moyens. Il y a des moyens humains, oui. Il y a des moyens matériels.
3: Et financiers.
1: Financiers.
3: Très importants.
1: Mais pour le social, pour les services publics, on le casse,
3: voilà.
1: Et on dit qu'il n'y a pas de moyens. Mmh. Et on continue cette répression.
2: De tout ce qu'on voit aussi avec ce qui se passe avec les lycéens aujourd'hui. Exactement, et c'est là où j'ai à prendre la parole en tant qu'étudiante. En fait, c'est bien là où on voit comment l'État, le gouvernement, depuis 9 ans, traite les étudiants et les étudiantes, les lycéens et les lycéennes. Et ce problème, ce sujet-là, touche au principe même de notre République. Au principe même. Je pense qu'on a tous vu comment les étudiants ont été traités lors de la manif de mardi dernier. On a tous vu ces images de violence partout en France, hein, partout.
3: Même à l'étranger.
2: Exactement.
3: Là, c'est de la honte.
2: Enfin, je sais pas, le pays des droits de l'homme et du citoyen est en train de traiter sa jeunesse de cette manière. Et c'est pour ça où je vais prendre la parole encore plus. C'est pour ça que je pense que chaque citoyenne et citoyen qui a droit de vote se doit de voter pour un programme de rupture pour l'année prochaine. Vous avez tous et toutes, et je le dis en tant que personne, voilà, tout le monde se doit de voter pour un programme de rupture, de gauche, de rupture. Parce que si nous n'avons pas un programme de rupture, les chiffres passeront encore une fois avant l'humain. Alors que si on vote pour un programme de rupture, c'est l'humain qui passera avant les chiffres. Moi, je vais prendre un exemple tout simple, c'est celui de la Finlande, un pays qui se trouve en Europe. La Finlande applique un programme qui est celui du logement d'abord. C'est-à-dire qu'avant même que les gens soient accompagnés par une assistante sociale, avant même qu'ils trouvent un emploi, avant même que les enfants soient scolarisés, ils donnent aux sans-abri, aux familles qui sont en situation complexe de logement, ils leur donnent un logement. Et après seulement, les gens commencent à trouver un emploi. Et ça a quand même fait ses preuves. Enfin, je crois que les chiffres, c'est 68% de sans-abri en moins. C'est dingue. Enfin, on a de très bons exemples qui sont juste à côté de nous et on n'arrive même pas à les appliquer. On est plus concentrés, enfin, ils sont plus concentrés à faire de la répression auprès de ceux qui osent se révolter, à porter la voix des plus jeunes et des moins jeunes. Mais oui, enfin, je trouve ça dingue en fait qu'on accepte que notre pays recule à ce point-là. C'est dingue.
3: Je voudrais te poser une question.
2: Oui.
3: Parce que cette année, il y a eu, c'est quelque chose d'absolument grave dont on ne parle pas beaucoup. Ça a été un tout petit peu évoqué pendant les manifestations étudiants.
2: Mm-hmm.
3: Mais toi, tu es étudiant depuis cette année.
2: Exactement.
3: Les frais pour les étrangers de 3 000 euros.
2: Exactement. Voilà. Alors, je vais me servir de
0: Tu m'as coupé l'arbre sous le pied.
2: Je vais me servir de mon exemple. De mon exemple. Moi, je n'ai pas la nationalité française. On va commencer par là. Je n'ai pas la nationalité française, donc je ne pourrai pas voter pour l'année prochaine, ce qui me peine énormément. Et en fait, quand je me suis inscrite à l'université, sur le logiciel, on nous demande qu'est-ce qu'on a comme papier. Donc moi, je mets que j'ai une carte de résidence de 10 ans. Et on nous demande bien si on a une carte de résidence de 10 ans. Donc moi, je coche cette case-là. Et c'est là où on me dit que je n'ai pas à payer les frais qui sont appliqués aux étudiants étrangers. Par contre, tous mes autres camarades qui n'ont pas un titre de séjour de 10 ans, eux, payent ces frais-là. Ils les payent. Je crois que pour une licence, on est à plus de 2900 euros pour un
3: master.
2: Exactement. Pour un master, on est sur plus de 3700. Voilà. Pour une année, hein. Je tiens à préciser, c'est pour une année. Moi, au début, quand j'ai fait ma pré-rentrée scolaire, j'avais des camarades qui ne pouvaient pas encore faire leur inscription parce qu'ils ne savaient pas encore si la direction de l'université allait appliquer ou pas les frais différenciés. Voilà. Donc en fait, il y a des étudiants qui ont su au dernier moment qu'ils allaient sortir 2900 euros de leur poche.
3: De toute façon, les universités sont obligées de l'appliquer, mais ils ont le droit de déroger pour 20% des étudiants.
2: De toute façon, on a bien vu...
1: Donc on trie.
3: 20%, ils doivent trier. Mmh. Et à Mayotte, la problématique qui est grave, c'est qu'il n'y a plus le droit du sol.
2: Ouais.
3: Donc les jeunes qui sont nés à Mayotte, qui sont allés jusqu'au bac, ils doivent payer, alors qu'il n'y a pas d'emploi, il n'y a rien, ils doivent payer 3 000 euros en arrondi, on ne va pas chipoter pour leur broutille, là. Les 20%, ça ne représente rien à Mayotte, puisque tout le monde est pauvre. Ils vivent dans des cases en tôle, il n'y a pas de revenus. Le revenu médian à Mayotte, c'est 260 euros par mois.
2: Ouais.
3: Revenu médian pour une famille.
2: C'est révoltant.
3: Donc... c'est intéressant tout ça, parce qu'on voit que c'est des volontés pures politiques.
2: Oui, oui.
3: C'est-à-dire, il ne faut pas penser que c'est... En fait, c'est ça, moi, ma réflexion, c'est qu'en fait, on est face à un pouvoir, mais depuis longtemps, un pouvoir dont le principal souci, c'est de mettre hors circuit des familles indésirables, on va dire comme ça, gentiment, indésirables, familles dont on ne veut pas, pour toutes sortes de raisons. Et on voit très bien où ça nous mène, tout ça, parce que ça nous mène dans la stigmatisation, le rejet de personnes, la plupart des services sociaux ne peuvent plus, parce qu'ils n'ont même plus le droit légal, alors que c'est illégal, c'est des lois complètement illégales. Enfin, elles sont légales en tant que loi, mais elles sont totalement illégitimes internationalement.
0: Oui, illégal face au droit international. Et cette loi qui augmente considérablement les frais qui rendent finalement ces 12-13 ans de revenus médians à Mayotte pour s'inscrire en licence, elle s'appelle la loi Bienvenue en France.
3: Oui.
2: Très ironique. Je voudrais juste tenir, parce qu'il ne nous reste pas beaucoup de temps, je crois.
0: Très vite, parce qu'il nous reste...
2: C'est ça. Moi, j'ai...
0: 2 minutes.
2: 3 solutions, 2 minutes. Très bien. 3 solutions pour le futur président ou la future présidente de l'année prochaine, qui, j'espère, appliquera un programme de rupture de gauche. Premièrement, la réquisition de 3 millions de logements vides. Parce qu'en France, nous avons 3 millions de logements vides. Nous avons 350 000 personnes sans abri. Le calcul est vite fait. Voilà. Deuxièmement, ça serait appliquer le principe du logement d'abord, comme ça a été fait en Finlande, qui démontre ses preuves. Voilà. Et pour finir, la renonce massive de la construction du logement social, obliger toutes les villes de France à construire du logement social. Parce que c'est appliqué dans certaines villes plus de gauche, mais dans certaines villes qui sont gérées par la droite ou l'extrême droite... ils ne construisent pas du tout, très peu de logements sociaux, ce qui en fait met tout le monde dans une très grande précarité. Et fait peser ce poids que sur les villes qui veulent bien construire ces logements sociaux.
4: Tout en payant des amendes
2: salées.
4: Exactement,
2: très salées. Hein. C'est extrêmement cher, je crois que ça.
4: Donc il y a de l'argent, mais il faut savoir où le chercher.
0: c'est bon.
2: Le blocage des loyers.
0: On aurait pu en parler, mais tu l'as très bien dit, on va en parler un peu plus. L'argent qui est mis dans la sécurité et dans la sécurité qui traite l'insécurité qui est provoquée par le manque d'investissement, voire la destruction du bâti, la destruction d'un... Eh bien, cet argent-là coûte beaucoup plus cher. C'est beaucoup plus en caméras de surveillance, etc., qu'en mettant des toilettes dans un établissement ou en rénovant des logements. Alors, il y a une chose, la destruction de l'habitat, entre guillemets, pauvre, existe aussi ici. On a la nouvelle loi qui est passée sur les squats. La destruction des bidonvilles, où c'est une autre population qui vit en bidonville, enfin, en grande partie, et qui est complètement reléguée. Mais notre émission est maintenant terminée. Tu vois que les oreilles loin du front, excellente émission, commence à s'installer dans les studios. Donc aujourd'hui, on n'aura pas le temps de présenter notre habituel agenda, juste de se dire au revoir. Donc cette émission sera rediffusée lundi matin à 7h30, et très bientôt disponible en replay sur le site du RESF, réseau-resf.fr. Merci Daniel, hein, Daniel Gros, et merci
3: de m'avoir reçu.
0: Merci Maran Bramardi, merci Racha Ibtissem.
2: Merci à vous, c'était avec plaisir, Daniel. Très grand plaisir de porter toutes ces voix.
0: Merci Léna à la réalisation et merci. Je vous dis à dans 2 semaines. Au revoir.
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Bonjour, vous êtes sur Fréquence Paris Pluriel 106.3 et c'est Vive la Sociale. Ce soir, nous vous présentons un état des lieux du nucléaire en France et dans le monde. Il s'agit de l'introduction faite par Stéphane Lhomme de l'Observatoire du nucléaire à un débat qui a eu lieu en juillet aux journées d'études du collectif national Arrêt du nucléaire, ADN. Donc, juste avant les grandes canicules de cet été. Il utilise une revue de presse, des images, des graphiques et des camemberts, mais même à la radio, ça reste parfaitement compréhensible. À un certain moment, vous aurez beaucoup de chiffres et il faudra être un peu plus attentif. Il sera question de la France, de la Chine, des SMR et des tendances lourdes qui poussent les énergies renouvelables. Donc, bonne écoute.

0: très très bien.
1: Allô, allô, Blaise, quelle nouvelle! Ma jument grise, morte aujourd'hui? Expliquez-moi, valet fidèle, comment cela s'est-il produit?
2: Oh, cela n'est rien, madame la marquise. Cela n'est rien, tout va très bien.

0: Mais à part ça, madame la marquise, tout va très bien, tout va très bien.
1: L'an dernier, le titre, c'était « Le nucléaire en 2025, une affaire de fou ». Et donc cette année, ben, le nucléaire en 2026,
2: c'est une affaire de fou
1: toujours. Mais, je viens juste d'y penser, on pourrait mettre aussi une affaire de sous.
2: Ouais.
1: Parce que c'est quand même principalement ça la question, on va le voir. Alors déjà, je vous propose qu'on essaie de voir ce qui a changé un petit peu par rapport à l'an dernier, si ça vous dit. Quoi de neuf, docteur? Alors, avez-vous entendu parler de la canicule?
3: Non.
1: Donc, il y a eu une canicule. Et donc, la canicule agit surtout, et donc, sur le nucléaire. Alors, que s'est-il donc-il passé? C'est un article du Canard Enchaîné du 24 juin, donc c'est tout récent. Et donc, vous voyez, la canicule met nos centrales nucléaires en ébullition. Donc, ce n'est pas une affaire nouvelle, hein, puisque pendant la canicule de 2003, il y avait eu énormément de problèmes, parce que tout simplement, EDF n'était pas du tout préparé à ce genre de situation, et l'autorité de sûreté nucléaire non plus. Et donc, évidemment, l'eau rejetée par les centrales dans les rivières était bien au-delà des limites. Et donc, depuis, ils ont beaucoup travaillé juridiquement pour avoir plein de dérogations qui leur permettent de fonctionner pratiquement quoi qu'il arrive. Bon, ils ont bien arrêté quelques réacteurs. Là, je ne sais plus si j'ai eu le temps de mettre l'article, mais enfin, vous avez vu qu'il y a 3-4 réacteurs qui ont été arrêtés ou freinés. Voilà. Mais par contre, ce qui est très important aussi à savoir, et d'ailleurs c'est expliqué dans cet article du Canard, c'est qu'en situation de canicule, il n'y a pas que la question de l'eau trop chaude, puisque donc, les centrales pompent l'eau dans les rivières et dans la mer. Mais dans la mer, bon, avant de réchauffer la mer avec des centrales, il faut quand même se lever tôt. Mais sur les rivières, par contre, oui, ça c'est grave, puisque l'eau rejetée est chaude, est trop chaude. Mais il n'y a pas que ça comme problématique. En particulier, il y a la qualification de tout un tas de matériels qui sont dans les réacteurs. Et vous vous rappelez peut-être les plus anciens, il n'y a pas de jeunes de toute façon, donc, qu'en 2003, l'image avait fait le tour du monde, mais EDF avait arrosé l'extérieur de la centrale de Fessenheim. Alors, beaucoup de gens s'imaginaient qu'on arrosait avant que ça explose et tout ça, pas du tout. Il s'agissait juste, grâce à cette eau, de maintenir la chaleur dans le réacteur en dessous de 50 degrés, tout simplement parce qu'il y a tout un tas de matériel à l'intérieur qui sont qualifiés jusqu'à 50 degrés. Et donc, si vous dépassez, il faut arrêter, faut appeler l'autorité de sûreté en disant bon, on a dépassé 50, tout ça. Mais a priori, ce risque n'était que sur Fessenheim. C'est pour ça que ça, ils avaient arrosé qu'à Fessenheim, parce que c'était la plus ancienne. Elle est fermée maintenant, les murs étaient un peu moins épais, je pense. Enfin, je ne sais plus exactement, mais en tout cas, les autres n'étaient pas menacés par ça. Mais plus on va avoir des sécheresses, des canicules, pardon, violentes, plus ils peuvent se retrouver avec des problématiques qui sont pas seulement la question de l'eau trop chaude, mais aussi du fonctionnement des réacteurs eux-mêmes. Alors, il n'y a pas qu'en France que ça s'est produit, puisque vous voyez qu'en Suisse aussi, la centrale de Besneau a été arrêtée à cause de l'eau trop chaude. Et alors, on nous dit tout

0: des rivières pour refroidir le réacteur et après rejette l'eau ensuite dans la rivière, mais évidemment elle est beaucoup plus chaude. Et donc ça détruit la faune et la flore. Et donc il y a des règles environnementales. Pardon ?
1: Il n'y a pas autre chose derrière cette formule ?
0: Non, parce que bon, dans tous les cas, ils rejettent l'eau aussi avec des produits radioactifs, chimiques et radioactifs, mais ça c'est tout le temps, c'est même l'hiver. Hein, bon, voilà quoi. Non, là c'est vraiment par rapport au. Alors après, le problème ultime avec la canicule, c'est quand le niveau des rivières baisse tellement qu'il n'y a plus assez d'eau. Donc même s'ils décident qu'ils n'en ont rien à faire de cramer la faune et la flore, s'il n'y a plus d'eau, il n'y a plus d'eau. Et donc il faut savoir que, par exemple, la Loire, c'est un fleuve absolument extraordinaire qui va de jusqu'à 3000 mètres cubes par seconde l'hiver, jusqu'à quelques pauvres dizaines de mètres cubes l'été. Donc il y a 4 centrales sur la Loire. Bon, les celles qui sont en amont Dampierre et Belleville, ça peut encore aller, mais quand on arrive à Saint-Laurent et Chinon, il n'y a plus beaucoup d'eau, et puis pas loin, il y a Civaux sur la Vienne, voilà. Voilà, donc bon, en tout cas, on nous raconte suffisamment que le nucléaire permet de lutter contre le réchauffement climatique, mais en fait, on sait déjà depuis maintenant longtemps que c'est le réchauffement climatique qui lutte contre le nucléaire, qui attaque le nucléaire. Voilà. Donc, ce qui n'a pas empêché, par exemple, la canicule, donc le conseil départemental d'Indre-et-Loire a voté en faveur d'avoir des EPR2. Donc, vous savez que les Macroniens, Macron et ses amis, là, ont annoncé d'abord 6 EPR2, donc 2 à Penly, 2 à Gravelines et 2 à Bugey. Et 8 autres qui pourraient arriver ensuite, mais on n'a pas les lieux. Donc partout en France en ce moment, vous avez des gens, des régions, des départements, des chambres de commerce et d'industrie, où d'ailleurs ils font des grands comités de candidature, et ils sont tous là, moi, j'en veux, voilà. Donc là, ils ont voté, malgré la canicule, ils avaient très chaud, mais ils ont voté. Bon, alors, si le nucléaire, on a quand même 56 réacteurs en service, ou 57 avec l'EPR. Si le nucléaire empêchait le réchauffement climatique, il n'aurait pas fait si chaud. Hein. Bon, bref. Voilà, édito de Dominique Seux sur France Inter. C'est un type qui est ultra-libéral, que vous connaissez, qui est écrit dans Les Échos. Et ça fait 20 ou 25 ans qu'il a antenne libre sur le service public pour développer ses argumentaires ultra-libéraux. Alors, il est ultra-libéral, sauf pour le nucléaire, puisque le nucléaire, c'est l'inverse de la politique ultra-libérale, puisqu'il faut énormément de capitaux publics pour le faire fonctionner. Mais il est quand même pour le nucléaire. Et là, il expliquait donc que à cause de la canicule, mais heureusement qu'on a le nucléaire qui va nous sauver, bien sûr, empêcher la canicule. Et cet abruti de Pascal Pro qui lui dit le nucléaire illustre un suicide français. Donc on se dit il parle des risques de catastrophe. Pas du tout. Il parle du fait qu'on ne fait pas assez de nucléaire. C'est idiot, voilà. Mais bon, il n'y connaît rien. Voilà. Donc ça, c'était l'actu sur la canicule, bon, qui était quand même. Ça a duré quelques jours, il paraît que ça va revenir, mais enfin, c'est pas tout le temps. Par contre, on a une grosse actu depuis des mois, et peut-être pour encore longtemps, c'est nucléaire et intelligence artificielle. Donc, le développement absolument sidérant de l'intelligence artificielle, et donc du recours à des data centers qui consomment des quantités absolument astronomiques d'électricité. Et donc, il faut alimenter. Si vraiment il faut faire tout ça, il faut l'alimenter. La très bonne question, c'est faut-il faire tout ça? Mais bon, pour le moment, beaucoup de gens se battent comme des chiens pour avoir des data centers partout, donc Macron en première ligne. Et donc il faut alimenter ces data centers. Et évidemment, le nucléaire est présenté comme la solution pour les alimenter. Donc vous voyez sur TV5 Monde, c'est la chaîne publique française internationale, hein, qui est vue dans le monde entier. Donc vous voyez, c'est 8 juin, c'est tout récent. Hein. Voilà, l'intelligence artificielle attirée par l'électricité française, donc par le nucléaire. Hein. Donc grâce au nucléaire, d'ailleurs France, l'atout nucléaire pour attirer des data centers grâce à nos réacteurs nucléaires qui produisent énormément d'électricité, on pourrait attirer plein de data centers et être très très fiers de ça. Pourquoi ça, personne ne sait répondre pourquoi, mais en tout

cas, c'est ce qui est en cours. Et voilà, donc c'est pareil, vous avez eu le sommet Choose France, choisir la France, hein, de Macron, et les géants de l'IA, c'est-à-dire les fameux GAFAM, Google, Amazon, Microsoft, Facebook, Apple et compagnie, eh bien, bon, ils installent des data centers partout dans le monde, pas qu'en France, mais enfin, ils se réintéressaient. Et alors, vous voyez, il y a un projet donc, dans les Hauts-de-France, le projet donc SoftBank, là, deux SoftBank, trois futurs centres de données qui, à eux seuls, consommeraient l'équivalent de deux EPR de Flamanville. Enfin, c'est des consommations absolument mais astronomiques et délirantes. Vous voyez que c'est tout récent, c'est 1er juin. Hein, voilà. Donc voilà, on est dans cette actualité. Et alors, donc, évidemment, vous avez maintenant pas mal de lois qui ont été passées pour dégager tout ce qui est les études d'impact, les autorisations. Donc là, tapis rouge. Donc là, c'est le cas pour les projets de réacteurs nucléaires, mais aussi pour les data centers. Donc, ce qu'ils appellent la simplification, voilà, ce qui permet d'identifier des sites et puis de lancer très très vite les projets, parce que ce sont des projets d'intérêt national majeur, ce qui donne la priorité absolue pour le raccordement et simplifie les consultations publiques, c'est-à-dire on zappe tout ce qui est études environnementales et sociales, etc. Voilà dans quoi on est actuellement. Alors, c'est aussi aux États-Unis. Hein. Donc, le nucléaire séduit de nouveau les Américains. Donc, il y a plein de projets. Petit détail quand même. Donc, c'est l'Opinion, un journal ultralibéral français, financé grâce à l'argent de Madame Bettencourt, celle qui était draguée par Sarkozy, qui allait chercher des grosses enveloppes pour ses campagnes électorales. Donc c'est l'héritière de L'Oréal. Donc elle est très très très riche et donc elle a donné énormément d'argent à l'Opinion. Et là, en fait, l'Opinion relaie un article du Wall Street Journal. Donc voilà, l'énergie nucléaire connaît un regain d'intérêt parce qu'elle apparaît à nouveau comme la solution aux besoins en électricité pour l'intelligence artificielle. Mais la deuxième phrase est très importante. Il ne reste plus qu'à construire des réacteurs. Petit détail. Parce que dire « nous allons faire des réacteurs nucléaires », ben, je viens de vous montrer à l'instant que c'est facile à dire. Le faire est heureusement tout à fait autre chose. Voilà, intelligence artificielle et nucléaire, la stratégie de Google pour ses data centers. Donc là, par exemple, Google annonce une expansion majeure en Alabama, des investissements gigantesques hein, pour alimenter ses infrastructures. Donc il travaille avec TVA, c'est Tennessee Valley Authority, c'est donc un organisme extrêmement important sur de nombreux états des États-Unis de la vallée du Tennessee et qui gère énormément de production d'électricité, des centrales nucléaires mais aussi des barrages, etc. hein. Donc c'est vraiment une structure énorme, publique hein. Mais qui collabore donc avec Google et puis Kairos, une entreprise du nucléaire, là, pour essayer de répondre aux besoins croissants des États-Unis pour toujours l'intelligence artificielle. Donc on voit que cette entreprise de services publics, Tennessee Valley Authority, va signer un accord pour obtenir jusqu'à plein d'énergie fiable, 24 heures sur 24 et 7 jours sur 7. Les réacteurs nucléaires ne s'arrêtent jamais, c'est bien connu, sauf quand ils ont des problèmes. Donc, pour alimenter les centres de données, voilà. Alors oui, alors ce qui est très amusant, c'est à partir d'un réacteur avancé qu'on appelle Hermès 2. Voilà, c'est le premier, donc qui va précéder plusieurs autres, puisqu'il parle de 500 mégawatts, l'équivalent de quantités astronomiques, d'ici 2035, hein, c'est demain matin. Hein. Et alors, je pense que j'ai mis l'explication, non. Donc, en fait, je pensais l'avoir mis. Et en fait, c'est un surgénérateur. C'est-à-dire que ça fait 70 ans que l'industrie nucléaire mondiale échoue à faire fonctionner ses réacteurs. Mais là dans 10 minutes, il va en avoir un bientôt là, de 50 mégawatts. Et d'ici 2035, c'est pratiquement, on y est presque, 10 fois plus. C'est des magiciens, quoi.
Il suffit que d'écrire Google et tous les problèmes de l'industrie nucléaire sont réglés immédiatement. Mais c'est bon. Je ne sais pas s'ils y croient vraiment, j'en sais rien. Voilà. Alors, coup de chaud aussi sur l'infrastructure en France. Donc la centrale de Golfech a été arrêtée. Bon, c'est l'actualité dont on parlait sur la canicule. Donc les deux actualités, évidemment, se recroisent. Hein. Canicule et intelligence artificielle. Voilà, alors que le sommet Choose France promet des milliards pour les data centers et des fois, les réacteurs, ils fonctionnent pas. Voilà, on apprend quand même que 71% des Américains sont opposés aux data centers, c'est quand même gigantesque, et 53% aux centrales nucléaires, donc c'est quand même assez impressionnant. Il faut savoir qu'il y a des États aux États-Unis, comme je crois l'Alabama ou d'autres, qui ont ouvert la porte grande pour tous les data centers, c'est-à-dire défiscaliser totalement pour les attirer. Donc il y en a des dizaines, des centaines qui se sont installés dans certains états, et évidemment qui pompent toute l'eau pour se refroidir, ou toute l'électricité, ou toute l'eau et toute l'électricité, et même les habitants qui habitent à côté n'ont plus d'eau. Enfin, et donc les citoyens américains sont en train de se rendre compte que c'est une question vitale, c'est-à-dire que bientôt on leur dira ben non, pas d'eau, pas d'électricité, les data centers sont prioritaires, parce que évidemment, et ça, il faut faire confiance aussi à Macron pour ce genre de choses, il y a des accords qui sont passés, qui sont évidemment pas mis sur le devant de la table, mais qui font que ces gens-là, les data centers et les GAFAM en particulier, sont prioritaires. Voilà, et pas du tout les besoins de la population. Voilà. Et alors, ceux qui m'ont déjà entendu raconter ces affaires de nucléaire, vous savez qu'on nous parle du retour en grâce du nucléaire. Donc ça continue. Hein. Alors ça, vous voyez, dès 2021, le retour en grâce, il y a vous cherchez sur Internet, vous trouverez des centaines d'articles qui portent tous le même titre. Le retour en grâce du nucléaire. Nucléaire, le retour en grâce. Ils se copient tous les uns les autres. Je crois que j'en ai mis quelques-uns. Voilà. Le retour en grâce du nucléaire. Donc c'était le TF1, les Échos, RFI, le retour. Mais il y en a des centaines et des centaines. Ils se copient tous et ils annoncent partout. Voilà. Et même aux États-Unis, on annonce Westinghouse, donc le constructeur historique de nos réacteurs nucléaires, mais qui a fait faillite il y a une douzaine d'années, qui a été évidemment renfloué avec l'argent public. Et bien voilà, René de ses cendres, il veut faire des réacteurs nucléaires. Voilà. Donc, nostalgie, ça, pour ceux qui l'ont déjà vu, il y a 20 ans, regardez, on nous disait déjà. Alors, c'était pas le retour en grâce, c'était le grand retour. Et c'est pareil, il y avait des dizaines et des dizaines d'articles et de reportages qui parlaient tous du grand retour du nucléaire. Vous voyez, ils ont évolué, maintenant c'est le retour en grâce. Ils ont un petit peu modifié la formule. Donc aujourd'hui, on nous dit qu'il faut oublier Fukushima, c'est de l'histoire ancienne. À l'époque, il s'agissait juste d'oublier Tchernobyl, et que on allait voir ce qu'on allait voir, tous des centaines de réacteurs allaient arriver. Donc voilà, le nucléaire civil annonce son grand retour, 2007, hein, France, courrier international, nucléaire, le grand retour, 240 réacteurs en projet dans le monde, on est en 2009. Hein. Voilà, et donc 17 ans plus tard, quasiment aucun de ces réacteurs n'a vu le jour, sauf en Chine, où il y a quelques dizaines de réacteurs en construction. On verra que la Chine, que le nucléaire en Chine reste tout à fait marginal en réalité. Donc voilà, on a annoncé le grand retour du nucléaire qui n'a pas eu lieu. Et aujourd'hui, on nous annonce le retour en grâce du nucléaire. Et la question, c'est de savoir, est-ce que cette fois, ça marchera? Est-ce que ça aura lieu? Areva, regardez, en 2010, veut vendre 45 EPR et 15 Atmea. Alors l'Atmea, c'est un modèle de réacteur qui n'a jamais vu le jour. Et 45 EPR, c'était donc Anneau-Vergent, voilà. Et à l'époque, ils avaient déjà bradé donc l'EPR à la Finlande et deux îlots centraux d'EPR à la Chine. Et donc, en réalité, le résultat de l'Auvergent, ça a été 0 sur 60. Elle en a vendu 0. Mais ça n'empêche pas d'annoncer, vous voyez, d'avoir des annonces absolument stupéfiantes. D'ici 2020, 45 EPR d'ici 2020, donc on est en 2026. On les a pas vus. Alors, Hinkley Point, c'est EDF qui les a vendus. Alors, d'abord, EDF a racheté British Energy, qui est devenu EDF Energy, et ensuite, EDF Grande-Bretagne a commandé des EPR à EDF France.
Et après, on nous dit, les Anglais, regardez, nos EPR sont forcément beaux, bien, puisque les Anglais nous les achètent. Mais c'est nous, les Français, parce que nous, EDF, c'est à nous, EDF. Nous avons payé des sommes astronomiques pour acheter British Energy juste avant la crise financière de 2008. Donc, on l'a acheté au plus haut. 6 mois plus tard, ça valait 3 fois moins. Des sommes absolument astronomiques. Et regardez aussi, donc en 2009, EDF lance son réacteur de nouvelle génération à Penly, en Seine-Maritime. Penly, c'était Sarkozy qui avait annoncé une mise en service en 2016 ou 2017. Voilà. Et donc, c'était 2009. On est donc 17 ans plus tard. Et qu'est-ce qu'on nous annonce ? Bientôt un réacteur de nouvelle génération à Penly. Donc ça n'avait pas eu lieu la première fois, on va voir si ça va avoir lieu. Donc le grand retour du nucléaire n'a jamais eu lieu, et on nous dit, oui mais c'est à cause de Fukushima qui a mis un petit coup d'arrêt, tout ça, ça fait perdre un peu de quelques années, mais vous allez voir, ça va redémarrer. C'est un mensonge. La part du nucléaire dans l'électricité mondiale n'a cessé de baisser depuis 2001, et donc 10 ans avant Fukushima. Fukushima, c'est en 2011, et regardez. Et que j'ai mis à jour, vous voyez que c'était de 9,1 en 2023. Voilà. Donc vous voyez que la part du nucléaire dans l'électricité mondiale était de 17,1% en 2001. Et elle a baissé continuellement tous les ans. Sauf un tout petit rebond en 2019. Vous voyez, ça a redépassé de peu les 10%. Et avant de recommencer à redescendre. Et vous voyez qu'en fait, ça a même baissé. La baisse était plus rapide avant Fukushima qu'après. Tout simplement parce que plus votre niveau est bas, plus c'est difficile de descendre vite. Ça fait une courbe qui freine, mais qui continue à descendre inexorablement. Et donc les derniers chiffres sont parus. Là, c'est donc 8,85%. Le nucléaire est passé de 17,1% en 2001 à 8,85%. Alors je précise bien, la production d'électricité nucléaire est pratiquement stable sur ces 20-25 ans. Elle reste la même, mais évidemment, toutes les autres productions ont grandi de façon gigantesque, en particulier les renouvelables qui ont explosé. Donc évidemment, proportionnellement, la part du nucléaire dans l'électricité mondiale ne cesse de baisser jusqu'à s'approcher maintenant d'une part marginale. Dans 5 ans, hein, si elle est à 7%, il va s'approcher des 5%. Ça va devenir une énergie de niche. Hein, alors qu'on nous la présente toujours comme vraiment l'énergie la plus massive sans laquelle l'humanité n'existerait pas. Et 91% de l'électricité mondiale, c'est pas du nucléaire. Hein. Voilà. Alors cette figure, c'est moi qui l'ai fabriquée parce qu'on la trouve nulle part. Les chiffres de chaque année sont publics. Si vous les cherchez, vous allez les retrouver. Hein, donc 17% en 2001, 16,9% en 2002, etc. Mais la figure, elle est nulle part parce que le discours officiel, c'est que le nucléaire est une énergie pleine d'avenir qui ne cesse d'aller de victoire en victoire. Et si vous montrez cette figure, ça prouve exactement l'inverse. Mais les chiffres, je les ai obtenus avec cette publication de l'Agence internationale de l'énergie, Keyword Energy Statistics. Donc vous voyez, celle de 2003, il mettait 2 ans pour récupérer tous les chiffres sur toute la planète. Hein. Et donc vous voyez bien qu'en 2001, en 2003, il présentait les chiffres 2001. Hein. Et donc c'était 17,1%. L'année d'après, en 2002, c'était 16,6%, etc. Voilà, je ne vais pas vous présenter tout. C'est jusqu'en édition 2021 pour les chiffres 2019. Le camembert a un petit peu changé de forme, mais on était déjà descendu jusqu'à 10,4. Et malheureusement, l'Agence internationale de l'énergie a arrêté cette publication, qui était vraiment très, très, très pratique, parce qu'on a des camemberts, c'est très facile à comprendre, hein, même si on vous parlez pas anglais. Nucléaire, ça veut dire nucléaire. Hein. Natural gas, ça veut dire gaz, naturel. Oil, c'est pas de l'huile, c'est du pétrole. Coal, c'est le charbon. Hydro, c'est l'hydroélectricité. Vous voyez que produit beaucoup plus d'électricité que le nucléaire. Voilà. Mais heureusement, vous avez depuis un think tank britannique qui s'appelle Amber, qui fait des travaux extrêmement importants et qui produit tous les ans des rapports qui sont reconnus par tout le monde. Voilà, c'est pas des chiffres bidons. Donc voilà, et donc vous trouvez, voilà, grâce à Amber, vous voyez qu'en 2020, c'était 10,1 le nucléaire, en bas à gauche, là. 10,1% de l'électricité mondiale, en 2021 9,9%, en 2022
9,2. Voilà, j'ai pas trouvé le camembert 2023, mais on voit que le nucléaire c'était 9,1, donc continue à baisser. Et voici la dernière publication qui vient juste de paraître, Global Electricity Review, donc 2026 avec les chiffres 2025, bien entendu. Voilà, et là vous voyez que le nucléaire c'est donc 2812 TWh sur 31 779 TWh produits sur Terre par toutes les sources de production d'électricité. Et vous voyez, j'ai fait le calcul à droite, donc c'est 8,84. Alors eux, ils mettent 8,9, mais en fait, c'est 8,848. Donc j'ai arrondi à 8,85. Mais voilà, donc vous voyez que cette part du nucléaire ne cesse de se réduire. C'est une énergie qui est en train de devenir marginale. Voilà, voilà ce que ça donne. 2001, 17,1%, ce qui d'ailleurs, en soi, n'était pas déjà gigantesque. Ça veut dire que 83% de l'électricité mondiale, c'était pas du nucléaire. Et maintenant, c'est 91% qui n'est pas du nucléaire.

d'uranium et un petit mémorandum, comment faire du plutonium. Plutonium, le confort at home. Miam, quand elle a vu sa navelle, elle a laissé sa vaisselle, elle a dit Dieu qu'elle a fait une petite centrale nucléaire.

0: Vous êtes toujours sur Fréquence Paris Pluriel 106.3 et c'est Vive la Sociale. Vous êtes en train d'écouter Un état des lieux sur le nucléaire dans le monde, présenté par Stéphane Lhomme de l'Observatoire du nucléaire.
1: Qui plus est, vous voyez aussi que l'électricité, c'est le camembert, la part de camembert en haut à gauche. C'est ça l'électricité, c'est à peu près 20% de l'énergie mondiale. Parce que, par exemple, quand vous brûlez du charbon, ce n'est pas de l'électricité. Quand vous brûlez du pétrole, c'est pas dans le moteur de votre voiture, par exemple, ce n'est pas de l'électricité. L'électricité, ce n'est que à peu près 20% de l'énergie dans le monde. Et le nucléaire, c'est un peu moins de 10% de l'électricité. Donc vous voyez le nucléaire, ce que c'est dans le monde. Donc en fait, le monde fonctionne sans nucléaire, enfin avec une contribution absolument dérisoire qui a à peu près 2% de la consommation mondiale d'énergie. Voilà. Donc quand on nous dit que c'est le nucléaire qui va sauver la planète, qui va empêcher le réchauffement climatique, qui va faire la société sans carbone, alors bon, on peut être désespéré de voir que si vous ajoutez pétrole, gaz et charbon, vous avez presque 67% de l'énergie mondiale, sans oublier que dans l'électricité, vous avez les deux tiers qui sont aussi du pétrole, du gaz et un peu du charbon, du gaz et un peu de pétrole. Donc, ce qui fait qu'on est, on n'est pas loin de 80% de l'énergie mondiale qui.
2: Parce que dans les énergies renouvelables, dans les trucs que tu as montré avant, il y a juste le solaire qui est passé au-dessus du nucléaire. Sinon, le solaire et le vent n'étaient pas si développés. L'énergie renouvelable, ça marche parce qu'il y a beaucoup d'hydroélectricité, si je me rappelle.
1: Alors, c'est où ? C'est des. Oui, là, voilà, par exemple. Là. Ça, c'est l'électricité mondiale. Donc, vous voyez, par exemple, effectivement, le nucléaire 9,2, l'hydroélectricité 15, donc c'est beaucoup plus que le nucléaire. Et là, on avait l'éolien à 7,6 et le solaire à 4,5, mais c'est en 2022. C'est 2022, c'est il y a très, très, très longtemps. Parce que, désormais, à la fois l'éolien et le solaire ont dépassé le nucléaire, chacun séparément. Séparément. Et celui qui est en train de s'envoler, c'est le solaire qui est en train d'écrabouiller tout. C'est un tsunami. Hein. Voilà, donc voilà où on en est. Et donc ce n'est pas à cause de. Ah non, mais là je suis en train de revenir en arrière. Pom, pom, pom, pom, pom. Voilà. Donc, question, comme je disais tout à l'heure, donc est-ce que le retour en grâce dont on nous bassine va réussir là où le grand retour a échoué? Alors on parle énormément des fameux SMR, les petits réacteurs modulables. Donc, je vous ressors évidemment le type qui a écrit dans Le Monde pour dire « S'il voit le jour », très important, c'est le début de la phrase, « S'il voit le jour », sous-entendu, tout à fait possible qu'il ne voit pas le jour, ou quelques-uns à peine. Les petits réacteurs modulaires produiront une électricité ruineuse. Voilà. Donc, c'est le directeur de l'Observatoire du nucléaire qui avait alerté le monde entier. Et alors, on nous donne toujours cet exemple de ce réacteur nucléaire russe hein, qui est mis sur une barge, complètement barge évidemment. Et on dit, vous voyez bien que les SMR, ça fonctionne. Alors, d'abord, c'est des tout petits réacteurs, c'est 2 fois 35 MW. Hein. Un réacteur en France, c'est 900 ou 1300. En moyenne sur Terre, c'est à peu près 1000 MW. Là, c'est deux réacteurs de 35. Donc, c'est tout petit, petit, petit. Et surtout, c'est que c'est pas rentable. Pourquoi les Russes ont mis ces réacteurs sur cette barge? Pour l'amener dans une bourgade de Sibérie. Parce qu'ils en ont, ils ont besoin d'électricité à cet endroit-là pour faire de l'extraction minière. Donc c'est un choix, c'est-à-dire ils amènent une production d'électricité qui n'est pas rentable, mais pour des raisons qui vont leur permettre de gagner, d'extraire, voilà. Mais si vous pouvez absolument pas généraliser ça, vous, le pays qui généralise des réacteurs comme ça, il est ruiné en quelques années, quoi. C'est absolument pas rentable. Alors c'est d'ailleurs, on nous a expliqué pendant longtemps, il faut faire des gros réacteurs nucléaires, parce que de toute façon, que vous fassiez un réacteur très gros, ou moyen ou petit, vous, de toute façon vous avez des frais fixes qui font que proportionnellement le petit réacteur coûte beaucoup plus cher que le moyen et énormément plus cher que le gros. Donc il fallait faire gros parce que le gros il va produire beaucoup plus et donc il va être beaucoup plus rentable. Et tout d'un coup on nous dit non, il faut faire des tout petits réacteurs. Mais n'importe quoi. Donc il y avait un premier projet qui a été vraiment porté au nu aux États-Unis Nouskel qui a déposé le bilan. Au début, ils ont annoncé alors, des choses extraordinaires, ça allait être merveilleux, ça allait être l'électricité propre, renouvelable, pas cher, tout ça. Et donc, il y a plein de clients qui se sont présentés, des universités, des services publics, des entreprises, là, c'est dans l'Ohio. Et puis, au dernier moment, quand on leur a présenté la facture, ce qu'allait vraiment coûter l'électricité de ce réacteur, c'était tellement cher que tout le monde s'est retiré, donc le truc a fait faillite, voilà. EDF avait dit aussi que ça y est, ils allaient faire un truc extraordinaire, il s'appelle New World, je crois. Voilà, et donc finalement, ils l'ont abandonné. Alors ils disent, ils n'ont pas abandonné, ils vont remettre à plat, ils vont réfléchir. Donc c'est un désastre aussi. Mais quand même, vous voyez, c'est 3 avril 2026, c'est tout récent, hein. Donc l'Union européenne veut ses premiers SMR au début des années... Mais alors, l'usine nouvelle, ce journal spécialisé, là, se désespère en disant que la mise est trop petite. Les aides financières annoncées sont insuffisantes face aux investissements nécessaires. Parce que finalement, rappelez-vous, au début, une affaire de fou, une affaire de sous. C'est-à-dire qu'il y a plein de gens là qui veulent bien faire des SMR, mais à condition que l'argent public afflue et leur paye pratiquement tout. Sinon, ils disent « Ah ben non, on ne va pas faire ça, on n'est pas fou, quoi. » Donc voilà, c'est la recherche de l'argent public. Voilà, un mini-réacteur pourrait être bientôt testé en Suisse. Voilà, donc vous voyez, il y a plein d'annonces. Alors, à quoi ressemblerait ce réacteur nucléaire? Alors là, les Suisses sont des gens extrêmement sérieux, puisqu'ils nous disent que, par exemple, ce petit réacteur spécial, là, serait mis dans un bâtiment spécialement aménagé. Et ça, vraiment, c'est très impressionnant, parce qu'après tout, c'est vrai, on aurait pu se dire... Un pauvre hangar qui passe, il dit, ah, hangar, viens ici, on va mettre le réacteur dedans. Non, non, non, ils vont aménager spécialement. Moi, ça m'impressionne beaucoup, je ne sais pas vous, mais vraiment, ils vont mettre ça dans un bâtiment spécialement aménagé, bravo, vraiment. Et par contre, ils précisent qu'une utilisation commerciale n'est pas prévue, hein, parce que c'est juste pour s'amuser, en fait. Et que pour les essais, ça fonctionnera qu'à un centième de la puissance. Et les Suisses sont des gens très précis. Ils nous disent donc soit 1%. Moi, je suis très impressionné par le sérieux des Suisses. Voilà. Et ce sera un réacteur à sel fondu. Il n'y en a aucun. Alors qu'il pourra utiliser des combustibles comme l'uranium et le thorium. Alors le thorium, c'est très bien. Vous avez toute la fin de la page là, sur le thorium. Et c'est merveilleux parce que c'est abondant. Il y a un système passif de refroidissement automatique. Ça semble pas permettre de faire des armes atomiques, contrairement aux réacteurs ordinaires qui produisent du plutonium, tout ça. Le tout petit détail, c'est que les réacteurs au thorium, c'est des surgénérateurs. Il suffit pas de dire, ben, au lieu de mettre de l'uranium, on met du thorium et c'est parti. Non, non, c'est des surgénérateurs comme Superphénix en France ou celui de Monjou au Japon qui a pris feu. Il y a un pauvre surgénérateur qui est au quête en Russie, là, qu'ils arrivent à faire avancer tant bien que mal, mais qui produit aucun des miracles attendus. Mais là, ça y est, parce que ils ont mis le mot SMR, ça y est, les Suisses ont réglé le problème. Voilà, c'est permis de rire. Alors vous avez des annonces, regardez, 18 mai. Alors WNN, c'est World Nuclear News, c'est le média du lobby nucléaire mondial qui fait la promotion de tout ce qui relève du nucléaire et tout étant merveilleux. Donc vous voyez, annonce de SMR ensuite en Suède, Swedish, voilà. Voilà, le lendemain, 18 mai, hein. 19 mai, regardez, au Texas, une licence pour un SMR au Texas. Le lendemain, le 20 mai, une annonce de SMR au Rwanda, mais de toute façon c'est pas dur, c'est comme pour les EPR2 en France, partout on en veut partout, et là les SMR c'est partout dans le monde, ah mais moi j'en veux. Et alors ils signent des accords extraordinaires, regardez des gens très importants là qui ont signé des documents, qui se serrent la main devant les caméras, et voilà c'est parti pour faire des tas de SMR, donc de bien belles annonces. Alors là ce qui est intéressant aussi c'est que ça se fait avec, je crois qu'on le voit après... Ah oui, c'est le suivant, voilà. Encore une autre annonce, là, TerraPower, voilà, c'est... donc là, c'est en... C'est quel pays? Je ne sais plus, Corée, voilà, ouais. Et donc ça, c'est avec TerraPower. TerraPower, c'est la structure qui a été montée par Bill Gates, qui va révolutionner l'industrie nucléaire, hein. Voilà. Et donc, d'ailleurs, j'ai trouvé un article de 2014 qui nous annonçait que TerraPower, donc la start-up de Bill Gates, va aller révolutionner le nucléaire. Et d'ailleurs que Bill Gates avait recruté en 2006 Nathan Myhrvold, là, un ancien ingénieur de Microsoft et cofondateur de trucs, qui allait faire des... Bon, c'était il y a 20 ans, hein, 2006, quand il a recruté ce mec-là pour révolutionner le nucléaire, c'était il y a 20 ans. Et 20 ans plus tard, ils en sont toujours à dire « Nous allons bientôt révolutionner le nucléaire ». Donc, vous avez bien compris là où je veux en venir. Blablabla, blablabla, blablabla. Alors, moi, je ne dis pas qu'ils vont rien faire, hein, j'en sais rien. Mais en tout cas, ça parle énormément, ça fait des annonces gigantesques de partout. Mais bon, comme je vous ai dit, le grand retour du nucléaire, on ne l'a jamais vu. Et est-ce que ce retour en grâce, il va... Voilà, donc pour le moment, les SMR, comme c'était marqué dans Le Monde en 2021, on ne les voit pas venir. Alors, qu'est-ce qui reste après les petits, les gros, hein, les EPR, les AP1000, c'est le concurrent américain de l'EPR. Donc là, je me base sur les documents publiés par Michael Schneider, le World Nuclear Report, qui est un rapport tout à fait exceptionnel, annuel. Avec des gens qui sont critiques du nucléaire, hein, mais clairement, hein, mais leurs documents sont tellement excellents que même les gens de l'industrie nucléaire reconnaissent, d'ailleurs, qu'ils s'en servent pour leurs travaux. C'est voilà. Donc là, c'est vraiment incontestable. Et donc, ce qu'on apprend, donc c'est la dernière édition, celle de 2026, donc qui donne les chiffres 2025, c'est que l'âge moyen des réacteurs sur Terre est de 32 ans et presque demi. Alors qu'en moyenne, les réacteurs nucléaires ferment à 28 ans, presque 29 ans. Donc si vous regardez les deux, c'est que normalement, la plupart des réacteurs sur Terre devraient fermer. Alors, il se trouve que pourquoi les réacteurs, la moyenne des fermetures, c'est 28, 29 ans, c'est parce qu'énormément de réacteurs de première génération ont duré beaucoup moins longtemps que les actuels. Mais ça veut quand même dire qu'il y a une épée de Damoclès terrible au-dessus de la tête de l'industrie nucléaire, dont l'immense majorité des réacteurs a dépassé la moyenne d'âge à laquelle les réacteurs ferment. Donc vous voyez l'âge, vous avez 114 réacteurs qui ont plus de 40 ans, 27 qui ont plus de 50 ans. Donc il va y avoir de très nombreuses fermetures. Et voici ce qui est prévu pour les années à venir. Donc, en bas, en marron, c'est les fermetures prévisibles de réacteurs. Et en bleu, c'est les constructions. Donc, vous voyez que les constructions, ça ne va pas très très loin parce que on peut pas annoncer les réacteurs. On va lancer les constructions en 2050. Hein. Mais par contre, ce qui est certain, c'est ce qui va fermer. Vous voyez, par exemple, en 2030, il va y avoir d'énormes fermetures, énorme nombre de fermetures. Donc, vous avez... Au moins 44 réacteurs dont on est pratiquement certain qu'ils vont fermer d'ici 2030. 2030, on est en combien? 2026, ça c'est demain matin, quoi.
3: Est-ce qu'on peut être vraiment certain qu'ils vont les fermer étant donné qu'ils les prolongent?
1: Alors, il y a des prolongations de durée de vie, effectivement, mais tant bien que mal. Enfin, tôt ou tard, à un moment donné, il faut qu'ils ferment. Ça fait déjà longtemps qu'ils ont prolongé des réacteurs nucléaires. Certains ont été prolongés de 20, 25, 40 ans. Là, d'ailleurs, alors c'est expliqué, c'est par rapport à une durée de vie de 40 ans. Enfin bon, bref, donc ce sont des estimations, mais vous voyez en tout cas que de toute façon, les réacteurs, des réacteurs nucléaires, donc qui sont très anciens sur Terre, sont amenés à fermer inexorablement. Voilà. Donc pour sauver la vie pour que l'industrie nucléaire sauve sa vie, il faudrait déjà qu'elle arrive à construire suffisamment de réacteurs pour, ne serait-ce que pour remplacer tous ceux qui vont fermer. Déjà, c'est un défi gigantesque. Bon, ça, c'était un document d'une association pro-nucléaire française qui se désespérait d'avoir vu 26 réacteurs fermés entre 2019 et 2022. Malheureusement, ils ne publient pas de documents mis à jour, mais enfin, c'est quand même tout à fait... délectable de les voir se désespérer du nombre de réacteurs qui ferment. Voilà. Donc, Est-ce que, en particulier sous l'effet des GAFAM qui veulent lui mettre de l'argent, est-ce que la relance du nucléaire va vraiment arriver? Et donc, vous avez peut-être entendu parler du fait que la centrale nucléaire accidentée de Three Mile Island en 1979 allait revivre. Alors bon, il y a eu plein d'articles de journalistes qui n'y connaissent rien, qui expliquaient que le réacteur qui avait fusionné, qui était parti en fusion en 1979, allait redémarrer, donc pas du tout. Et celui-là, il est irrécupérable, évidemment. C'est celui qui est juste à côté et qui a fonctionné 40 ans de plus, hein, jusqu'en 2019, qui a fermé en 2019, que Microsoft veut racheter pour le relancer. Donc ils ont fait plein d'annonces. Voilà, on va faire refonctionner ce deuxième réacteur. Vous voyez Amazon, Google, Meta et Dow. Alors Dow, c'est Dow Chemical, c'est les gens très gentils qui ont fait Bhopal, par exemple. C'est des gens, voilà, donc ces ordures sont toujours là. Hein. Et Bhopal, pour ceux qui ne savent pas, c'est la catastrophe chimique en Inde là, qui a fait mourir dans des souffrances absolument terribles des milliers de gens. Et eux, ils ont toujours dit que c'était leur usine, mais quand même, ils étaient pour rien. Et donc, eux, ils veulent tripler la capacité nucléaire mondiale, carrément. Vous voyez que bon, les annonces sont très impressionnantes. Voilà. En attendant, ils disent qu'ils vont faire, ils vont même rouvrir des réacteurs nucléaires, regardez, pour alimenter en partie toujours leurs besoins et leur intelligence artificielle. Mais finalement, une fois qu'ils ont bien parlé, ils se retournent vers ce qui existe, c'est-à-dire ils lancent des centrales au gaz pour alimenter les data centers, parce que quand on dit on va faire des réacteurs nucléaires, quand vous voyez que l'EPR de Flamanville a fallu 20 ans pour le faire, les data centers, ils ne veulent pas d'électricité pendant 20 ans, ni dans 10, ni même dans 5, ils veulent de l'électricité tout de suite. Donc vous voyez que parler, voilà, c'est facile. Bon, il y a un autre réacteur qui doit être relancé à Palisades, dans le Michigan. Et puis finalement, on s'est aperçu qu'il était une corrosion énorme. Et donc, probablement qu'il ne redémarrera pas. Voilà. Donc, beaucoup de fermetures et peu de nouveaux réacteurs finalement. Alors, selon l'Agence internationale de l'énergie, il y a 73 réacteurs en construction sur Terre actuellement, dont 35 en Chine. Alors, du point de vue antinucléaire, on se dit, aïe, aïe, aïe, 73 réacteurs en construction sur Terre, c'est horrible, c'est la... Alors, à juste titre, on peut s'arracher les cheveux, parce que ne serait-ce qu'un réacteur nucléaire qui fonctionne, c'est risque de catastrophe, c'est production de déchets radioactifs, donc c'est absolument désolant. Hein. Mais en réalité, sur le plan macroéconomique, 73 réacteurs en construction sur Terre, c'est dérisoire. Voici ce que ça donne. Donc vous voyez qu'une fois que vous avez enlevé la Chine, il ne reste plus grand-chose derrière. Voilà. Donc, on nous dit, regardez, des moyens gigantesques, délais fulgurants, c'est-à-dire qu'ils construisent très vite. La Chine dope son programme nucléaire. Mais la réalité, elle est là. C'est le boom exceptionnel des renouvelables en Chine. Alors, attention, hein. Je ne dis pas que les renouvelables sont parfaites. Il y a des champs d'éoliennes à perte de vue, des panneaux solaires partout, tout ça. Donc, il y a aussi des défauts aux énergies renouvelables. Donc, je ne suis pas en train de dire que les énergies renouvelables sont parfaites. Je dis simplement que la réalité, quand on nous dit que le nucléaire, c'est génial, et donc qu'il faut faire du nucléaire, en particulier en France, et parce que d'ailleurs, le reste du monde en fait partout, c'est faux. La réalité, elle est inverse. Et d'ailleurs, regardez en Chine, les renouvelables sont déjà, bon, c'est dépassé, les renouvelables sont à, c'était en 2022, sont à plus de 35% de l'électricité chinoise, le nucléaire 4,7. Et donc on nous bassine avec le nucléaire en Chine en disant c'est extraordinaire, ils font un nombre fabuleux de réacteurs nucléaires, cette part de l'électricité du nucléaire dans l'électricité chinoise, non seulement elle est très faible, mais elle végète. Hein. Elle est montée à 5,02% en 2021 et elle est redescendue, elle reste un petit peu en dessous de 5%. Quoi. Les renouvelables sont déjà à plus de 35% et qui sont en augmentation exponentielle. D'ailleurs, voici, ça c'est tiré de l'Agence internationale de l'énergie atomique, donc le lobby nucléaire, hein, qui produit. Vous avez un site web qui est remarquable, qui s'appelle PRIS-AIEA. Vous pouvez aller dessus, vous trouvez tout, vous trouvez tous les chiffres, les camemberts, et vous voyez La partie bleue, c'est le nucléaire dans l'ensemble de l'électricité chinoise. Donc vous voyez que quand on nous dit les Chinois investissent à fond dans le nucléaire pour empêcher le réchauffement climatique ou des trucs comme ça, c'est du pipeau. Le nucléaire, c'est une énergie de niche. C'est infime. Voilà. Et je vous rappelle d'ailleurs que là, c'est que l'électricité. Donc rappelez-vous, l'électricité, c'est 20% à peu près du problème. Ce qui veut dire que le nucléaire, c'est à même pas 1% de la consommation d'énergie en Chine. Voilà.

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1: Et puis alors vous avez un nouveau danger mortel pour le nucléaire dont on a vu déjà que sa part finalement est très faible dans l'électricité mondiale et ne cesse de baisser, mais c'est le stockage. Alors à nouveau, attention. Ce sont des très grosses batteries gigantesques, comme des hangars, et dans lesquelles on stocke l'électricité. C'est pas du tout écolo. C'est fait avec de l'extraction aussi, des matières qu'on va chercher dans des mines, du lithium. Donc je suis pas en train de vous dire que c'est bien. Je suis en train de vous dire que c'est ce qui se passe. Ce qui se passe, c'est que le stockage est en train de se développer de façon exponentielle, et la plupart du temps couplé aux énergies renouvelables. Des parcs éoliens stockés avec des sites de stockage. Des parcs solaires qui, comme chacun sait, ne fonctionnent que le jour, mais qui sont couplés avec des parcs de stockage. Et donc, le solaire produit de l'électricité utilisable en journée et en même temps remplit les sites de stockage, et la nuit, les sites de stockage prennent le relais. Et donc ça, évidemment, c'est mortel pour le nucléaire, puisque un des derniers arguments qui reste au pro-nucléaire, c'est de dire oui, mais les renouvelables sont intermittentes. Le nucléaire l'est aussi quand il a des problèmes, mais bon, eux, ils prétendent que vraiment c'est très fiable le nucléaire, mais alors que les renouvelables sont intermittentes. Mais sauf que le nucléaire est de plus en plus, le renouvelable sont de plus en plus couplés avec ces gigantesques sites de stockage. Et tout ça à des tarifs qui s'effondrent, le prix de la production de l'électricité renouvelable a baissé de plus de 90% depuis 10-15 ans. Et le prix des batteries est en train de s'effondrer de la même manière. Donc qu'est-ce qui va rester? Un nucléaire ruineux face à cette concurrence. Voilà. Et vous voyez, par exemple, alors là, c'est tout récent, c'est 24 juin 2026. Pour vous dire, quand même, j'ai travaillé un petit peu pour vous. Vous avez des documents tout récents. Voilà, le parc de batteries de l'Union européenne pourrait quadrupler d'ici 2030. Enfin, c'est exponentiel. Voilà. Et puis, ça, c'est partout. Vous voyez, 160 mégawatts de batteries au Bénin. Alors, autant les annonces... du nucléaire, nous allons faire plein de réacteurs nucléaires, vous allez voir ce que vous allez voir, c'est quand même 98 fois sur 100, c'est du pipeau. Là, c'est des choses très concrètes parce que c'est déjà c'est fait, regardez. Indivision Energy livre 660 MW de stockage de batterie en Afrique du Sud. Donc là, c'est pas des belles promesses, c'est des choses qui se passent réellement dans la vraie vie. Voilà. Alors les Pays-Bas misent sur une gigabatterie à la rouille. Alors c'est un peu rigolo comme ça, pour stocker l'énergie. En fait, c'est parce que ça marche avec du fer. Voilà, c'est des batteries fer-air. Vous avez lithium, par exemple, mais là, c'est du fer-air. Bon. Donc à nouveau, c'est pas très très écolo. Je suis pas en train de vous dire que c'est super. Je vous dis que c'est ce qui se passe. Donc là, vous voyez, par exemple, en bas, on voit, c'est des sites de une sorte de hangar ou de bungalow, enfin, qui sont par dizaines et dizaines, et tous stockent l'électricité, et là, évidemment, la ressortent quand il y en a besoin, la nuit ou le soir, enfin, voilà. Et vous voyez que même près de chez vous, donc là, c'est poussé à quelques endroits, à Mâcon, mais l'intermarché de Mâcon, vous avez beaucoup de supermarchés qui ont des ombrières solaires pour vous garer vos voitures dessous. Moi, mon Super U à côté de chez moi, il a ça. Et maintenant, même dans des supermarchés, vous avez des batteries qui vont stocker la production solaire et l'utiliser le soir quand il fait nuit. Voilà. Alors, on en est où de la France? Vous voyez ce pays jonché de réacteurs nucléaires. Donc, rappelez-vous, en 2018, Emmanuel Macron annonçait la fermeture de 14 réacteurs nucléaires. Quand même pas rien. Bon, il y en a eu deux, en fait, ceux de Fessenheim. Et peu de temps après, attention, abracadabra, Emmanuel Macron annonce la construction de 14 réacteurs nucléaires. Donc vous voyez que le chiffre est le même. Donc, qu'est-ce qui s'est passé? comme je la raconte toujours, il y a forcément des gens qui sont venus voir Macron en lui disant « Monsieur le Président, ne le prenez pas mal, vous avez quand même déjà le chiffre de bon, 14 !» Donc pour un président, c'est bien. Hein. Mais en fait, c'est pas enlever 14 réacteurs, c'est construire 14 réacteurs. Donc Macron a dit « Ah bon, vous êtes sûr ? Bon, mais d'accord, alors on va faire 14 réacteurs nucléaires. » Donc ils ont annoncé les fameux 6 EPR2, là, 2 à Penly, 2 à Gravelines et 2 à Bugey, et puis 8 autres en option, ceux pour lesquels il y a plein de gens qui font « moi, j'en veux ». Voilà. À l'époque, on a, où l'a annoncé ça en 2018, c'était donc le Premier ministre, c'était Édouard Philippe, qui est un ancien d'Areva. Voilà, qui est soupçonné de conflit d'intérêts par l'Observatoire du nucléaire. Donc nous espérions une attaque en diffamation pour pouvoir le battre, mais il s'est bien gardé, le petit coquin, de réagir. Voilà, donc voici les trois premiers projets. Alors à Penly, on vous lirait que les travaux ont commencé, en fait, ce sont des travaux de terrassement pour le moment, de préparation du site. Alors c'est quand même des travaux gigantesques, mais les réacteurs ne sont absolument pas commencés. Ils attendent alors l'État. Bien que totalement pro-nucléaire, les gouvernements macroniens demandent quand même à voir la vérité des chiffres, parce que, d'ailleurs, on va en parler, on va voir après, que la facture ne cesse d'exploser, et puis il faut la financer, on va voir comment. Hein. Donc, construire des EPR, alors, quand on voit comment s'est passé l'EPR de Flamanville, alors déjà, l'EPR de Flamanville, il a été annoncé en début 2004, par le PDG de EDF de l'époque, Gadonex, qui présentait les résultats 2003 d'EDF. Il a annoncé l'EPR en 2004. Donc il a commencé à fonctionner en 2025, donc 21 ans plus tard, au lieu de 4 ans. Et donc, voilà, il était annoncé à 3 milliards, on est au moins à 24 milliards, et puis il prévoit une rentabilité médiocre. Voilà. Depuis sa mise en service en 2024, là, il est à la plupart du temps à l'arrêt. Donc là, actuellement, ces derniers temps, il fonctionne correctement. Là, vous voyez, c'était le 2 juillet 2025. Il consommait de l'électricité. On est dans le moins, on ne voit pas parce que c'est tout petit. Mais il consommait de l'électricité. Donc depuis quelque temps, il en produit. Mais il va devoir s'arrêter pratiquement un an. Alors, pour pas dire un an, ils disent qu'il doit, ils doivent l'arrêter 350 jours. Pour un check-up généralisé, donc ce pauvre réacteur qui vient à peine de fonctionner quelques semaines. Et alors, on a vu, là, vous voyez, 28 mai, c'est tout récent, hein, que EDF veut alléger le programme de son grand arrêt de maintenance. Et donc, quand j'ai vu ça, je me suis dit, ils veulent réduire la longueur de l'arrêt. 350, c'est quand même très long. Et en fait, non, vous voyez, en fait, ils veulent réduire le programme qui est pourtant très important, c'est un check-up de vérification que tout fonctionne bien. Ils veulent énormément le réduire pour tenir les 350 jours d'arrêt. C'est-à-dire qu'il est pratiquement certain que ce truc va être arrêté plus d'un an, voire beaucoup plus. Voilà.
2: Et surtout que c'est l'arrêt qui doit permettre le remplacement du couvercle.
1: Entre autres, alors il n'y a pas que ça, il y a plein de check-up, mais voilà. Alors, c'est-à-dire que la cuve a été loupée, et en particulier deux parties ont été loupées, le couvercle et le fond de la cuve. Mais le fond, on ne peut pas l'enlever, il faudrait refaire la cuve. Donc ils ont dit, alors c'est pas bien, donc on vous oblige à changer le couvercle. Et le fond, non, le fond, on ne peut pas l'enlever, donc vous n'avez qu'à le garder. Et donc, ils ont mis une dizaine d'années quand même à faire le couvercle. Et donc, a priori, il est en train d'être acheminé. Et donc, pendant ces fameux 350 jours, ils vont faire plein d'opérations, de visites, de contrôles et tout ça. Et entre autres, changer le couvercle. Donc, vous voyez ce que c'est un réacteur nucléaire en France. Le chantier a commencé en 2008. Hein, donc, si tout se passait correctement, il va peut-être fonctionner normalement au début 2028, donc 20 ans plus tard. Voilà. Et donc là, on a deux EPR en construction à Hinkley Point en Angleterre. Donc à nouveau, je vous ai raconté, on a d'abord acheté British Energy et après on s'est commandé à nous-mêmes les EPR pour dire regardez comme on nous achète des EPR. Donc rappelez-vous, donc le directeur financier d'EDF avait démissionné, ce qui se fait jamais dans ces milieux-là. C'est pour se dire le risque qu'a pris ce type, c'était en 2000, je ne sais plus, je vois plus, 16. Sa carrière ne s'est pas arrêtée là, mais vraiment, il a préféré démissionner plutôt que de cautionner le programme d'Hinkley Point en disant que ça allait tourner au fiasco comme Flamanville. Et donc, depuis, on a des annonces de surcoûts continuelles. Et c'est nous, EDF, donc nous, la France, nous, les Français, qui allons payer pour tous les dépassements en Angleterre. Hein. Voilà, vous voyez un surcoût de 7 à 9 milliards en 2024. Alors, au début, on nous avait dit, en 2013, regardez, 10, ça allait coûter, ces deux réacteurs allaient coûter 19 milliards. En 2016, c'était 23 milliards. En 2022, c'était 30 milliards. En 2024, c'était 40 milliards. Et The Guardian, le grand... Ah oui, le journal britannique là, nous a expliqué que EDF cherchait de l'argent pour continuer. Il cherchait 4 milliards de livres. Et donc récemment, on nous a appris que, regardez, voici ce que c'est la désinformation. Donc c'est la FP, c'est une dépêche AFP. Hein.

Polo, ils gagnaient beaucoup, beaucoup, beaucoup d'argent sur notre dos. C'est ça, apporter de l'argent. Voilà comment l'AFP trompe tout le monde, quoi. Avec, ils sont très malins. Ce qu'il faut n'est pas, ce qu'ils écrivent n'est pas faux. Non. Mais c'est bien étudié pour tromper les gens, pour faire croire qu'ils viennent participer à ce réacteur merveilleux. Alors en fait, ils nous prêtent à nous, aux Français, énormément d'argent, mais qu'on va leur payer très, très, très cher. Voilà. Alors, donc, les futurs EPR2, alors c'est pareil. On a vu le budget de Hinkley Point qui a explosé. Donc, vous voyez, en 2019, le programme EPR2 était annoncé à 46 milliards. En 2022, à 51 milliards, 30% de plus, 67 milliards. Et là, récemment, l'an dernier, on nous annonçait que finalement, ça pourrait coûter jusqu'à 100 milliards pour les 6 premiers réacteurs. Voilà, donc vous voyez que c'est plus ça va. Bon, ça, en plus, bon, il va garder des tares de l'EPR, des trucs qu'ils n'ont jamais pu réussir à trouver, par exemple, l'origine de certaines vibrations. Donc, on sait déjà que s'ils fabriquent les EPR2, il y aura les mêmes problèmes. Voilà. Les Tchèques, bon, c'est dans l'Union européenne, ben, ils ont préféré prendre un réacteur coréen, sud-coréen, plutôt que. Alors, c'est pas une bonne idée de vouloir construire des réacteurs, mais c'est encore pire de prendre des EPR. Donc, ils sont pas complètement bêtes. Ils sont un peu bêtes puisqu'ils prennent des réacteurs, mais ils ont quand même pris chez les Coréens. Et les Polonais, eux, ils ont pris aux Américains. Et alors, EDF, à chaque fois, Macron dit quand même, c'est l'Union Européenne, pourrait prendre nos EPR. Et tous les autres, non, surtout pas, vous êtes fous, quoi. On veut pas. La PMI américaine, donc alors vous voyez, je remets la même image, donc il ne doit être pas si mal puisque les Polonais en veulent. Mais en fait, il y en a 4 qui ont été lancés, 4 réacteurs AP1000 qui ont été lancés aux États-Unis. Donc les deux premiers en Caroline du Nord ont été interrompus parce que les budgets avaient tellement explosé que les entreprises qui avaient lancé ça ont coulé, dont Westinghouse entre autres. Donc les deux réacteurs sont toujours là en Caroline du Sud, pardon, oui, je dis du Nord, mais ils sont à moitié construits et arrêtés. Et il y en a 2 qui ont finalement été terminés juste dans l'état juste au-dessus, au sud, c'est la Géorgie. Voilà, et donc 7 ans de retard, donc c'est un peu moins pire que l'EPR quand même, 7 ans de retard, 30 milliards au lieu de 15, voilà. Donc c'est un désastre, pareil. Alors qui veut mettre de l'argent dans les réacteurs nucléaires? Qui veut mettre son argent? Personne. Par exemple, en Angleterre, vu que Hinkley Point, ça se passe très mal, ils ont décidé d'en faire d'autres. Et toujours avec EDF, en plus, ces abrutis. Et donc, ils ont voulu prendre l'argent de Nest, c'est la structure qui récolte l'argent pour les retraites des fonctionnaires anglais. Mais la structure Nest a dit non. Vous prenez pas notre argent pour le mettre dans le nucléaire, vous êtes fous, quoi. Donc ils ont refusé. Après, donc Macron a fait un sommet à Bruxelles pour le retour en grâce du nucléaire, donc avec plein d'articles, de reportages en disant que c'est le retour en grâce. En réalité, opération de charme autour du nucléaire, en quête de financement. En réalité, c'était un rassemblement de mendiants. Alors des mendiants en costume cravate et qui eux touchent des salaires mirobolants. Hein. Mais des mendiants qui cherchent de l'argent pour financer le nucléaire. Donc après, regardez, la France a demandé aux Suisses de mettre de l'argent dans les EPR2. Les Suisses ont dit mais pas du tout. La France a demandé aux Anglais de mettre plus d'argent dans Hinkley Point. Les Anglais ont dit mais non, nous on a signé un contrat avec EDF qui est très très bien ce contrat. Le contrat en gros, il disait que si tout se passait bien, ça allait permettre à EDF de gagner de l'argent, et s'il y avait des retards, des malfaçons et tout ça, c'est EDF qui paierait tout. Et c'est évidemment ce qui se passe. Donc les Anglais disent, nous, notre contrat, il va très très bien. Bon, évidemment, on préférait que ça aille plus vite, mais bon, tous les dérapages, c'est pour EDF. Donc vous voyez que ça nous coûte énormément d'argent. Et donc, tout récemment, là, vous voyez, c'est juin 2026, EDF vend des activités dans les renouvelables américains et cherche de l'argent partout pour essayer de financer. Et donc, voilà, donc, vous voyez, c'est la récente publication de l'Observatoire du nucléaire, l'édito, livret A, nucléaire ou logement, il faut choisir.
Donc effectivement, ils ont décidé de capter des

0: somme absolument astronomique d'argent public pris sur le livret A pour aider EDF, pour permettre à EDF de financer. Donc, des conditions absolument incroyables. Donc, l'État veut prêter donc, 60% de l'argent nécessaire serait prêté par l'État, par le livret A, à un taux de 3% auquel aux conditions du marché, il ne pourrait pas avoir ça. Enfin, c'est invraisemblable. EDF ne devra rembourser que 4 ans après la mise en service des réacteurs. 4 ans après la mise en service. La mise en service, rappelez-vous, Flamanville, plus de 20 ans plus tard. Et eux, ils auront 4 ans de plus pour commencer à rembourser. Donc, de toute façon, tous les gens qui sont responsables de ces saloperies seront probablement morts au moment où il y aura tous les graves problèmes, où on s'apercevra que c'est un désastre. Quoi. Voilà. Tous les dépassements seront pris en charge par l'État. Donc, si ça dépasse 15 milliards de dépassements, ce qui sera forcément le cas, jusqu'à 30 milliards. Le prix de la vente de l'électricité est déficitaire, l'État, donc nous compenserons. Alors, ils disent aussi, mais par contre, si ça rapporte énormément, EDF reversera à l'État. C'est vrai, hein, c'est dans le contrat, mais ça n'arrivera jamais. La seule chose qui arrivera, parce que l'EPR va produire les EPR2 vont produire de l'électricité à des tarifs absolument ruineux. Et pendant ce temps, le prix de l'électricité renouvelable va continuer à être de plus en plus bas. Donc, de toute façon, les EPR2, s'ils sont construits, s'ils voient le jour, comme disait l'autre, seront dramatiquement déficitaires et nous paierons, nous, nos enfants, etc. Voilà. Donc, tout récemment, regardez, 24 juin 2026, hein, quand je vous dis que j'ai travaillé pour vous. Donc, là, c'est Alternative Économique qui a rendu public des documents qui montrent que les aides publiques prévues sont absolument... Alors, ce cas, c'est que on est dans l'Union européenne, donc la Commission européenne va étudier les contrats que l'État français veut faire avec EDF pour accepter ou pas. Donc, il est possible... Bon, c'est toujours un petit peu embêtant de mettre son espoir dans la Commission européenne qui a tellement validé d'horreur. Mais théoriquement, ça devrait poser problème parce que, bon, vous savez, la fameuse concurrence libre et non faussée, et là, c'est de l'argent public d'État mis dans une entreprise qui est une entreprise concurrentielle. Hein, et vous avez tout un tas d'autres producteurs d'électricité qui sont concurrents d'EDF. Et normalement, ils ne devraient pas pouvoir bénéficier de tout cet argent public. Et vous avez une association qui s'appelle Énergie Renouvelable pour tous, qui vient de déposer d'ailleurs un recours d'ores et déjà devant la Commission européenne pour expliquer ce qui se passe. Alors c'est une structure, vous voyez, membre de conseil d'administration, il y a Corinne Lepage, entre autres, ancienne ministre de l'Environnement et surtout avocate de très haut niveau, là. Voilà, et qui fait partie de cette structure qui fait le boulot des antinucléaires un petit peu. Et d'ailleurs, on voit que le trésorier Antoine de Ravignan, en fait, c'est le journaliste qui écrit dans l'Alternative Économique. Donc voilà, c'est des gens qui bossent et qui sont en train d'essayer de montrer de quelle façon le financement des EPR est absolument contestable, en plus d'être choquant. Voilà. Donc en fait, qu'est-ce qui va rester pour l'industrie nucléaire? On voit que les SMR, pour le moment, c'est blablabla, blablabla. Bla, bla. Les gros réacteurs comme les EPR, bon, de toute façon, si jamais certains sont construits, ils fonctionneront dans 20 ans. Officiellement, le premier EPR à Penly devrait entrer en service en 2038, donc dans 12 ans. Mais quand on a vu ce qui se passe pour l'EPR, mais ça veut dire que le suivant, si tout se passait bien pour eux, ça serait 2040, les autres 45. Enfin, vous voyez, c'est pas avec un réacteur, un pauvre réacteur, à supposer qu'il fonctionne, qu'ils vont changer les choses. Donc, si vous voulez, qu'est-ce qui va rester maintenant pour l'industrie nucléaire? On en a déjà parlé tout à l'heure, c'est faire fonctionner le plus longtemps possible les réacteurs actuels. Donc, c'est pas toujours facile, puisque rappelez-vous, il n'y a pas si longtemps, c'était la fameuse crise de la corrosion sous contrainte. Donc, on avait quand même 32 réacteurs sur 56 à l'arrêt. Le parc nucléaire d'EDF n'est pas à l'abri de nouvelles pannes génériques de ce genre. Hein, parce qu'évidemment, plus, plus les réacteurs sont anciens, c'est comme votre vieille voiture, hein, plus elle est vieille, plus ça va mal. Hein. Donc voilà, bon, ça je ne vais pas développer. Voilà. En plus, rappelez-vous, les 32 réacteurs étaient arrêtés pratiquement en même temps que Poutine entrait en Ukraine. Donc à ce moment-là, le prix de l'électricité en Europe a explosé. Et là, regardez, cette crise aurait dû être le moment de gloire du nucléaire français. Il aurait pu faire fonctionner ses réacteurs à plein pot, vendre de l'électricité dans toute l'Europe en disant « Regardez, nous, la France, à quel point on a eu raison !» Et badaboum, c'est tombé au moment où il y avait 32 réacteurs en panne. Voilà. Et donc, on nous disait « Regardez, cet inquiétant manque d'électricité qui nous oblige à importer. » Alors depuis, ils ont rafistolé toutes les canalisations des circuits de sécurité là, qui étaient déficientes. Et donc, actuellement, le parc nucléaire français refonctionne à peu près correctement. Et bon, rappelez-vous, c'est des vieux réacteurs. Ils vont forcément aller mal à certains moments, mais là, ça fonctionne. Donc là, on nous parlait à ce moment-là nous avons importé beaucoup d'électricité à ce moment-là. Et maintenant, on nous dit, regardez, la France risquerait bientôt de produire trop d'électricité. Parce que ce qui s'est passé depuis le Covid en particulier, et puis quand vous avez des crises financières ou de canicule, de Covid, ou tout ce que vous voulez, c'est que la consommation d'électricité baisse et elle ne remonte pas. Enfin, elle remonte un petit peu, mais elle ne retrouve jamais les niveaux précédents. Et donc, on se retrouve avec beaucoup trop d'électricité en France. Et donc, c'est très embêtant, parce que en particulier pour EDF, parce que souvent, l'électricité, évidemment, c'est la loi de l'offre et de la demande. Sur les marchés européens, vous avez même maintenant de plus en plus souvent des prix négatifs. C'est-à-dire que les entreprises, les acheteurs sont payés pour prendre de l'électricité. C'est pas une blague. Hein. Voilà. Donc, et puis, partout sur Terre, le nucléaire est complètement balayé par les renouvelables. Qui ont une production massive et à des tarifs trop bas. Alors c'est très amusant de voir les mêmes personnes qui, il n'y a pas si longtemps, disaient « Oh, les renouvelables, c'est une production rikiki, dérisoire, ruineuse. » Et les mêmes qui disent maintenant « C'est scandaleux, ces renouvelables qui produisent massivement une électricité à un coût beaucoup trop bas et qui déstabilisent les marchés. » Voilà. Donc, la capacité mondiale de production des renouvelables a augmenté de 50% en 2023 et maintenant, tous les ans, elle explose. Et depuis désormais, tous les ans, plus de 90% des nouveaux moyens de production d'électricité sur Terre, c'est des renouvelables. Donc, la part des renouvelables dans les courbes, la part des renouvelables explose. Alors, à nouveau, hein, je ne suis pas en train de dire, puis j'écris dans la décroissance, donc je ne suis pas en train de vous dire que l'envol extraordinaire de renouvelables, c'est forcément merveilleux, non. Mais j'explique à quel point, quand on nous dit que le nucléaire est notre avenir et qu'il faut en faire en France et sortir nos milliards, c'est faux, voilà. Et donc, voilà, vous voyez, en 2025, de nouveaux records partout dans le monde. Là, c'est une courbe qui s'est calée jusqu'en 2022. C'était en vert, c'était l'éolien et le solaire ensemble, qui a donc dépassé la production du nucléaire, qui est la courbe marron, qui stagne, comme je vous disais. Hein. Donc la production du nucléaire, vous voyez, depuis plus de 20 ans, elle est quasiment, c'est presque une droite. Hein. Et la courbe verte, si vous la prolongez sur plusieurs années, c'est 2022, 2026, elle dépasse le plafond. Hein. Donc voilà ce qui est en train de se passer. Autre courbe, regardez, toute récente là, c'est de Amber, justement c'est de cette année. Hein. Donc vous voyez par contre le solaire, quoi. C'est la courbe jaune, hein. C'est une explosion qui a dépassé tout, y compris l'éolien, hein, qui est vraiment loin derrière. Vous voyez ce pauvre nucléaire qui est en bas, hein, c'est... Voilà, donc si vous ajoutez l'hydroélectricité qui est vers le milieu... l'éolien qui est quand même sur une courbe très montante, moins que le solaire, mais quand même très, très, très progressive, et l'envol du solaire, vous voyez sur la production d'électricité que voilà, c'est pas difficile de comprendre ce qui se passe. Voilà, pourquoi j'ai mis ça, je sais plus, c'est pas grave. En 2030, la moitié de l'électricité mondiale proviendra des renouvelables. C'est un article de 2024, je peux vous dire qu'en 2030, ça sera plus de la moitié déjà. Les prix, vous voyez, qui s'effondrent. Hein. Donc, le prix de l'éolien a baissé de 70% depuis 2010 et de 90% le solaire. Voilà. Et alors, le coup de grâce, évidemment, avec le solaire, vous voyez, c'est les courbes de production sur une journée. Et donc vous voyez la fameuse cloche solaire, c'est le jaune. Donc vous voyez de 6h du matin à 6h du soir à peu près, ben vous avez alors ça c'est la Californie, donc toute la Californie avec toutes les grandes villes, Los Angeles, San Francisco et tout ça, toute l'électricité de la Californie est couverte par les énergies renouvelables. Toutes les couleurs ensemble, c'est les énergies renouvelables. Donc d'à peu près 8h du matin à plus de 18h. Voilà, et en particulier par le solaire, et vous avez même toute une partie de la journée où le solaire à lui tout seul produit plus que ce que les besoins de la Californie et exporte vers les États voisins. Et c'est une courbe, et c'est une montagne jaune qui ne cesse d'augmenter. Voilà, donc, et c'est le genre de courbe qui va maintenant être valable partout sur Terre. Et donc à côté de ça, bien surtout si vous, alors évidemment, vous le voyez à gauche et à droite, c'est la nuit et vous n'avez pas la production solaire. Mais si vous ajoutez à ça maintenant les batteries, alors donc déjà ce document il date de 2024, avril 2024, donc il y a 2 ans. Donc vous voyez qu'il y avait déjà commencé à avoir une participation non négligeable des batteries, du stockage. C'est en train d'exploser totalement. Donc le nucléaire là-dedans, il a aucun avenir. Donc continuer à investir dans le nucléaire comme on le fait en France, c'est pousser EDF et donc la France vers la faillite. Vous voyez Macron, là. Voilà. Alors bon, comme je le disais, j'écris aussi dans la décroissance. Donc la sobriété, faut-il s'y préparer? Ben, je ne sais pas s'il faut s'y préparer, mais en tout cas, ça serait bien pour essayer de sauver la planète de nos enfants. Et donc ben voilà, c'est la fin parce que. Je vous ai assez expliqué à quel point c'était terrible. Et donc, on va retourner boire des coups. Hein. Voilà l'état des lieux, chers amis.
1: Vive la sociale touche à sa fin. Nous vous donnons rendez-vous dans un mois et passons l'antenne à Zoom Écologie. Au revoir.

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1: Bonsoir à toutes et à tous. Bonsoir. Nous voilà encore réunis pour la énième fois à réclamer nos droits aux institutions françaises et lilloises.
2: Khalil a 16 ans et il est originaire de Guinée-Conakry. Le 28 avril 2025, il est sur le parvis de la mairie de Lille, micro à la main, pour interpeller les élus de la ville, alors en plein conseil municipal.
1: On a amené plein de mails, plein de lettres, ils ont toujours ignoré, comme d'habitude. C'est comme ça qu'ils fonctionnent. On est devenu une patate chaude. On ne sait pas parler à qui, on ne sait pas se tourner vers qui. Ils nous refusent tous. Donc c'est maintenant, il faut qu'ils prennent leurs responsabilités. On exige qu'ils prennent leurs responsabilités. 60 jeunes mineurs se retrouveront ce soir au dehors. À part ça, il y a 15 mineurs isolés qui dorment déjà au dehors, à face de minuit.
2: Ce 28 avril, 58 mineurs isolés en recours risquent de dormir dehors. Depuis quelques jours, une quinzaine de jeunes vivent déjà dans des tentes, dans la ville de Fâche-Tuménil, au sud de Lille. Et une quarantaine de jeunes supplémentaires risquent la rue, car les paroisses de Lille qui les avaient hébergés pour l'hiver ne peuvent plus continuer de les accueillir. Khalil est l'un des délégués du collectif des Bois Blancs. Il interpelle la majorité municipale pour les inciter à faire pression sur la préfecture ou sur le département du Nord, ou pour que la mairie propose une solution.
1: Et je vous dis, on ne va pas lâcher. Le collectif ne va rien lâcher parce que c'est notre droit. La lutte que nous faisons, c'est une lutte noble, c'est une lutte respectueuse, c'est notre droit. État mineur à recours, nous avons nos droits. C'est ça qu'on appelle la présomption de minorité. Et ça doit être respecté. Ça doit être respecté.
3: Ça doit être
1: respecté.
3: Ça doit
1: être respecté.
2: Depuis septembre 2024, c'est l'éternel recommencement. Lorsque les jeunes obtiennent des places d'hébergement, au terme d'une mobilisation longue et fatigante, tout recommence quelques mois plus tard. Et quand le collectif des jeunes obtient des places d'hébergement, c'est toujours auprès d'une forte mobilisation associative, citoyenne et médiatique. Je m'appelle Léna, et pour faire ce podcast, j'ai suivi les jeunes du collectif de Bois Blanc pendant plusieurs mois, de décembre 2024 à juin 2025. Dans cet épisode, je vous propose de vous immerger dans les luttes pour l'hébergement qui ont été menées par le collectif de Bois Blanc. Ces luttes, on pourrait facilement les résumer par un interminable bras de fer avec les institutions. Car la préfecture, le département, la mairie de Lille et la métropole se renvoient constamment la responsabilité de trouver des solutions.
4: On est là pour avoir de l'avenir.
5: On a décidé de prendre nos destins en main.
6: Le système, vous savez, ce qui est important pour nous, ça compte pas pour lui.
7: Je m'appelle même pas un mineur isolé, j'ai un nom, je m'appelle Khalil.
2: Jeune en exil.
8: C'est impressionnant.
2: Mineur en lutte.
1: On va pas lâcher. Le collectif va rien lâcher parce que c'est notre droit.
9: On ne pensait pas qu'en France, des gens dorment dehors. Et encore moins des mineurs.
10: Enfin, c'est assez fou, quoi. À croire qu'on est dangereux.
2: Épisode 3. Le bras de fer avec les institutions. Pour comprendre le début de la lutte pour l'hébergement, il faut revenir un peu en arrière. Je vous en ai déjà parlé dans les épisodes précédents. Pendant l'année 2024, jusqu'à 70 jeunes dormaient dehors, dans des tentes, dans le parc de la Plaine des Vachers à Lille. Pas de douche, pas d'électricité, des tentes infestées et rongées par les rats, et des températures de plus en plus froides avec l'arrivée de l'hiver. C'est à ce moment-là que les jeunes décident de créer leur collectif.
1: On veut des logements pour tous. On veut plus rester
11: dans la rue.
1: On veut plus rester
11: dans la rue.
2: Pendant plusieurs mois, ils ont enchaîné les actions et les manifestations pour obtenir des hébergements avant l'arrivée de l'hiver. Après une longue mobilisation, 52 places d'hébergement sont obtenues pour tous les mineurs qui dormaient dans des tentes. C'était le 20 novembre, et ça tombait le même jour que la Journée internationale des droits de l'enfant.
12: Salut tout le monde, Diallo Tierno, un des délégués de Lille, de mineurs isolés à Bois Blanc. Aujourd'hui, on a été reçu par le département, la préfecture et la mairie de Lille pour l'hébergement d'urgence qu'ils nous ont proposé hier. Du coup, on a accepté la proposition avec 52 places pour tous les jeunes qui dorment au camp actuellement. Donc, ils seront à Armentières, à Tourcoing et à Dunkerque dès ce soir. Aujourd'hui, à partir de 18h, il ne faut plus dormir dehors. Merci, merci à vous le soutien, merci à tout le monde. Merci à toutes les associations qui nous ont soutenus. On a un point qui est acquis. Merci beaucoup.
13: Les gars, approchez-vous. Vous êtes chaud là.
14: Hey, les gars.
15: Au mode.
14: Moi, je m'appelle Amadou. L'action que j'ai préférée, c'est de se mobiliser, de réclamer nos droits au niveau du département, de la mairie, de la préfecture, parce qu'on dormait dehors. Et pour notre mobilisation, on a gagné des hébergements. Malgré que c'est petit, mais quand même, on a gagné des hébergements. Il y avait des délégations de département qui sont venues au camp ici. J'étais là avec ceux de la préfecture et ceux de la mairie, avec chef des quartiers de Bois Blanc, avec les collectifs de Bois Blanc aussi, avec les gens qui étaient là avec nous. J'étais avec eux, on a parlé de notre situation. Pour les convaincre, c'était pas facile. Voir ce qu'on est en train de traverser, ce qu'on est en train d'endurer ici, vous pouvez pas expliquer ça. Ils ont dit qu'on va faire notre possible pour vous aider. C'est comme ça, ils nous ont donné 52 places.
2: Pour cette mise à l'abri, Utopia 56 a été contactée par la responsable du pôle mineur non accompagné du département du Nord.
15: Je m'appelle Laura, je suis coordinatrice d'Utopia 56 à Lille. Alors, ce qui s'est passé en novembre pour la première fois dans l'histoire d'Utopia Lille, c'est qu'on a été appelé d'abord par une responsable du pôle MNA du département pour nous dire qu'elle avait une proposition de mise à l'abri conjointe avec la préfecture. Et donc ça, c'est quelque chose qu'on demande depuis des années, qu'on interpelle toutes les institutions et qu'on demande une concertation, parce que c'est la compétence de personne. Et du coup, on demande, mais mettez-vous ensemble pour trouver des solutions ensemble. Donc là, c'est arrivé pour la première fois. La dame du pôle MNA est venue sur le camp un soir à 18h sous la pluie et elle a annoncé aux jeunes qu'il y avait une proposition de mise à l'abri du département et de la préfecture, mais qu'il allait avoir 40 places. Hors métropole européenne de Lille, donc hors MEL. Les jeunes, tout de suite, ils ont dit, c'est hors de question, que 40 personnes y aillent. On est bien plus que 40 sur le camp. C'est soit tout le monde part, soit personne part.
16: Ils ont voulu nous prendre en précipitation pour nous amener dans les hébergements qu'ils nous ont proposés et tout. On a refusé pour pouvoir négocier plus de places pour tous les jeunes.
2: C'est cool. Délégué du collectif des mineurs en recours de Bois Blanc.
16: Nous, on avait fait la lutte en collectif, du coup, il fallait que tous les jeunes qui étaient là-bas soient tous hébergés.
15: Alors, à la base, la proposition qui a été faite, c'était 40 places. 40 places hors métropole européenne de Lille, donc hors MEL. Dans des CES, c'est des centres d'hébergement pour majeurs exilés, où les personnes peuvent rester un mois, temps de voir ce qu'ils veulent faire, et après, ils doivent partir. Donc, ce n'est pas du tout des centres qui sont destinés à l'hébergement de mineurs. Et ensuite, ils nous ont dit, parce qu'on nous l'a dit, bah, attention, il y a beaucoup plus de jeunes sur le camp que 40. Du coup, ils ont dit, OK, on va faire des tests de vulnérabilité. Donc, demain matin, vous pouvez venir, et il y aura des infirmiers, infirmières sur place, et on va recevoir chaque jeune, et on regarde, en gros, qui est le plus vulnérable, qui a besoin le plus d'hébergement. Et là, encore une fois, les jeunes, ils se sont carrément révoltés. Ils ont dit, mais c'est hors de question, on vit tous en tente, on est tous vulnérables, et on n'acceptera pas ces tests-là.
16: Les tests de vulnérabilité, bon, on n'a pas accepté forcément parce que ce n'était pas nécessaire pour nous. Tu vois, ce n'était pas nécessaire et tout, puisque bon, on n'a pas passé d'autres tests, quoi, tu vois. On a insisté et tout, ils ont accepté.
15: Le lendemain matin, on a appelé avec le collectif des jeunes. On a dit, on ne viendra pas faire vos tests. Par contre, on veut bien venir discuter. Je ne sais même pas en quoi c'était censé consister ce test de vulnérabilité. C'était vraiment un test médical, je pense. Mais c'est n'importe quoi. Même elle a, au final, elle a, quand on l'a refusé le lendemain, elle a dit OK, juste. Elle est même pas revenue dessus.
16: Et du coup, le 20, ils nous ont réussi avec la préfecture et tout, les autres institutions. Le département, ils étaient tous là, on est parti à 9h. On s'est assis un peu, on les a attendus et tout, ils nous ont reçus. Avec les autres camarades, on était environ 3 personnes ou 4, avec les bénévoles Utopia 56. Et du coup, on a négocié. On a parlé, ils ont parlé au début de la médic qui va avoir 32 places ou 40 comme ça. On a dit non, ça ne va pas avec le nombre de jeunes qui est au camp et tout. On ne peut pas accepter ces places et laisser d'autres au camp alors qu'on a fait la lutte tous ensemble et tout, tu vois. Et c'est dans ce moment, on a discuté. Ils ont dit ok, ils vont essayer d'augmenter la place à 50 places. C'est comme ça qu'on a pu obtenir les 50 places avec nos débats et tout, nos discutes. Après, ils ont dit quoi, qu'ils allaient amener les jeunes à Dunkerque et tout. Dans ce moment, on avait dit, bon, mais vu qu'ils ont insisté qu'il n'y a que ces 10 places que le département peut donner pour compléter les 52 places qu'on avait demandées, on a accepté, mais on les a demandé comment faire pour que ces jeunes qui vont aller à Dunkerque puissent suivre les dossiers à Lille.
15: pour les jeunes, c'est hyper important qu'il et elle soient hébergés dans la Melle et qu'ils puissent venir en transport en commun à Lille, puisqu'en fait, tout est à Lille pour eux. C'est-à-dire que les avocates sont à Lille, les associations qui les accompagnent sont à Lille, l'école sans frontières, donc une association bénévole, mais la seule école à laquelle ils ont accès, c'est à Lille. Pour voir un médecin, c'est forcément à Lille. Tous jouent à Lille, donc s'ils sont isolés ailleurs, bah, ils n'ont aucun accompagnement.
16: C'était difficile pour nous de négocier ces 50 places-là, tu vois. C'était difficile pour nous de négocier parce qu'ils n'ont pas voulu attendre. Et surtout le cas des transports des jeunes qui sont à Dunkerque, là, le département n'a même pas voulu attendre. On a fait tout possible pour qu'ils gagnent au moins des transports par semaine ou quelques fois par mois. Ils n'ont même pas accepté et tout, tu vois. Ça a été le plus grand débat qu'on a eu avec le département et tout. Ils n'ont pas accepté quand même.
15: Pendant le rendez-vous avec la préfecture, c'est les jeunes qui ont mené la discussion. Nous, Utopia et les habitants du collectif de Bois Blanc, on était là en soutien. On a pris la parole un petit peu, mais c'est vraiment les jeunes qui ont parlé pendant toute la discussion. Leur principale revendication, c'était l'hébergement, et ça jusqu'à la fin du recours. Donc pas juste une mise à l'abri pendant l'hiver, que ce soit pour tous les jeunes du camp. Donc ça paraît, c'est gagné, hébergement pour tous les jeunes du camp jusqu'à la fin du recours. Et après, ils ont commencé aussi à parler des autres revendications et notamment l'accès à l'école, à la scolarisation. Et les jeunes continuent avec la revendication pendant tout le rendez-vous. Et nous, Utopia, on a plus parlé du fait que là, c'est très bien, vous mettez à l'abri tous les jeunes du camp en urgence parce qu'il fait 0 degré, donc merci. Mais qu'est-ce qu'il y en est de tous les nouveaux jeunes qui vont arriver chaque semaine ? Chaque semaine, le département met à la rue des jeunes qui ont été refusés. Est-ce qu'eux, ils vont être intégrés dans cette mise à l'abri ? Donc là, la réponse était non. Est-ce que les places vont être réattribuées si des jeunes sont reconnus mineurs ? Parce que ça arrive aussi chaque semaine au final. Parce qu'il y a quand même plus de 80% des jeunes qu'on accompagne qui sont reconnus mineurs par le juge des enfants et du coup placés finalement à l'ASE. Est-ce que ces places-là vont être réattribuées ? Donc là, pareil, ils ont dit on ne peut pas se prononcer pour l'instant. Et jusque maintenant, ils ne se sont pas prononcés, malgré plusieurs relances.
17: Et comment ça a été justifié par la préfecture, ça, de dire bah oui, donc il fait froid, ok, on héberge les jeunes, mais pas les suivants. Est-ce qu'il y a une justification ?
15: Non, pas vraiment. C'était juste là, on a réagi parce qu'il faisait froid, mais non, on ne peut pas se prononcer plus pour l'instant. Et du coup, nous, on a dit, cette concertation qu'il y a eu entre vous, institutions, on aimerait bien la poursuivre pour parler justement des nouveaux jeunes, mais aussi pour parler d'autres sujets, l'école, etc. Mais ils ont, ils répondent plus trop.
17: Et comment t'as réagi quand t'as appris que vous étiez tous hébergés ?
18: Alors, pour une première fois, j'étais content.
19: Junior, délégué du collectif de Bois Blanc.
18: Parce que je suis venu trouver d'autres, ils étaient là, ils ont dit, ils ont manifesté des années, ils n'ont pas eu de solution. Cette année, ils ne sont pas trop motivés. Ben nous, comme nous, on était un peu nouveaux, on a essayé de donner un peu de courage aux autres et on a eu de bonnes nouvelles. Tout le monde était content, moi aussi, j'étais content de mon niveau.
20: C'était un jour inoubliable pour nous.
19: Mohamed Diaby, délégué du collectif de Bois Blanc.
20: On attendait aussi, vraiment, parce qu'on s'est trop battu avant qu'on gagne. On était vraiment contents ce jour, on ne savait pas quoi dire. Il y avait l'ambiance et tout. Et on remerciait beaucoup l'association et les soutiens qui étaient auprès de nous.
15: C'est carrément grâce à la création du collectif des jeunes, mais aussi du collectif des habitants de Bois Blanc. En fait, c'est vraiment cette force à trois, je pense, qui nous a permis d'avoir cette première victoire. Parce qu'avec Utopia 56, ça fait plusieurs années quand même qu'on interpelle, qu'on envoie des lettres aux élus, qu'on envoie des lettres à toutes les institutions, qu'on organise des manifestations, qu'on mène des actions. On interpelle par tous les moyens depuis des années. On n'a jamais eu de réponse. On a rencontré tellement de personnes. Et là, depuis cette année, je pense que c'est vraiment la force à trois. Les habitants autour de Bois Blanc, c'est des citoyens, citoyennes, c'est des électeurs. Ça fait son poids. Ils ont poussé le maire de quartier de Bois Blanc aussi à prendre position. Il nous a soutenus. Ça, c'est grâce au collectif. Et maintenant que le collectif des jeunes, ils prennent eux-mêmes la parole, ils se montrent, ils se visibilisent. Ils ont organisé énormément d'actions, énormément de manifestations, où c'est eux qui ont pris la parole, c'est eux qui ont fait les rendez-vous avec le département, etc. Clairement, sans ça, on l'a bien vu, on n'a jamais obtenu de victoire. Donc ouais, à trois, on est vraiment fort. Ça donne plein d'énergie pour continuer.
20: On avait décidé, tout le monde doit être à l'abri. Quand tout le monde ne gagne pas l'abri, on ne bouge pas.
15: Au départ, je me suis sentie fière, joyeuse, parce que c'est quand même une victoire. Après, ouais, c'était de l'euphorie sur le moment. Après, tout s'est encore une fois organisé dans l'urgence. Donc, c'était quand même stressant le jour J. Et finalement, il y a 3 jeunes qui ont été oubliés parce que les listes n'étaient pas à jour. Donc ça, du coup, ça nous a fait quand même très mal. Et en fait, le répit, ça n'a pas duré quoi. On a eu peut-être une semaine de répit où on a pu profiter, entre guillemets, de cette bataille qu'on a gagnée, enfin que les jeunes ont gagné surtout. Mais en fait, très vite, avec tous les nouveaux qui arrivent, il y a les paroisses qui ont ouvert leurs portes. Et en fait, c'est galère et c'est qu'une bataille et la lutte continue quoi.
0: Solidarité
21: avec les jeunes mineurs
0: isolés. Solidarité
21: avec les jeunes mineurs isolés.
0: Nous ne sommes pas d'Algérie.
21: Nous sommes engagés.
0: Nous ne sommes pas d'Algérie.
21: Nous sommes engagés.
0: Nous ne sommes pas d'Algérie.
21: Nous sommes engagés.
2: Sur les 52 places d'hébergement qui ont été obtenues, 10 ont été concédées par le département du Nord. Symboliquement, c'est une vraie victoire que le département mette à l'abri une partie du groupe. Car généralement, ils refusent tout contact avec Utopia 56, avec les jeunes et avec les élus d'opposition qui alertent sur la situation. Mais comme l'a dit Laura, le répit n'a pas duré. En février 2025, a lieu une mobilisation un peu particulière.
22: Tu les as vues ce matin ? Elles sont réveillées ?
23: Oui, je pense. Je pense qu'elles sont réveillées.
2: C'est un groupe d'adolescentes qui enchaîne plusieurs actions pour obtenir des places d'hébergement.
23: Je sais plus dans laquelle elle est.
2: C'est la toute première fois à Lille qu'il y a une mobilisation de jeunes filles. En général, elles sont une toute petite minorité des jeunes accompagnés par Utopia 56, même si elles sont de plus en plus nombreuses chaque année.
24: Mais je crois que la presse a besoin d'une chambre. Alors, je vous présente peut-être juste Léna, qui fait un podcast sur le collectif des jeunes depuis un moment. Et il y a France 3.
25: Moi, c'est Loïc et Jean-Marc. Enchanté.
2: En février, elles sont 15 à être sans solution d'hébergement. La plupart d'entre elles sont logées par des hébergeurs solidaires du réseau d'Utopia. Mais c'est une aide ponctuelle et elles doivent déménager tous les jours ou presque. Cette situation les épuise. Et de toute façon, le réseau des hébergeurs est saturé et ne peut plus les accueillir. Sans solution, elles risquent de dormir dehors. Parmi elles, il y a une femme enceinte et une jeune mère avec son bébé. Alors, avec Utopia, elles décident d'organiser l'occupation de la place de l'Opéra à Lille. C'était le jeudi 20 février. Et c'est ce que raconte Grâce, 16 ans, une des porte-parole du collectif de Bois Blanc.
26: Je m'appelle Vonga Oualagrâce. Jeudi dernier, on a eu à se manifester devant la grande place. On a eu à se manifester parce que beaucoup de personnes ne connaissaient pas qu'il y avait deux filles que le département avait mis dehors. Et on devrait faire voir notre situation. Et on demandait qu'on puisse nous héberger. On était là de 12h jusqu'à 19h, 20h comme ça. Et toute la journée à la place de l'Opéra, on avait fait une action de mobilisation. On avait mis des tentes et on était là, on s'est mobilisé. On s'est dit, ben, au cas où ils ne répondent pas, on va vraiment placer des vraies tentes et dormir là-bas. Il y avait des élus, il y avait des bénévoles, il y avait la presse. Et il y avait aussi des associations qui nous soutiennent. Les institutions avaient refusé de nous recevoir. Mais après, ils ont répondu et ils nous ont donné 4 nuits à l'auberge des jeunesses. Voilà, c'est un PC qui s'est passé.
2: Vers 20h30, après des heures de mobilisation, la préfecture annonce payer 4 nuits en auberge de jeunesse pour les filles. On ne sait pas pourquoi 4, et selon un député en contact avec le préfet, il ne sera pas possible d'en obtenir plus. Mais c'est loin d'être suffisant. Et les filles sont déjà constamment ballottées d'hébergeurs solidaires en hébergeurs solidaires. C'est ce dont témoignent Jamila et Dorcas, deux membres du collectif.
27: On change tout le temps de la maison.
28: Chaque fois du déménagement, donc c'est pas facile. Et puis nous sommes trop stressés, nous ne pouvons pas rester tranquilles et puis calmes. Chaque fois on pense demain nous serons là, demain, après demain, là. Et puis bah, avec l'association, ils font de leur mieux pour nous aider. Et avec la motivation aussi féminine. l'union fait la force, on se lâche jamais la main, nous sommes tous ensemble jusqu'à la fin. Ou bien c'est pas ça, jusqu'à la victoire.
27: La lutte,
28: jusqu'à la victoire.
1: Ils doivent nous mettre à l'abri. Parce que là, ils nous ont dit, ben, vous allez rester ici 4 nuits et on ne peut rien faire. 4 nuits et puis après on va se retrouver dehors. Toutes ces filles qui vont se retrouver dehors, en signalant qu'il y a une femme enceinte et un enfant. Donc nous tous, on va se retrouver dehors. Ça fait longtemps qu'on réclame qu'on puisse nous héberger. Les associations ont envoyé le message au département, à la mairie. Ils n'ont pas répondu. Ils n'ont jamais répondu, en fait. On est en procédure de la reconnaissance de minorité. Donc le département nous dit qu'on n'est pas mineur, on n'est pas majeur. Et dans cette procédure, plus ou moins 80% de personnes qui passent dans cette procédure sont reconnues mineures. Et voilà une personne qui va passer dans une procédure, qui est là, qui n'a ni place où dormir, il va dormir d'ailleurs.
2: Le lundi 26 février, je retrouve Grâce à l'auberge de jeunesse Stéphane Essel. C'est la fin des 4 nuits d'hébergement payées par la préfecture. Pour protester, le collectif des jeunes de Bois Blanc et Utopia 56 ont organisé une manifestation et une action de désobéissance civile. La presse locale est présente. Encore une fois, plusieurs élus municipaux, députés nationaux ou européens sont sur place pour soutenir les jeunes et pour interpeller directement les institutions.
3: Je donne la parole à Grâce, porte-parole. Bonjour tout le monde. Premièrement, d'abord, je vous dis tous merci pour votre présence ce matin. Et ce matin, on a été informé que la préfecture a ajouté une nuit pour nous. C'est quasiment nul. On est sûr qu'ils ont eu peur. Ils savaient qu'on allait faire quelque chose aujourd'hui et ils ont eu peur. Voilà pourquoi ils ont rajouté une nuit. Merci vraiment pour votre présence. Au cas où rien ne se passe dans la journée, où ils n'ajoutent pas des nuits pour nous, demain, on sera là. Demain, on va manifester à partir des 10h. Pour aujourd'hui, on ne peut rien faire parce qu'ils ont ajouté une nuit pour nous. C'est demain qu'on va faire l'action, c'est demain qu'on va manifester. Ils veulent juste nous fatiguer et nous, on ne va pas se fatiguer. On ne va pas baisser le bras, on ne va pas se fatiguer, on ne va pas baisser les bras tant qu'ils ne trouvent pas des solutions pérennes.
2: Pendant toute la matinée, les équipes d'Utopia 56 et les élus se mobilisent pour contacter la préfecture. Comme toujours, les négociations se font par l'intermédiaire d'un agent des renseignements territoriaux, car la préfecture refuse de s'adresser directement à Utopia.
4: Allô ? Bonjour. Vous êtes sur la préfecture ?
2: Après plusieurs appels, un accord est trouvé et l'action de désobéissance civile qui avait été prévue est annulée.
26: Et après, il y a la bonne nouvelle qui s'annonce. Ouais. La bonne nouvelle est qu'ils ont accepté de nous trouver de place, 15 places pérennes jusqu'à la fin de notre recours et qu'ils ont, en attendant qu'ils trouvent ces places pour toutes les filles, ils vont continuer à payer notre séjour ici à l'auberge. Donc on va rester ici en attendant et voilà.
2: C'est quoi tes espoirs pour la suite? Là, il y a eu ces places d'hébergement, mais est-ce qu'il y a des choses que tu espères pour toi, pour les autres?
26: Ce que moi j'espère est que ces 15 places soient sur la métropole lilloise pour nous permettre à ceux qui sont scolarisés de continuer d'aller à l'école et que ces 15 places soient pérennes au cas où une autre fille arrive, qu'elle puisse aussi bénéficier de cette place. Et par la suite, j'espère aussi qu'ils pourront agir déjà pour la situation des garçons parce que l'hiver va bientôt finir et tous les garçons seront à l'arrêt. Donc on va se mobiliser et on veut que toutes les garçons soient mises à l'abri. Par la suite, on espère qu'ils vont mettre une durée de recours qui sera courte et pour la scolarisation aussi. Non seulement pour ceux qui sont en recours, mais pour toutes ces personnes qui ont été reconnues mineures, qui sont dans des foyers qui ne sont pas scolarisés. À Lille, ça fait 2 ans que les paroisses se mobilisent pendant l'hiver pour héberger les mineurs en recours, le temps de la trêve hivernale. En 2024, une 40aine de jeunes ont été hébergés dans plusieurs paroisses, qui accueillent chacune entre 5 à 10 jeunes. Le 28 avril, l'accueil des paroisses s'arrête car les bénévoles sont à bout de souffle de gérer la logistique.
5: Hey les gars, vous êtes chauds ? Ouais !
26: C'est ce qui nous ramène sur le parvis de la mairie de Lille, avec Khalil et le collectif des jeunes. Ça fait plus de 3 mois que toutes les institutions ont été alertées sur la situation.
6: On avance ?
26: Le jour J, aucune proposition de solution n'a été faite.
7: Bonsoir à toutes et à tous. Le collectif des jeunes mineurs à recours des bas blancs, nous voilà encore réunis pour la énième fois à réclamer nos droits aux institutions françaises et lilloises. On a amené plein de mails, plein de lettres, ils ont toujours ignoré, comme d'habitude. C'est comme ça qu'ils fonctionnent. Nous voilà encore réunis encore pour réclamer nos droits. Nos droits sont bafoués à Lille, nos droits ne sont pas respectés. Et d'ailleurs même, partout en France, c'est comme ça que ça se passe. À Paris, Marseille, Clermont-Ferrand, les droits des mineurs, les droits des étrangers ne sont pas respectés, on ne sait pas pourquoi. Quand on interpelle le département dit que c'est pas lui, on interpelle la préfecture dit que c'est pas leur responsabilité. Et la mairie aussi, c'est la même chose, c'est le même système, c'est les mêmes personnes, c'est les mêmes idéologies. Ce que nous voulons maintenant à Lille, nous voulons qu'on fasse une réunion multipartite, où toutes ces institutions seront là et nous, avec les soutiens, pour parler. État mineur à recours, nous avons nos droits. C'est ça qu'on appelle la présomption de minorité. Et ça doit être respecté. Alors, je vous dis maintenant, tout à l'heure, à l'instant dont je vous parle comme ça, on a installé des tentes au jardin Lebas. Nous vous invitons tous à nous rejoindre là-bas pour continuer la lutte. La lutte ! La lutte !
8: Jusqu'à la victoire !
7: La lutte ! La lutte !
8: Jusqu'à la victoire !
9: Là, nous étions devant la mairie pour interpeller la mairie. Et là, on part aussi voir les camarades qui font une lutte d'autre côté, dans un parc qui s'appelle Jean Lebas. Ouais, ils vont, c'est ça, c'était sûr.
10: Voilà.
9: Non, mais c'était sûr. Non, moi, j'ai pas peur.
10: Là, ouais, il y a la police qui nous escorte.
9: Oui, ouais, c'est la police qui nous escorte. Parce que ça n'a pas été déclaré.
10: Qu'est-ce mais que vous avez fait au parc Jean-Baptiste Lebas ?
9: Ben, on a mis des tentes pour visibiliser encore la situation. On met des tentes pour montrer aux gens qu'on dort dans les tentes. Pourquoi Jean-Baptiste Lebas ? C'est le centre-ville de Lille. Il y a beaucoup de monde et puis c'est l'été. Ça sera plus visible.
10: Et comment tu te sens toi aujourd'hui ?
9: Enfin, comme tout le temps, on est tous à fond, je ne dirais pas moi, on est tous à fond parce que je t'ai dit tout à l'heure, la lutte que nous menons, c'est une lutte noble. On revendique nos droits, on est obligé de le faire. On ne le fait pas parce qu'on veut le faire. Normalement, il fait quelle heure en France ? Il est l'heure de faire du goûter. Normalement, on devait rentrer à la maison, prendre le goûter. Mais là, on ne pourra pas le faire. Pourquoi ? Parce qu'on n'est pas respecté, on n'est pas écouté, nos droits sont bafoués. Et pas qu'à Lille, c'est partout en France. Et pas qu'en France même, c'est partout au monde entier.
10: Et tu te sens pas fatigué ? Je sais que toi, t'es très investi depuis le début. Est-ce que t'as de l'énergie ?
9: La lutte, la lutte. Il fait changer jusqu'à la mort. À la muerte. Je suis obligé. On m'oblige à le faire. Je le fais pas parce que j'ai envie de le faire. Mais je le fais parce que je suis obligé. Je t'ai dit, à cette heure-ci, c'est l'apéro ou c'est le goûter. J'aime bien. Mais je peux pas le faire. Je suis obligé d'être ici. Voire même réviser mes leçons ou lire un bouquin ou lire un livre. Mais je ne peux pas le faire parce que je suis obligé. nous les immigrés, nous les mineurs isolés. Je ne m'appelle même pas un mineur isolé, j'ai un nom, je m'appelle Khalil. Je ne veux pas qu'on me colle des étiquettes en me disant mineur isolé ou mineur non accompagné. Je m'appelle, j'ai un nom, c'est Khalil. Je ne veux plus voir un mineur à la rue. Je ne veux plus voir la... que les droits des migrants sont bafoués. Je n'ai plus envie de voir ça. Plus jamais dans le monde. C'est ça qui me donne la force. C'est ça qui m'anime. Et c'est ça qui anime tout le monde.
2: Pendant qu'une partie du groupe était mobilisée devant la mairie, une autre partie a installé en quelques minutes des tentes au milieu du parc Jean-Baptiste Lebas à Lille. Dans l'idée, il s'agit surtout de mettre la pression aux institutions. Mais les jeunes se préparent aussi à rester pour la nuit si aucune solution d'hébergement n'est trouvée. Entre les soutiens et les jeunes, il y a environ 300 personnes rassemblées. Les passants s'arrêtent et regardent les banderoles. Les enfants questionnent les parents, pendant que les jeunes se relaient au micro pour parler de leur situation.
11: On ne se sent pas bien. Ce soir, on ne sait pas où on va dormir. Ça va être compliqué pour nous. Le fait de penser qu'on va se retrouver dans une tente nous fait très très peur. On n'arrive pas à dormir en pensant à tout ça. Il y a certaines personnes parmi nous qui ne peuvent pas tenir cette souffrance. Il y a parmi nous des jeunes qui ont dormi dehors au cours de notre parcours. On a vécu des choses horribles et inexplicables. On a été traumatisés de nos voyages. Quand on sait qu'on va dormir dehors, les agressions qu'on a subies nous reviennent, on a peur. Pour nous, quand on est arrivé sur le territoire français, on pensait qu'on allait être protégé. On pensait que la France était le pays des droits de l'homme. Et ça n'existe même pas. On ne pensait pas qu'en France, des gens dormaient dehors, et encore moins des mineurs, faire des kilomètres pour aller se doucher, pour aller manger et se retenir dans la tente. On est dans une vie qu'on ne pensait pas possible en France. Jusqu'à présent, on va à l'école sans frontières, chaque jour le matin. Comment va-t-on faire pour aller à l'école si on dort dehors la nuit? On a un avenir devant nous, on aimerait contribuer au développement de la société. Comment on va faire si on dort dehors? Il y a aussi des jeunes parmi nous qui sont malades. Comment vont-ils faire pour dormir dehors sans que leur santé se dégrade? Ce qu'on veut, c'est un hébergement pour nous tous et aller à l'école. On veut juste ça, c'est tout. Toutes les personnes qui veulent nous soutenir, merci. Et tous ceux qui nous soutiennent, merci.
2: Toute la journée, les informations nous arrivent au compte-gouttes. Et en début de soirée, il n'est toujours pas possible de savoir si les jeunes seront hébergés. Le parc ferme à 21h et nous sommes encerclés par la police. Utopia 56 a demandé à la ville de Lille d'ouvrir en urgence un gymnase, ce qui a été refusé.
15: Durant toute la journée de l'action, on a eu des informations floues au compte-gouttes par différents interlocuteurs, et jamais par la préfecture elle-même, alors que c'est elle qui organise la mise à l'abri, c'est d'elle que dépend cette mise à l'abri qui était en cours de proposition aux jeunes. Donc d'abord, c'est une asso avec qui on n'a jamais été en contact qui nous appelle pour avoir le nombre exact de jeunes ayant besoin d'une solution d'hébergement, mais sans nous expliquer pourquoi ou donner en fait aucun détail. Et au cours de la journée, on a eu des informations sur de potentielles places, peut-être, par les renseignements territoriaux, donc via la préfecture. Ensuite, via un député LFI qui nous soutient, qui arrive à appeler le préfet, lui, mais ce n'était pas du tout les mêmes informations que nous donnait l'ERT. Le préfet a aussi appelé le vicaire général, qui organisait la mise à l'abri en paroisse de l'hiver, pour demander aux paroisses de bien vouloir continuer l'hébergement. Mais sans aucune consultation des paroisses qui étaient du coup en lien avec nous et qui étaient en fait à bout de souffle et qui avaient plus de force bénévole pour gérer la mise à l'abri dans tous les cas. Bref, ça allait dans tous les sens. Ça allait dans tous les sens, mais personne nous appelle directement. Alors que c'est bien nous qui étions là avec les jeunes et qu'on connaît tous. Toutes les données de terrain, c'est nous qui les avons. Donc c'est assez lunaire quand même comme situation. Donc finalement, on nous propose d'abord 16 places, contre 58 demandées, hein. Puis à nouveau plus, puis moins, et jamais sans aucune trace écrite, et jamais sans détails concrets, quoi.
2: En tout début de soirée, la préfecture propose 16 places d'hébergement aux jeunes, qui se réunissent en assemblée générale pour discuter de la proposition. Marie et Lucille, coordinatrice d'Utopia 56, résume la situation au collectif.
0: Marie, est-ce que tu parles dans le
12: Après, il y a la police, bah, entendre. Après, il y a les RT qui vont entendre.
13: Il faudrait juste qu'on soit proche, on va parler assez fort pour que là, ça nous entende.
0: Approchez, s'il vous plaît, parce qu'on ne va pas parler dans le mégaphone. Ça sera de bouche à oreille. Donc, approchez un peu, s'il vous plaît.
13: Encore,
0: vous pouvez approcher. On fait un apéro. Surtout les jeunes, approchez les gars.
12: Déjà, bravo tout le monde pour la mobilisation. Vous êtes trop fort. Vous l'oubliez pas. Nous, on n'a aucune information en direct de la préfecture, parce que la préfecture ne veut pas nous parler. Ça passe par les députés et par une association qui s'appelle la Sauvegarde du Nord. Pour l'instant, il y a 16 places pour les jeunes qui sont actuellement dans le camp à Fâche, Tuménil, et pour les jeunes qui sont en paroisse. Pour eux, l'information, c'est pas que vous êtes dehors aujourd'hui. Ils pensent que les paroisses peuvent continuer encore quelques jours, sauf que les paroisses ne se sont pas engagées à le faire. La convention s'arrêtait le 28 avril et il y a un problème d'information entre ce que disent les paroisses et ce que dit l'interlocuteur de la préfecture.
13: Et nous, on voulait réfléchir avec vous à la réponse qu'on apporte ensemble, collectivement, sur ces 16 places, sur l'éventualité que certaines paroisses prolongent un petit peu. Quelle stratégie on peut mener si certaines paroisses acceptent de continuer quelques jours, une semaine maximum, et qu'il n'y a aucun engagement derrière? On risque, en tout cas, il faut qu'on y réfléchisse, de perdre la force de la mobilisation qu'on a actuellement et de devoir être dans la même situation demain, si ça s'arrête demain, ou dans 3 jours, si ça s'arrête dans 3 jours, ou dans une semaine, et de se fatiguer et de s'épuiser. Alors, est-ce que 16 jeunes vont dès aujourd'hui dans les centres? Les autres continuent la mobilisation. Est-ce que on attend une réponse pour tous?
14: Nous, les jeunes, on est une famille. On ne se sépare pas. Les bénévoles, ils ont trop fait. Les institutions n'ont qu'à prendre les responsabilités.
16: Oui,
14: c'est ça. Institutions, prenez votre responsabilité.
17: Yeah.
14: Nous, les jeunes, on est une
17: famille.
14: Nous, les jeunes, on est une
17: famille.
14: Point barre.
18: Comme il vient de dire, on ne veut pas d'assaut, on ne veut pas des citoyens lambda, ils en ont trop fait. Il faut que les institutions prennent leurs responsabilités, ils ont des bâtiments pour nous loger, ils ont des moyens, ils ne veulent pas le faire. On ne peut pas nous séparer, c'est une question de division, ils veulent nous diviser, et on ne sera pas divisé. On veut que tous ces jeunes soient hébergés, on ne veut plus voir de tentes à l'île.
12: Peut-être juste on peut vous dire aussi ce que disent les gens qu'on a en contact en plus. C'est que l'association qui dit qu'il y a 15 places dit que si elles ne sont pas prises ce soir, elles risquent d'être perdues. Et les RT, donc les renseignements territoriaux qui représentent la préfecture ici, on dit, enfin là, le parc, il est censé fermer à 21h et disent qu'on risque d'être expulsé si à 21h on est encore là. C'est un risque qu'il faut que vous sachiez quand même.
14: Hey, aujourd'hui, toute l'île va comprendre ce qui se passe. S'ils vont nous faire sortir par la force, ils vont nous faire sortir par la force.
12: Pierre-No.
19: Les 16 places qu'ils ont données, est-ce qu'ils ont fait une écrite?
13: Oui, ça a été par téléphone, mais ils nous demandent la liste. C'est des places sur Armentières et sur Tourcoing. La même chose qu'en novembre et que pour les filles. Et il n'y a aucun engagement sur une réattribution, sur rien.
19: Mais pour,
13: c'est la même chose.
19: Pour les paroisses, il y a une écrite.
13: Pour les paroisses, il n'y a pas d'écrit si elles continuent. Non.
19: On ne peut pas prendre.
20: L'autre négociation, on avait parlé de ça. La place qu'ils vont nous distribuer là. S'ils donnent des places, il faut dire que les jeunes qui seront confirmés, il y aura des autres jeunes qui seront laissés par le département pour les remplacer. Il faut que ça soit facile. L'autre fois, ils nous ont bernés. Parce qu'ils ont dit qu'on allait négocier ça, mais ils n'ont pas fait. Pour ne pas que ça répète 2 fois, s'ils n'acceptent pas, on reste ici.
17: On reste ici.
13: Ce qui ressort là, c'est est-ce que tout le monde est d'accord pour dire qu'on continue pour l'instant ? Parce que la proposition n'est pas à la hauteur et on refait un point.
18: C'est le but de l'AG. Est-ce que tout le monde est d'accord?
20: On reste ici.
18: On prend pas les places. On prend les places ou on les laisse?
1: On les laisse.
16: On reste ici.
20: Ceux qui viennent à boire, à manger pour les jeunes, on reste ici. Même si on va dormir ici, on dort ici. S'il n'y a pas de solution, on dort ici.
18: Attendez. En plus, il y a des gens qui ne comprennent pas français. Par exemple, est-ce qu'il y a un traducteur qui parle Wolof?
20: Wolof.
18: Les jeunes qui sont concernés là, ceux qui sont dans les
21: parois. Il faut aussi parler du risque de l'expulsion par la police. Il faut parler.
20: J'aimerais bien voir les jeunes qui dorment dehors là, soulevez les mains s'il vous plaît.
18: Oui,
20: il
18: y a une question.
20: Attends, si on je vais parler dans les dialectes. Institution Nere Wombe.
15: Alors pourquoi la préfecture ne veut pas prendre directement contact avec nous? Il y a différents sons de cloche. On imagine que c'est surtout parce qu'on est une association militante et non mandatée par l'État, ni aucune institution par ailleurs. On fait beaucoup de bruit et on dénonce beaucoup. Donc visiblement, il n'y a pas de dialogue officiel ouvert possible. Et enfin, moi, je me suis déjà faite écarter de la préfecture alors que je faisais la queue, comme tout le monde, pour accompagner une jeune fille allophone à un rendez-vous. Le monsieur à l'entrée m'a demandé de partir quand il a su que je faisais partie d'Utopia 56. Il m'a vraiment dit que je n'avais rien à faire là ou carrément que je n'avais pas le droit d'être là. Enfin, c'est assez fou, quoi, à croire qu'on est dangereux.
18: Hey, écoutez les gars, il y a une information très importante qu'on doit tous savoir. Là, si on décide de rester ce soir ici, ça sera une désobéissance civile. Et on sera expulsé de force, je ne sais pas, de gré ou de force.
21: Peut-être. C'est, alors, peut-être. C'est pas...

0: Vous avez des questions à poser ou pas? Est-ce que you have your question?
1: À 20h30, donc une demi-heure avant la fermeture du parc qui était encerclé de police, on a la dernière proposition que les jeunes finissent par accepter en AG.
2: On a du coup, pour l'instant, l'info qu'il y aurait 17 places d'hébergement dès ce soir à Armentières et à Tourcoing, que la paroisse de Villeneuve-d'Ascq pourrait reprendre 10 jeunes et la paroisse de l'Homme 7 jeunes pour cette nuit, et que les 4 filles pourraient aller dans des places d'hébergement du département à partir de ce soir aussi. Tous ceux qui sont à Villeneuve-d'Ascq et à l'Homme seraient mis à l'abri dans un gymnase à Fâche-Tuménil avec une protection civile sur place. Et par contre, ce qui est assez positif, c'est qu'ils s'engagent à ce que ce soit réattribuable. Donc dès qu'il y a un jeune reconnu mineur en centre d'hébergement, un jeune du gymnase va dans le centre d'hébergement et un nouveau jeune rentre dans le gymnase. C'est sur quoi ils s'engagent pour l'instant. Et ils disent que demain, on peut négocier pour augmenter le nombre de places en gymnase. Voilà la proposition.
3: Finalement, c'est le maire de Fâche-Tuménil qui débloque la situation. Il propose l'ouverture d'un bâtiment public sur sa commune. Ce sont des anciens locaux de la poste et de la gendarmerie, équipés de douches. 10 minutes avant la fermeture du parc, le collectif de Bois Blanc refait une AG et accepte la proposition.
4: Bonsoir à tous et tous. D'abord, je vous remercie pour votre déplacement et votre présence. On aimerait dire à la mairie que les places qu'on nous a données, on a accepté, mais on veut plus. Parce qu'on ne veut pas qu'une seule personne reste au dehors. On veut que tout le monde puisse avoir un toit pour dormir. En plus, on aimerait qu'ils sachent aussi que la lutte ne fait que commencer. On ne va pas se fatiguer tant qu'ils ne se fatiguent pas.
1: Et avec un bricolage en urgence dans tous les sens, comme on sait bien faire, aucun mineur en recours n'a dormi dehors ce soir-là. Donc là, grâce à cette action-là, il y a maintenant 45 jeunes qui sont hébergés par les institutions, notamment par la préfecture. Donc il y a 17 jeunes qui sont allés dans les SAS à Armentières et Tourcoing. Donc c'est les mêmes places qu'on avait déjà obtenues à la dernière victoire de novembre dernier. Il y a 25 jeunes qui sont dans un bâtiment vide réquisitionné à Fâche-Tuménil, puisque la mairie Lille a refusé de réquisitionner un bâtiment à la demande de la préfecture, donc top le soutien. 10 jeunes sont restés en paroisse pour l'instant, mais sont bien sur la liste donnée à la préf qui s'est engagée à leur trouver une place. Mais bon, ça reste flou, ce sera où, quand, on ne sait pas. Et il y a 3 filles qui ont été prises par le département finalement. À l'heure actuelle, donc même pas 10 jours après l'action, on a déjà installé un nouveau camp, car on ne peut pas orienter de nouveaux jeunes dans le bâtiment qui a été réquisitionné à Fâche. Car il est censé être provisoire et en fait ils veulent le vider le plus vite possible quoi. Et il n'est pas du tout pérenne. Donc en fait c'est l'éternel recommencement, comme à chaque fois. Après, ce qui change cette fois, c'est que nous, on a au moins une réunion par semaine, un genre de comité de suivi avec les services de la préfecture, incroyable, pour organiser les entrées et sorties de ces hébergements et faire un peu un point de situation de terrain. Bon, on verra ce que ça donne. C'est encore flou, comme toujours, et il semblerait que il n'y aura pas de place pour la négociation. Mais en tout cas, on va leur signaler qu'il y a à nouveau des jeunes qui tombent dehors. Et je ne sais pas ce que ça va changer. Comme d'hab, on verra sur le moment.
3: Contrairement à ce qui nous avait été annoncé, ce lieu a très vite été fermé. Les jeunes qui étaient logés dans ces anciens locaux de la poste ont progressivement intégré des places d'hébergement accordées lors de la mobilisation du 28 avril. Les réunions avec la préfecture se sont arrêtées. Et les jeunes qui ont démarré un recours après le 28 ont été installés dans des tentes, dans un nouveau camp à Lille cette fois. Pour les personnes sans abri, l'été est la saison la plus meurtrière. Sur le nouveau camp, il n'y a pas d'électricité et pas de toilettes. Encore une fois, ce sont des habitants et des habitantes solidaires qui organisent la gestion des ordures. La mairie de Lille, qui ne veut pas d'un camp sur son territoire, n'a pour l'instant pas organisé la mise en place de douches et de toilettes sur le camp. En plus des conditions de vie indignes, qui rendent les jeunes vulnérables aux orages et aux fortes chaleurs, les jeunes sont aussi vulnérables aux actes malveillants.
1: Il y a une tente d'un jeune qui a été brûlée. Alors ça s'est passé quand il y avait encore la mise à l'abri en paroisse, en cours, mais les paroisses étaient pleines, donc il n'y avait plus aucune place. Donc on a été confrontés à l'installation de jeunes en tente. Ils étaient 4 et en fait on n'avait pas de camp du coup, à ce moment-là, et pas trop tôt.

0: spot. On pouvait pas retourner à la plaine des Vachers à Bois Blanc, où il y avait l'ancien camp. Et du coup, on les a installés à un autre endroit assez caché. Et en fait, au bout d'une nuit, le lendemain, les tentes se sont faites brûler. Et on ne sait pas par qui et comment ça s'est passé. Les jeunes n'étaient pas là, heureusement, mais leurs affaires ont été brûlées avec. On a fait direct un signalement à toutes les institutions, mais c'est resté sans réponse, comme d'habitude.
1: Il est important de dire que toutes les mobilisations ont été soutenues par des élus locaux et nationaux, principalement écologistes et insoumis. Ils et elles se sont mobilisés pour porter le sujet en conseil municipal, appeler le préfet ou écrire au département. Les jeunes ont aussi été massivement soutenus par des habitants et habitantes solidaires, à la fois matériellement pour survivre, mais aussi dans la mobilisation et le plaidoyer politique.
0: Si je dois faire le bilan de cette année de mobilisation et de lutte, je dirais d'abord que waouh, c'est tellement incroyable la force d'un collectif. Enfin, à la fois le collectif des jeunes, mais aussi le collectif des habitants. Ce travail à trois, c'était assez incroyable. C'était vraiment une école pour les jeunes, mais aussi pour nous, et je pense aussi pour les habitants. On a quand même obtenu 121 places d'hébergement de mineurs isolés jusqu'à la fin du recours. Donc c'est super. Après, ça, c'est pas fait tout seul, quoi. Et je trouve ça, enfin, quand moi je l'ai vécu, c'est à la fois ça a donné plein d'énergie et ça nous a vraiment soudés de lutter ensemble. Mais c'est aussi un peu triste de devoir à ce point arracher des places à la préfecture et au département. Et devoir à ce point se battre pour des droits qui sont fondamentaux, pour que des mineurs isolés ne soient plus dans des tentes. Avec du recul, c'est quand même assez dingue, quoi, dans un pays comme la France. Ce qui a été une vraie victoire aussi, c'est clairement la visibilité que ça a donnée aux jeunes, aux mineurs isolés, en recours, parce que c'était quand même un public très méconnu, en France, et bah, moi je parle pour Lille du coup. Et là, en fait, beaucoup plus de personnes en parlent, que ce soit juste le grand public. Il y a eu tellement d'articles dans la presse, etc. Et aussi là, avec les municipales de l'année prochaine, on sent que les partis, en fait, ils en parlent. Les MNA en recours, c'est un sujet. Et ça, c'est quand même aussi inédit. On n'avait pas ça avant. Donc rien que pour ça, ça vaut le coup, en fait, de continuer. Et de toute façon, on n'a pas le choix, puisqu'on a à nouveau un campement de presque 50 jeunes. C'est ça ce qu'on voudrait le plus, en fait, c'est de juste arrêter cette éternelle boucle, cet éternel recommencement de campement, action, mise à l'abri, campement, action, mise à l'abri. En fait, c'est fatigant, quoi, pour tout le monde. Nous, tout ce qu'on demande, c'est le respect de la présomption de minorité. Pour que ça s'arrête, il faut juste créer un dispositif qui est pour les mineurs non accompagnés en recours jusqu'à la décision du juge. Et c'est pas les caser par-ci par-là dans des centres d'hébergement qui sont normalement pour les majeurs. Non, c'est de créer un dispositif.
1: La situation de Lille est loin d'être isolée. Partout en France, des mineurs en recours ont d'immenses difficultés à obtenir des hébergements et l'accès à la scolarisation. Pour pallier à ça, les jeunes ont créé des collectifs à Tours, Rennes, Rouen, Paris, Marseille et Clermont-Ferrand. Tous ont les mêmes revendications: obtenir des hébergements dignes, faire appliquer la présomption de minorité et aller à l'école. Autre point important, les jeunes refusent le qualificatif officiel de mineurs non accompagnés.
2: Normalement, on a tous des appellations. Il y a Mamadou, il y a Sekou, il y a Khalil, il y a Kerno. On a tous des noms, mais ils nous ont collé des étiquettes pour nous appeler des mineurs non accompagnés. Nous ne sommes pas des mineurs accompagnés. On prend l'ancienne appellation qui s'appelle mineurs isolés. Donc, nous, on vit une situation qui est nulle part ailleurs en Europe. Et pourtant, je pense bien que la France fait partie de l'Union européenne. Je pense bien aussi que la France est fait partie des premières puissances mondiales normalement. Mais on ne comprend rien du tout. Je ne sais pas si c'est la montée du fascisme ou c'est la montée de l'extrême droite qui fait ça ou pas. Mais franchement, on a beaucoup de questions, on n'a pas de réponse. Et vous voyez, aujourd'hui, on a créé un collectif. Merci à ceux qui nous ont mis dans la merde. On est devenus plus solidaires, on est devenus plus forts, parce que maintenant, on est en coordination nationale. C'est quoi cette coordination nationale? C'est tous les mineurs à recours de la France. Je dis bien tous les mineurs à recours que le département a mis au dehors. On s'est donné la main, ça s'appelle la coordination nationale des mineurs en lutte. Parce que ce que nous vivons ici à Lille, c'est comme ça, les jeunes aussi ils vivent la même chose à Paris, à Clermont-Ferrand, à Besançon. C'est la même chose. C'est la scolarisation, c'est l'hébergement, c'est la réduction du bureau de recours. On n'a pas droit à la santé, subir à la scolarisation. Donc c'est pourquoi nous, on s'est donné la main pour créer cette coordination nationale.
0: Localement, j'ai quand même l'impression que ça peut bouger. Maintenant, on en parle des mineurs isolés en recours, on ne les ignore plus. Quand on avait rencontré le maire de Fâche-du-Ménil, donc le maire qui avait réquisitionné un bâtiment pour les mineurs au moment de l'action du 28 avril, il avait lancé une idée de solution, enfin une proposition de fonds intercommunal, c'est-à-dire que chaque commune de la métropole européenne de Lille mette un peu d'argent pour pouvoir financer un dispositif d'hébergement. Lui-même a commencé à contacter des maires de différentes communes qu'il connaît et porter ce sujet-là. Très peu de personnes ont répondu. Mais nous, on s'accroche un peu à cette proposition et ça nous a donné de l'espoir. On s'est dit, OK, trop bien. Mais à la fois, on a eu le conseil municipal, le dernier conseil municipal, où il y avait une question des Verts qui ont parlé du campement. Sans citer Utopia 56, directement, le maire nous a attaqué, en fait, pendant le conseil municipal, en disant que Utopia 56, c'était une association qui manipulait des jeunes à des fins politiques, en gros, pour les faire chier, quoi. Et qu'on n'était pas une vraie association de terrain. Et eux, du coup, ils mettront clairement pas d'argent dans ce fonds intercommunal. Et d'autres maires de d'autres communes disent que si la ville de Lille ne suit pas, ils ne suivent pas. Enfin, c'est compliqué. Et du coup, j'ai l'impression que ça peut bouger, mais on a encore énormément de bâtons dans les roues. Et encore une fois, tout ça pour un hébergement de mineurs isolés, dont 84% vont être reconnus mineurs par le département, par le juge des enfants, pardon. Enfin, voilà, c'est... Mais en fait, on ne lâchera pas, même si c'est fatigant, et c'est peut-être ça la stratégie, mais de toute façon, ça se durcit partout en France, donc on ne peut pas lâcher. On continuera et c'est aussi beau ce que ça fait, cette lutte. On est devenu une famille, et une famille qui s'agrandit, et on espère qu'un jour, on n'existera plus. Enfin, que dans les mémoires d'une belle lutte pour les droits fondamentaux.
1: C'était Jeunes en exil, mineurs en lutte.
3: Ce podcast a été réalisé par Léna Chavan.
1: Un grand merci à toutes les personnes qui ont participé à cet épisode. Khalil, Tierno, Amadou, Laura, Sekou, Junior, Mohamed Diaby, Grace, Salia, Marie et Lucille. Pour avoir toutes les infos sur la mobilisation, vous pouvez suivre les comptes Instagram MNA des Bois Blancs, Utopia 56, Utopia 56 Lille et le compte de la Coordination Nationale des Mineurs Isolés en Lutte en tapant coordination-8-nationale-8-MNA.
4: L'avenir des DMR, c'est tous ces jeunes qu'eux, ils mettent à l'arrêt.

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Empédocle laissa ses sandales au sommet de l'Etna. Tourmenté par le mystère d'une nature à la fois nourricière et destructrice, et à laquelle il demanda sans doute par une extrémité qu'elle leur révéla à lui-même, il s'anéantit en plongeant dans le feu minéral, la pierre ignée, pour y recevoir les lavements de l'éternité avec le pied nu du Dieu qui n'a besoin d'aucune protection et qui n'aurait plus rien à craindre de la terre des mortels. Et peut-être encore pour précipiter une finitude qu'il savait certaine, mais à laquelle une folie pourrait le soustraire.

Une joie inhumaine faisait vibrer son corps. Il pleurait bientôt de ces larmes qui disent la vie quand elle excède tout sens possible. Il se disait que la condition humaine exulte autant la joie que la tragédie. Et cette joie le cambrait, tel le phallus d'Anaxos sur l'île de Délos et sur lequel des lesbos sauvages indilatés viennent se goder. Entre le périnée et l'anus, un feu s'aviva, pétulant en gouttes subtiles ou ondulant le long de sa colonne vertébrale.

Pour celui qui aura pu contempler de près les jaillissements de la matière, le volcan spalmodie à travers des inspires et des expires, comme un pneuma destructeur et suffocant dont la puissance capsulée par la terre reconduit toutes les 10 minutes, et parfois moins, l'éjection du magma pressuré par les gaz. Il y a la lumière solaire et les nuits qu'on voudrait retenir. Voie lactée, comète, cieux tuméfiés par des couchers antiques, nuages cyclopéens par tant d'orages.

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2: Bonjour à toutes et tous, vous êtes sur Fréquence Paris Pluriel, 106.3 FM, à l'écoute de l'agenda des rendez-vous militants et culturels de ce lundi 12 octobre. Avant de voir les rendez-vous culturels et militants de ce lundi 12 octobre, je vais vous rappeler que le CQFD d'octobre, CQFD, c'est le mensuel des critiques et d'expérimentation sociale, est déjà dans vos kiosques. Et le dossier de cet numéro d'octobre est assez intéressant, comme d'habitude. C'est un dossier consacré à la justice, justice morte. Et déjà, la une, c'est bien une justice qui en est plus les yeux complètement occulte, qui essaye d'espionner un peu un côté et appelle, fait entrer l'accusé. Il y a une intéressante article sur la crise grecque, qu'à ce moment, on nous rappelle en permanence la situation de la France, la dette, etc. Il faudrait lire cet article sur la crise grecque pour comprendre certaines choses. Mais surtout, il faudrait revenir sur l'édito de CQFD, les féminismes au gourdin, qui donne une lecture absente dans nos médias par rapport à la loi intégrale contre les violences sexuelles et sexistes. Une loi, vous verrez dans l'éditorial, où quelque part, c'est une loi entièrement carcérale et punitive et qui écarte les femmes, notamment les trans, les femmes immigrées, etc. Donc, et c'est un côté à analyser vraiment par rapport à cette loi et présenter comme pour certains comme une victoire du féminisme.

À l'occasion du 120e anniversaire de la Charte à l'amiante, texte fondateur du syndicalisme français, l'Université populaire du 10e arrondissement organise une journée des projections et débats à la Bourse du Travail de Paris, celle qui se trouve aux 3 rue des Châteaux d'Eau, dans le 10e arrondissement, donc, et cette journée va se dérouler entièrement à la salle Ambroise Croizat. En fait, la charte d'Amiens fait souvent objet d'instrumentalisation et de mobilisation à des politiques syndicales qui peuvent paraître contradictoires. Alors, la journée commence et notamment par la projection débat. En fait, parce que c'est une journée très compliquée, il y a 3 morceaux et j'ai allé commencer par le 12e et pas par les premiers. Et donc, c'est justement, c'est de 14h à 16h et c'est une projection débat d'un film documentaire autour d'une lutte ouvrière en présence de l'historien Xavier Vignat, qui est professeur d'histoire contemporaine à l'Université Paris 10, Nanterre, et spécialiste de l'histoire ouvrière et d'histoire du travail, et aussi la présence de Philippe Laurent, qui a mis et met en scène les paroles des Fravilles, que l'on peut revoir qu'on pourra les revoir en octobre au théâtre des Belleville. Donc, ça sera une occasion de voir et revoir les films de Christo Marker et Mario Marais à bientôt, j'espère. Alors, après, la journée va se dérouler en plusieurs morceaux. On quitte à la projection à 16h et de 16h à 18h, une discussion autour des attaques contre les maisons du peuple ou des syndicats et les bourses des syndicats et autour des combats en cours pour la défense de ces droits syndicaux, la liberté de réunion dans des lieux gérés par les organisations syndicales. Mais aujourd'hui, elle constate c'est que la propriété de cette bourse du travail, en général, c'est des collectivités territoriales. Dans le cadre de ces débats, il y aura le témoignage des syndicalistes, notamment l'historien Michel Pigenet, qui est professeur émérite d'histoire contemporaine à l'Université de Paris-Sorbonne, qui reviendra sur l'origine des maisons du peuple. Il fera retour sur ces véritables mouvements à l'origine d'une des branches du syndicalisme français et sur ce qu'il dit de l'aspiration et des pratiques d'autonomie ouvrière et syndicale. En fait, parce que ces 12e et 3e partie de la journée, c'est par rapport au débat autour de la question de l'autonomie ouvrière et salariale et ce qu'il reste aujourd'hui dans nos cultures syndicales de cette autonomie. Après un apéritif à 18h, qui continuera les échanges, de 19h à 21h, un débat sur la question de l'autonomie des mouvements syndicaux par rapport aux politiques, avec des chercheurs et des syndicalistes, avec évidemment et le public, autour de ces autres dimensions de l'autonomie. La question de l'autonomie salariale dans les cadres de la sécurité sociale et ce qu'il en reste dans les champs revendicatifs syndicaux, avec une mise en perspective de Victor Duchesne, la question plus large encore, percutée également par la montée de l'extrême droite, mais pas seulement, c'est la montée des relations entre syndicalisme et politique avec notamment Victor Duchesne. Donc, cette journée bien chargée au moment du 20e anniversaire de la Charte d'Amiens commence à 14h, c'est fini à 21h et c'est à la Bourse du Travail de Paris, 3 rue des Châteaux d'Eau.

À l'occasion des 534 ans de la résistance des peuples originaires d'Abaya Yala, plusieurs collectifs et syndicats nous invitent à rejoindre ce lundi 12 octobre à 18h la manifestation pour la journée internationale de la résistance indigène. Et le 12 octobre 1492, Christophe Colomb découvrait entre guillemets, soi-disant, un nouveau continent sur la carte du monde. L'Amérique pour les colons, désormais nommée Abaya Yala par les peuples originaires. En fait, Abaya Yala, c'est un peu, comment dire, la terre généreuse. Aujourd'hui, les institutionnels célèbrent la rencontre entre deux mondes et la multiculturalité qui en résulte. En commémoration, qui passe sous silence l'extermination, l'exploitation, le racisme, les viols et les multiples formes de violence qui ont permis la colonisation et la domination européenne. Une manière aussi pour les nations souveraines, entre guillemets, de dissimuler que les violations des droits à la terre et à la culture des peuples originaires sont toujours d'actualité sur leur gouvernement. Effectivement, 1492 est sans doute une référence incontournable de l'histoire de la colonisation et des États modernes qui célèbrent la découverte. Ces dernières décennies, du Chiapas à la Kanaky, la prédation coloniale et la voracité capitaliste propagent la guerre par la destruction des territoires et le dépeuplement généralisé des populations indésirables. L'écogénocide en Palestine depuis 2023 en est un témoignage poignant. Donc, aux quatre coins du monde, on observe l'avancée terrifiante de la fascisation du culte identitaire d'une nation ou d'une civilisation fantasmée, la militarisation des États et la répression des contestations sociales et des soulèvements populaires. Donc, la manifestation partira des Iéna à la place du Trocadéro pour affirmer jusqu'au cœur de l'Europe la solidarité avec les peuples originaires d'Abaya Yala dans leur lutte permanente pour la vie, pour une vie digne et bonne pour toutes et tous, contre le capitalisme, la colonisation et les patriarcats. Cette manifestation va se dérouler à l'appel. Il y a plusieurs appels, je vais dire sur certains. Le comité de solidarité avec les peuples de Chiapas en lutte, le comité de solidarité internationale avec les peuples autochtones des Amériques, la Confédération nationale du travail, Solidaire, ATAC, Radio Semillas Latinas, Soulèvement de la Terre, Île-de-France et les Amis des mouvements des Sans-Terre.

Les cafés citoyens de Noisy-le-Sec organisent ce soir, enfin, il portera ce soir sur les violences faites aux enfants. Pourquoi tant de violences commises envers les enfants? Les cafés citoyens de Noisy-le-Sec se trouvent au 115 rue Jean Jaurès et ce sera à 19h30 jusqu'à 22h. Chaque semaine, un enfant meurt sous les coups de ses parents. Chaque année, 160 000 enfants sont victimes de violences sexuelles, dont les trois quarts au sein de la famille. Et plus de 100 000 mineurs sont enregistrés par les services de police et de gendarmerie comme victimes de violences physiques, majoritairement dans les cercles intrafamiliales. Chaque année, un enfant sur sept est victime de violences dans les sports. Et c'est sans compter sur les violences numériques et un milieu scolaire ou périscolaire. Voilà pour le constat. Donc ce soir, le Café Citoyen échangera avec Martine Brousse, qui est présidente d'honneur de la Voix de l'Enfant, Mona Cocard, avocate au barreau de Paris, et Claire Jeunesse, et stagiaire élève avocate au sein de l'association La Voix de l'Enfant, qui interviendront pour essayer d'apporter des éclairages, essayer de donner quelques réponses face aux questions telles que manque-t-il dans la formation des professionnels de l'enfance pour discerner ce qui relève de l'acte éducatif violent et non violent. Quels sont les effets de la violence sur le psychisme? Comment prévenir ces violences? Une petite pause musicale, Youssef.

Nous sommes de retour sur l'agenda des fréquences Paris Pluriel. Et je vous rappelle que Fréquences Paris Pluriel, la voix des sans voix depuis plus de 30 ans, a besoin de votre soutien. On continue avec l'agenda. Alors, comme vous le savez, depuis le 3 octobre, et ce sera jusqu'à samedi prochain, se tient la première édition du festival Ciné Belleville. Alors, autour d'une thématique, évidemment, la parole et la mémoire des habitants et habitantes du quartier populaire à Belleville comme ailleurs dans le monde. Et dans ce cadre, ce soir, de 19h à 20h30, vidéo art organisée par l'association Araconte, qui se trouve au 44 rue des Tourtilles, et c'est côté court et c'est dans le 20e arrondissement. Il s'agit des 12 courts-métrages d'une durée totale d'une heure, vidéo art issu de l'installation multiforme des collaborations Les Exclus, peinture en livre et en vidéo. C'est un hommage à tous Les Exclus et autres films expérimentaux d'animation qui sont en général très très courts. Alors, c'est important de réserver cette soirée et la réservation c'est Araconte, c'est araconte.30@gmail.com.

dans le cadre du festival Paris 14e Territoire des Cinémas, organisé sur le thème de la famille, il y aura la projection ce soir, 12 octobre, à 19h45 des Wajib, invitation au mariage. C'est plus qu'un documentaire, c'est un film de 2018 de Anne-Marie Yassir. La réalisatrice palestinienne a tourné à Nazareth, la plus grande ville arabe en Israël, Wajib, l'invitation au mariage, qui permet de voir la société palestinienne à travers un regard à la fois intérieur et extérieur. Wajib, un arabe littéraire, si on m'a bien informé, désigne ce qu'on doit accomplir de manière nécessaire. C'est pour peut-être trouver une signification au titre de ces films. Roland Nourrier, réalisateur de La Char et l'Olivier, une autre histoire de la Palestine et de Yalla Gaza, sera présent à la projection. Et la soirée est réalisée en collaboration avec l'association France-Palestine Solidarité du 14e et 6e arrondissement. Et cette projection se tient à la FIAP Jean Monnet, qui se trouve au 30 rue des Canavis, dans le 14e arrondissement. Et la FIAP, c'est un centre international d'hébergement et de séminaires.

Les groupes d'attaque Clamart organisent ce soir, lundi 12 octobre, aussi à 19h45, une réunion publique sur le thème « À quoi servent nos impôts ?». La réunion publique se tiendra à la salle de la Maison des quartiers du Petit Clamart, 45 rue des Commandants du Val, à Clamart donc, et les questions abordées sont entre autres les impôts, à quoi ça sert, d'où viennent-ils et qui en paye, quelles dépenses permettent-ils de financer. Une nouvelle pause musicale, Youssef. Merci.

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0: 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Pour vous, l'homme fort est un homme riche, passé par la prison, prêt à tout pour réussir, quitte à en perdre la raison.
1: On n'a pas perdu la raison, on fait les choses à notre façon. 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Moi je comprends pas tes réflexions, vos discours et tes victimaires nous ont fait bouger les choses. Que tu l'admettes ou pas, nous on a changé les choses.
0: 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Génération TikTok, génération Snapchat, génération Insta, mais génération Insta.

0: galères ne sont pas les mêmes. On s'est battu face au racisme. Si aujourd'hui on vous respecte, c'est grâce à nous, petites victimes. Vous êtes victimes de vos choix, victimes de la société. Ce que nous avons construit, vous l'avez détruit, tu le sais.
1: Vous avez commencé le travail, mais c'est nous qui l'avons fini. Notre génération est de taille, ouais, l'ancien. On a grandi, on roule dans des grosses caisses. Vous êtes des produits finis, on ramène de l'oseille. Et la daronne est à l'abri.
0: La daronne est à l'abri, avec l'argent de la bibi. En gros, c'est bien ce que je disais. Vous n'avez rien compris. Vous faites exactement ce que l'État vous demande de faire. À trop jouer avec le feu, vous peuplez les cimetières.
1: Discours de complotiste est toujours aussi parano. Génération arriérée, génération de marginaux. Nous, on a essayé de voir un peu plus loin que la cité. Et quand on est tombé, on s'est toujours relevé.
0: Mais tout ce que vous faites, on l'a fait. Sauf que pour nous, c'était plus dur. Nos bicraveurs sont diplômés. Mais la réussite était plus sûre. Encore une fois, on s'est battu pour que vous puissiez travailler. À l'époque, avec un diplôme, ça n'était pas gagné.
1: Ça l'est toujours pas aujourd'hui, j'ai envoyé un tas de CV. Mais en voyant mon nom de famille, ces chaînes m'ont jamais rappelé. Après, j'avoue, je suis pas qualifié pour ces putains de sociétés. Mais ma sœur est diplômée, alors pourquoi ils l'ont refusé?
0: Parce que le racisme existe encore dans certaines sociétés. Mais elle finira par trouver, car ta sœur est diplômée. Et c'est aussi ce que tu dois faire, tu dois finir tes études. L'argent sale est un poison, donc reprends tes études.
1: Désolé l'ancien, j'ai d'autres chats à fouetter. Je crois que je suis dans l'impasse, un peu comme Béné. Donc ça fait, c'est maintenant qu'il me faut des études. Dis-moi à quoi ça sert de faire des études. De toute façon à Bruxelles on est grillé. J'ai pas besoin de leur diplôme, il me faut des billets.
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On fait des retours sur l'agenda des fréquences Paris Pluriel. C'est lundi 12 octobre. Et justement, dans le cadre de la sixième semaine décoloniale d'Ivry-sur-Seine, ce soir, un débat sur les thèmes impérialisme, montée de l'extrême droite et résistance populaire dans les Amériques. Pour analyser l'offensive des droites extrêmes dans les Amériques, pour pouvoir explorer des possibles stratégies et des pistes d'action, c'est ce soir, donc, à 20h, à l'espace Robespierre, qui se trouve aux 2 rue Robespierre à Ivry-sur-Seine. Car les extrêmes droites progressent partout en Amérique du Sud et centrale, particulièrement. 5 siècles de colonisation et d'expoliation nous offrent aujourd'hui une crise structurelle mondiale et malgré le déclin de ces modèles, l'impérialisme notamment, les États-Unis veulent recoloniser le monde. Y participent à cette réunion débat Thomas Posado, qui est chercheur spécialiste de l'Amérique latine, maître des conférences en civilisation latino-américaine contemporaine à l'Université de Rouen, qui, souvent, vous l'avez entendu sur notre antenne, notamment par rapport à la situation au Venezuela. Lucie Laplace, analyste politique et spécialiste des migrations forcées en Amérique latine, politiste et doctorante en sciences politiques à l'Université Lumière de Lyon, et elle a exercé en tant qu'évaluatrice assessorée à la Cour nationale des droits d'asile. Et Sylvine Estirneman, engagée dans la mémoire des victimes de la dictature militaire argentine et la défense des droits des peuples autochtones, réalisatrice, vidéaste et photographe, cofondatrice de l'Assemblée des citoyens argentins en France et de l'association Hijos à Paris. L'agenda de ce 12 octobre vient de s'achever. On remercie Youssef pour la technique et aussi pour le choix de la musique. Et on vous laisse en compagnie de l'actualité d'élite.

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1: 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Eh bien bonjour, vous êtes dans l'actualité des luttes comme tous les jours de 12h30 à 13h30. Aujourd'hui, on a décidé de donner la parole à des collectifs un peu partout en France, mais vu qu'on n'a qu'une heure, eh ben on va pas faire toutes les villes, hein. Mais on aura Nantes, Reims, Tours et Mantes-la-Jolie. Donc on va commencer cette émission avec Diego de Contre-Attaque qui va nous faire un point sur Nantes. Bonjour.
14: Salut.
1: Eh ben écoute, on avait envie un peu de savoir comment ça s'était passé sur Nantes, parce que le lundi c'est toujours un petit peu, voilà. Est-ce que ça reprend? Est-ce que ça s'essouffle? Est-ce que ça continue? Alors sur Nantes, ça donne quoi?
14: Alors sur Nantes aujourd'hui, pas grand-chose, parce que la plupart des lycéens ont décidé de pas bloquer pour aujourd'hui. Alors ça dépend des lycées, il y a eu des tentatives, mais c'est un peu essoufflé, tout simplement parce qu'ils ont décidé pour la plupart de se réunir dans leur bahut, de pousser l'administration à les forcer à leur donner des salles pour faire des assemblées générales, pour préparer le gros blocus de demain. Donc demain ça rebarricade à fond normalement. Donc aujourd'hui c'est un petit peu un temps de pause et de discussion pour que les lycéens et lycéennes puissent se mettre d'accord sur les mots d'ordre, sur les modes d'action et préparer le sbol de demain.
1: Mais carrément, mais je trouve que c'est plutôt une bonne initiative de faire des réunions à l'intérieur du lycée pour pouvoir justement s'auto-organiser d'une manière plus, disons, moins répressive.
14: Ouais, et puis le blocage des portails, c'est pas toujours efficace en fonction de la configuration des lycées. Il y a plusieurs lycées sur la ville. Alors dans les lycées de centre-ville, souvent il y a un seul voire deux accès. Dans tous les lycées de périphérie, souvent il y en a quatre voire cinq. Donc c'est parfois un petit peu compliqué. Il y a toujours des élèves, des profs qui arrivent à passer en loose day. C'est dur à tenir aussi et ça focalise l'attention de la police. Et c'est aussi un lieu de violence policière important ou de violence institutionnelle. Donc là, il y a eu des idées qui ont émergé de faire des manifs à l'intérieur des bahuts, pour éviter que la police intervienne trop vite, trop brutalement dans l'enceinte des établissements. Il y a eu des projets comme ça pour essayer de minimiser la violence reçue par les plus jeunes et en même temps maximiser le bordel qu'ils foutent, parce que je pense que là tout le monde a bien compris que c'est le bordel de la jeunesse, c'est ce qui va faire bouger le gouvernement, quoi.
1: Carrément. Alors quels sont les lycées et les facs peut-être même en mouvement, parce que est-ce que c'est les lycées techniques, les facultés?
14: Alors c'est un peu partout. Sur la fac, c'est assez particulier parce qu'il y a eu une occupation la semaine dernière qui a été évacuée en fin de semaine dernière. Il y a eu pas mal de polémiques sur les dégradations faites dans le bâtiment Sensive, qui est la fac de sciences humaines. Pour le moment, la fac, il y a surtout des fermetures administratives. Donc en fait, personne n'accourt, les profs ne s'y rendent pas, ou alors les bâtiments des autres campus, campus sciences, campus de médecine, tournent et fonctionnent a priori correctement. Je pense que là, les étudiants sont un peu en train de se regrouper et de voir pour refaire des AG également. Aujourd'hui, c'était un petit peu le temps mort après l'occupation qu'il y a eu à la Sensive et l'évacuation, alors qui s'est faite dans un calme relatif, mais surtout c'est un lieu qui a été perdu, un lieu d'organisation. Donc là, je pense que les étudiants et étudiantes sont surtout à la recherche de lieux pour pouvoir s'organiser, retenir à nouveau des AG, donc possiblement en fac de sciences peut-être, mais rien n'est certain pour le moment.
15: Cette fac, elle a été occupée un petit moment quand même.
14: Elle a été occupée, plusieurs jours, trois jours.
1: Okay.
14: Elle a été occupée trois jours et l'occupation elle s'est terminée vendredi matin. Avec des dégradations, là la presse s'en est fait le relais. Il y a la présidente de l'université qui est venue pleurnicher dans tous les médias, comme quoi c'était terrible parce que la revendication des étudiants c'était davantage de moyens et que là ça va coûter des moyens. Nous, on a tendance à pas pleurnicher sur des graffitis, à la limite. Pendant le CPE, c'était le même bâtiment, donc il y a 20 ans, le même bâtiment qui avait été occupé pendant 3 mois. Les graffitis étaient restés même plusieurs années. Les étudiants avaient cours dans des salles où il y avait un énorme nick-la-bac au fond du mur. Ça n'empêche pas de faire cours, en fait. Pour nous, la priorité, c'est avant tout redonner des moyens à la fois d'expression, des moyens de lutte et des moyens financiers concrets pour les plus jeunes, en plus de dégager un gouvernement qui ne s'est gouverné que par une seule chose, c'est la violence. Quoi.
1: Et alors, est-ce que tu peux nous parler un petit peu des manifestations qui ont eu lieu la semaine dernière, mardi et jeudi ?
14: Alors les manifs sur Nantes, c'est un peu étonnant, parce que les manifestations en tant que telles étaient souvent très calmes. En fait, il y a eu quand même énormément de lycéens, lycéennes mobilisés. Donc, c'était des manifestations massives, très jeunes, et étonnamment calmes, et dont les plus jeunes faisaient eux-mêmes le service d'ordre, c'est-à-dire que même des fumigènes étaient presque pas admis dans la manifestation. Et à côté, à Nantes, il y a une tradition, c'est souvent de faire plusieurs tours de manif. Donc la manifestation fait un premier tour assez calmement et le deuxième tour, souvent les flics sont pas d'accord et donc bloquent et ça part en sucette. Là, on a eu des manifestations à 25 000 personnes, très très calmes, avec à peine quelques graffitis, mais par contre une police ultra brutale quand il s'agit de disperser les cortèges et donc ça part en bordel dans un petit peu toute la ville pendant 4 heures, 5 heures. Avec évidemment des débordements et des violences, des flics qui se lâchent un petit peu partout, et parfois à l'abri des regards aussi. En fait, les cortèges se font exploser, disséminer dans la ville. Donc on a pu atteindre des quartiers parfois qui sont totalement inatteignables en manifestation, ont pu être atteints par des cortèges qui avaient été séparés du reste du groupe. Donc en fait, une manifestation de 20 000 personnes se transforme en 3-4 manifestations dans le centre-ville de 2-3 000 lycéens, lycéennes. Et évidemment, la police face à ça est souvent extrêmement tendue. Et c'est là où elle a tendance à se déchaîner.
1: Ok. Et la position des profs, est-ce que, enfin, tu vois, comment ça se passe ? Est-ce que devant les lycées, ils protègent les lycéens ? Est-ce qu'ils sont en grève ? Et j'imagine qu'ils ont eu des réunions ces derniers jours. Et quelles sont leurs positions ?
14: Alors, les profs, ils soutiennent mollement et de loin. Il y a quand même des profs qui sont devant les blocus, en particulier là où dans les lycées où ça a pu être tendu, où il y a pu y avoir des violences. Je pense en particulier à Jean Perrin, à Nelson Mandela. Nelson Mandela, c'est le lycée dont la façade a été brûlée il y a 2 semaines. Là, sur ces lycées-là, les profs souvent sont mobilisés pour empêcher les flics de taper sur leurs élèves, tout simplement. La plupart des profs, en fait, ils regardent faire, ils sont plutôt d'accord avec les mots d'ordre. C'était quand même des grandes grèves, la réforme Blanquer et la réforme de Parcoursup, c'était des grandes grèves aussi professionnelles. Donc les revendications, elles n'ont pas changé. Et souvent, ils ont les mêmes besoins que les élèves. Donc souvent, ils sont plutôt d'accord. Mais de là à parler de grève générale dans l'éducation, on n'est peut-être pas encore là. Je pense que demain, il y a un appel à la grève qui sera massivement soutenu. Donc dans tous les lycées où les lycéens ne pourront pas bloquer, je pense qu'il y aura beaucoup de grévistes côté prof. Ça, ça devrait aider les lycéens à bloquer aussi les bahuts. Mais de là à s'impliquer plus que ça, il va falloir leur bouger le cul. Mmh. Les profs, c'est quand même une profession un petit peu molle, très institutionnelle, très instituée, une profession de savoir et de dialogue. Donc forcément, cramer des poubelles devant des lycées ou partir en manifestation, ils savent souvent un petit peu moins faire. Mmh. C'est pas forcément leur pratique. Donc il y a comme ça cette espèce de regard de bienveillance de la plupart des profs qui sont dans les cortèges avec les élèves, mais qui s'y impliquent pas forcément avec.
1: Mmh. Ouais, ils sont pas encore en grève.
14: Ouais, ils sont pas encore mûrs. Ça avance, hein. Il y a des discussions qui avancent côté prof. Il y a eu une assemblée générale de profs la semaine dernière. Il devrait y en avoir une autre aujourd'hui ou demain, je crois. Donc ça s'organise quand même côté prof, mais ils sont plus lents à bouger. Là, c'est vrai que ce qui a surpris tout le monde, c'est un peu la fulgurance du mouvement lycéen et la tache d'huile qu'a fait la Seine-Saint-Denis, là, avec les quelques lycées bloqués de banlieue parisienne fin septembre. On se retrouve au 12 octobre avec un bordel généralisé sur l'ensemble du territoire. Les profs, ils sont beaucoup plus lents, on va pas se mentir.

0: les mettre en bon exemple des bloqueurs. Et souvent, c'est des blocages assez inefficaces où les élèves peuvent rentrer quand même, comme je l'ai dit, avec plusieurs accès au bahut. Mmh. Dans d'autres établissements, je pense en particulier à Albert Camus, qui est à Bellevue, ou au lycée Carquet, qui est coincé entre le Breil et les Dervalières, ces deux quartiers populaires importants de la banlieue nantaise. Là, pour le coup, ça a été tout de suite beaucoup plus tendu. C'est des lycées avec un seul accès, un seul portail, donc plus simple à bloquer totalement, avec une jeunesse souvent qui est racisée, et donc qui va déjà être victime de violences policières, donc qui va avoir des réflexes d'autodéfense, et moins soutenue aussi peut-être par les profs, qui ont l'impression de se transformer en travailleurs sociaux, parfois... cette espèce de petit côté on va aider les élèves et l'école va les aider à sortir de leurs conditions sociales défavorisées. Et du coup, ça peut être beaucoup plus tendu sur ces établissements-là. Donc, en fonction de la banlieue dont on parle, c'est vrai que si on est à Saint-Sébastien-sur-Loire, Vertoux, des banlieues un peu cossues, ou si on est plutôt sur des quartiers populaires comme Saint-Herblain ou l'ouest de Nantes, les rapports ne seront pas du tout les mêmes. Et évidemment, les effectifs de police, ils sont concentrés sur Camus et Carquet, deux lycées en plus qui ont la malchance de se retrouver du bon côté de la caserne de CRS-8. Donc tous les matins, quasiment tous les matins de la semaine, on a des défilés comme ça de CRS-8 qui vont sur les bahuts et qui interviennent très rapidement pour aller taper sur les bloqueurs.
1: Alors, je voulais aussi avoir on voulait aussi avoir un petit point de vue aussi sur les autres secteurs, puisqu'on a vu que certains secteurs, ou en tous les cas, peut-être des permanents syndicaux viennent pour protéger les élèves en mouvement et également se rendre aux manifestations pour empêcher les flics de violenter les enfants.
0: Alors, sur les autres secteurs, il y a le rail et les PTT qui ont des mots d'ordre de grève aussi. Le rail a beaucoup soutenu, notamment à la manif de jeudi dernier. Il y avait un appel à la grève de Sudrail qui a été assez suivi, relativement assez suivi pour un appel de soutien à la jeunesse et pas un appel particulier au rail. Il y a des lycées de centre-ville qui sont retrouvés à la gare, donc il y a eu une convergence avec les cheminots et les cheminotes. Donc ça, c'est assez intéressant aussi du point de vue de la convergence des luttes. Après, ces mots d'ordre-là, ils émanent de syndicats. Et c'est vrai qu'il y a eu un cordon, une sorte de cordon sanitaire de service d'ordre, notamment impulsé par la CGT, officiellement pour protéger les gamins. Dans la réalité, nous, ce qu'on voit, c'est surtout que c'est un service d'ordre qui permet avant tout de les canaliser. On a vu des scènes, c'était jeudi dernier, des membres du service d'ordre de la CGT qui ont carrément décagoulé des lycéens qui se masquaient le visage alors qu'ils faisaient rien de répréhensible a priori sur la manifestation. Donc ça se transforme très vite en service d'ordre pour canaliser la colère et finalement faire une sorte de pré-maintien de l'ordre, ce qui n'est pas forcément quelque chose qu'on souhaite. Donc les syndicats, ils sont quand même dans cette position ambivalente de soutien à la jeunesse, de mots d'ordre de grève. Et en même temps, on arrive sur une période d'élection professionnelle dans la fonction publique. Donc ils sont sur des enjeux de montrer leur responsabilité, à la fois montrer leur force de frappe et montrer qu'ils vont pas cramer des poubelles. Donc je pense que les enjeux des syndicats et des lycéens, ils ont tendance à se télescoper ces derniers temps. La discussion va pas toujours être facile, alors que nous, ce qu'on a vu, en particulier sur Nantes avec la ZAD de Notre-Dame-des-Landes, c'est que même si les mots d'ordre peuvent être pluriels, c'est quand on rejette aucune forme de lutte, y compris par la violence, qu'on a des mouvements sociaux efficaces, quoi. On a des victoires quand on n'empêche pas les gens de lutter de la manière dont ils souhaitent lutter.
1: Carrément. Et alors, demain, vous avez qu'un cortège, vous ?
0: Alors demain, a priori, on devrait avoir qu'un seul cortège, mais visiblement, il y a plusieurs appels qui tournent en même temps. Donc, on a encore des informations contradictoires. Certains disent 10 heures, d'autres disent 13 heures. Il y aurait même un appel à 14 heures. Donc, on ne sait pas trop pour le moment, parce que forcément, les prises de décision se font dans des AG séparés. Il y a des AG lycéennes, il y a des AG interlycées, des AG étudiantes, et puis des AG aussi de grévistes sur les professions mobilisées. Donc, c'est assez compliqué d'avoir des informations qui ne soient pas contradictoires, étant donné que chaque groupe va essayer de ramener ses informations et va essayer de...

0: de donner ses mots d'ordre, ses rendez-vous. Donc la coordination n'est pas toujours évidente, d'où l'importance d'avoir un lieu comme la fac, et à mon avis c'est pour ça que la fac a été évacuée, c'est que ça pouvait aussi être un lieu de rassemblement et d'organisation à la fois intergénérationnelle, interprofessionnelle, et rassembler du monde autour de mots d'ordre beaucoup plus clairs et de rendez-vous plus clairs.
1: Carrément. Bon, a priori, on peut dire quand même que ce qui devrait pouvoir se faire, c'est quand même d'être derrière les lycéens, puisque c'est le moteur de ce mouvement.
0: Ouais, a priori, là, c'est les lycéens qui l'ont lancé, c'est eux qui nous donnent une leçon hein, aussi.
1: Ouais, carrément.
0: Et quand je dis nous, c'est un nous large, c'est les syndicats, les profs, les mouvements autonomes, là, tout le monde prend une leçon de ce public super jeune, mais super déter aussi.
1: Super organisé et super politisé. Hein.
0: Ils ont appris extrêmement vite, y compris des élèves qui étaient peu politisés, se sont retrouvés d'un seul coup à être capables de construire des discours, de justifier leurs actions, de s'organiser entre eux. Ils vont extrêmement vite. Et si le mouvement y perdure, et j'espère qu'il va perdurer encore longtemps, ils sont capables de faire des grandes choses. Ils ont déjà réussi à imposer des trucs au gouvernement, ne serait-ce que parler de démocratie interne, obliger les macronistes à banaliser les cours et à organiser des temps de démocratie interne, alors que ça fait 10 ans qu'ils gouvernent par la matraque et la grenade. En fait, le gouvernement est en train de flipper ce que ces jeunes sont capables de faire.
1: Carrément.
0: Donc j'espère qu'ils vont continuer à apprendre, qu'ils vont nous donner une bonne leçon et que bon, on aboutira tous ensemble à une belle révolution.
1: Ok, super. Eh ben merci beaucoup Diego de Contre-Attaque de nous avoir fait ce petit point sur la ville de Nantes. Merci beaucoup.
0: Merci à vous pour l'invitation.
1: Au revoir.
0: Ciao.

0: Vous êtes toujours sur l'actualité des luttes jusqu'à 13h30 et on continue notre petit tour d'horizon. On va rester un peu plutôt dans la moitié nord. Hein. On continue avec Reims, avec Jean-Michel. Salut Jean-Michel.
1: Salut. Plus dans l'Est. Hein.
0: Ouais, un peu dans l'Est, ouais, aussi. Donc, un petit point sur Reims. Est-ce que tu peux nous parler un petit peu de cette mobilisation lycéenne sur ta ville?
1: Ouais, alors, peut-être donner des ordres de grandeur. Reims, hein, c'est 220 000 habitants en propre, 250 000 avec l'agglomération. Il y a 8 établissements. Il y a 6 établissements technologiques et professionnels et il y a 2 établissements qui sont uniquement généraux. Les okay. 2 établissements d'ailleurs, ils sont en centre-ville. Alors tous les bahuts sont touchés, avec évidemment des bahuts où il y a des activités, où il y a des mobilisations plus importantes. Ce qu'on peut dire, c'est que tous les bahuts sont touchés, les professionnels, les technologiques, comme les généraux. Sachant que les lycées généraux, ils sont plutôt en centre-ville et ils ont des classes préparatoires, donc forcément, c'est pas le même type de population.
0: Et de mobilisation, du coup.
1: Ouais, tout à fait. Et d'ailleurs, le traitement est totalement différent puisque les établissements de centre-ville. Qu'on va caractériser de socialement plus aisé, hein, sans qualifier ça de manière péjorative, ils ont continué à rouvrir, tandis que les établissements qui se situent dans les quartiers, donc les établissements professionnels et technologiques, ils ont été très rapidement fermés.
0: Voilà. D'accord.
1: Très, très rapidement fermés toute la semaine. Et donc, pour la mobilisation. Évidemment à frein, puisque il y a dans ce quartier où il y a 2 établissements professionnels qui sont mobilisés, t'as pas d'équipements collectifs qui permettent de se réunir ou d'avoir des espaces de discussion, etc., etc. Il faut tout de suite redescendre en centre-ville ou dans des espaces qui permettent de se rencontrer et de s'organiser. Et pour contrer encore plus cette truc-là, les transports en commun dans cette partie de la ville ont été suspendus.
0: Ah, carrément.
1: Ouais, et alors il y a 2 phénomènes. Le premier, c'est que tu as un phénomène de punition collective. Hein. Vos gamins foutent le bordel, donc...
0: Vous allez galérer pour aller au travail.
1: Comment ?
0: Je dis, vous allez galérer pour aller au travail.
1: Exactement, c'est exactement le même délire que quand il y a eu les émeutes pour Naël, tu vois, où on avait vraiment eu le sentiment d'un truc de punition collective, où on s'était retrouvé sans transport en commun pendant une semaine, quoi. Alors avec un vieux prétexte pourri de sécurité, mais en plus, là, techniquement, ça provoque aussi un deuxième problème, c'est que du coup, les mômes du quartier, pour descendre en centre-ville, pour participer aux manifestations, pour aller... sur les autres blocus, ça fait du chemin, quoi. Ça fait des bornes, quoi. Donc, faut être sacrément motivé, quoi. Donc, bon, voilà. Mais ça n'empêche pas les lycéens de s'organiser, même si cette organisation, elle est plutôt de l'ordre, virtuel, avec énormément d'outils de type Snapchat ou réseaux sociaux. Et il n'y a pas énormément de discussions collectives, quoi.
0: D'accord, ok. Est-ce que tu peux nous faire aussi un petit point, c'est un peu ce qu'on a demandé aussi aux copains de Nantes, sur comment réagissent les profs?
1: Alors, bon, jeudi dernier, il y a eu quand même une bonne surprise sur le fait de voir des enseignants du SNES et de la CGT Éducation qui ont accompagné les jeunes, puisque moi je mets jeunes, parce qu'il y a des lycéens et il y a des pas lycéens dedans, il y a des étudiants et il y a des pas étudiants dedans, jusqu'au bout. C'est-à-dire qu'une fois que la manif était terminée, il y a eu des manifestations sauvages, des balades dans la ville... Et les profs sont restés jusqu'au bout. À l'intérieur de ces enseignants, il y a 2 catégories. Il y a la CGT Éducation, qui est dans ma ville contrôlée par lutte ouvrière, donc qui a aussi une gestion de ses lycéens. Et puis le SNES, mais le SNES, il est obligé de, enfin comment dire, c'est le minimum syndical, quoi. Mais pour moi, c'est pas suffisant parce qu'on a quand même eu des cas au niveau de la répression qui ont été assez importants. Parce que sur Reims, ça a tapé. Il n'y a pas eu de blessés ou il n'y a pas eu de cas qui a fait la une nationale, mais ça a quand même tapé. Et puis surtout, on a eu des peines de prison ferme et des détentions provisoires. Parce que sur la vingtaine de détentions provisoires qui a eu lieu en France, il y en a deux qui sont issus du tribunal de Reims. Il y a eu de la prison ferme, il y a eu des peines de prison avec sursis sur des lycéens, etc. etc. Donc là, le corps enseignant, il a, je trouve, pas été à la hauteur, dans le sens où, pour moi, il est inadmissible de faire cours dans des conditions comme ça, quoi. C'est clair. On a aussi eu, de la part des lycéens, des témoignages. Alors, sur la direction des établissements qui a collaboré de manière honteuse avec la police, à savoir dénoncer des élèves, identifier des élèves sur photo, etc., etc., ou relever vraiment beaucoup en menaçant de plomber les dossiers scolaires si jamais il y avait des embrouilles, il y avait des participations aux événements. Et là-dessus, il n'y a pas de réaction de la part du corps enseignant, quoi.
0: Ah ouais, d'accord, ok. Il n'y a pas d'AG de prof qui appelle à une quelconque grève
1: Non. Okay. On a l'impression que les profs sont dans quelque chose... En fait, c'est aussi compliqué parce que il y a des codes qui ne sont pas ceux habituels. Alors, c'est à la fois une faiblesse et un avantage. C'est-à-dire que comme ils n'ont pas les trucs habituels avec leurs représentants, il n'y a pas de figure qui se détache, pour la récupération, ça va être compliqué. Comme il n'y a pas de liste de revendications. En fait, nous, ce qu'on constate avec les camarades qui peuvent être proches de ce mouvement ou qui essayent de faire de l'antirépression, c'est que c'est un mouvement qui marche sur deux jambes. Normal, ça va mieux pour marcher. Il y a une jambe qui est revendicatrice sur les moyens, ça c'est clair. Et puis il y a une jambe politique qui est de l'ordre de cette société de merde, ces 10 ans de macronisme, ce monde de merde qu'on ne veut pas, qu'on ne veut plus, quoi. Donc c'est assez difficile pour des gens qui ont des méthodes de revendication traditionnelles, rencontre de la préfecture, élaboration d'une plateforme de revendication, désignation de délégués, etc., machin, de s'incruster là-dedans, de le prendre en main, de le prendre en charge, quoi.
0: Ouais, et en même temps, les revendications très très matérielles des lycéens, elles rejoignent complètement les revendications des professeurs. Donc même dans ce cadre-là, en plus de celui de l'antirépression, ils devraient être aux côtés de leurs élèves.
1: Tout à fait, tout à fait. Et puis après, il y a aussi pour moi un principe fondamental, c'est que normalement tu travailles pas avec avec la schlag et avec les flics dans le dos, quoi. Il faut quand même revenir à un minimum, quoi. C'est pas pour ça quand on les appelle enfants qu'on les traite pas de manière égalitaire, hein. Mais ce sont des enfants, quoi. Et une société qui est capable d'accepter qu'on traite comme ça ces gosses, c'est quand même chaud, quoi, de voir qu'aujourd'hui on est arrivé à accepter, quoi.
0: Ben, peut-être que ça fait longtemps qu'on a accepté, donc c'est plus difficile à faire casser la carapace, quoi.
1: Parce que ça fait c'est une habituation, tu as raison, mais c'est aussi du résignement et de la terreur, hein, parce que effectivement, quand on regarde dans les prétoires ou physiquement même, ça tombe. C'est assez terrible quand même d'avoir des... Là, on a quelqu'un qui est en prison pour un récidive de rébellion et d'outrage. Il a 19 ans. Donc, il est en détention provisoire. C'est quand même... on a un primo-délinquant, donc quelqu'un qui n'avait jamais été jugé, qui a eu 2 ans de prison avec sursis pour violence en réunion sur APDP.
0: APDP.
2: Oui.
1: Agent dépositaire de
0: l'autorité publique. Merci. Ouais, carrément. Ouais, c'est énorme.
1: C'est une jeune fille qui est en prison, qui a pris 6 mois de prison ferme, sans aménagement, pour des dégradations sur son lycée. C'est du matériel. Hein. Elle avait également, elle était primo-délinquante, comme on dit dans le jargon, c'est-à-dire que c'était la première fois qu'elle passait en police. Quoi. Donc, ça marche aussi. Quoi. C'est pour ça que la manifestation de samedi, elle va être intéressante. On va voir si les gens qui n'ont pas l'habitude de venir dans la rue, ils viennent. Quoi. Mais bon, en tous les cas, ce qui est sûr, c'est que vendredi, l'annexe de sciences politiques était bloquée. Mm-hmm. Il commence à y avoir des trucs à la fac, donc ça paraît pas parti pour s'arrêter, en fait.
0: Ok. D'accord. Bah, écoute,
2: Peut-être en périphérie de Reims, comment ça se passe en périphérie de Reims? Parce que je sais que tu as dit que les transports, ça, ils pouvaient pas venir sur Reims, mais est-ce que tu as des échos? Peut-être que ça s'organise au
1: Qu'est-ce que t'appelles la périphérie? Tu veux dire les quartiers ou les trucs un peu
0: ouais,
1: plus
0: les quartiers, ruraux, hein? Les quartiers.
2: Ouais, même un peu. Ouais.
1: Ah ben, dans les quartiers, c'est étonnant parce que, alors bon, les portails des établissements ont été endommagés. Donc, ce qui fait que le système de cartes pour entrer, de contrôle des entrées est HS, ce qui fait que le lycée est fermé. Donc déjà ça, c'est un avantage. Mais ce qui est surprenant, c'est que, je parle dans mon quartier, hein, qui est un quartier prioritaire de la ville, 30 000 habitants, 80% d'HLM, etc., etc. Enfin, vous voyez un peu le topo. C'est que d'habitude, on était sur des modes de mobilisation qui étaient plutôt en soirée, avec des trucs traditionnels, et ça, on ne l'a pas.
0: Okay.
1: Ça, on ne l'a pas. On a plutôt des gens qui viennent en centre-ville pour se joindre un petit peu aux manifs lycéennes, mais ça reste assez minoritaire. Et les trucs qu'on a habituellement, ça n'existe pas. Par contre, il y a des rassemblements devant les établissements et il y a l'envie de participer. Il se passe des trucs, quoi.
0: Bah, ok.
1: Voilà.
0: Bon, bah, super. Ben, merci beaucoup, Jean-Mi.
1: De
0: Reims.
1: À de rien. Dans la rue.
0: À plus. Bah, demain, dans la rue. Salut.
2: Bonne journée.
1: Salut.
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1: Et vous êtes toujours dans l'actualité des luttes, et ce jusqu'à 13h30. Et pour continuer ce petit tour d'horizon, nous avions envie, en attente de notre prochain coup de téléphone, de vous faire écouter un petit témoignage d'un lycéen d'Angers.
2: Salut, on est à Angers le 5 octobre. Donc t'es lycéen, t'es mobilisé avec tout le monde. Est-ce que tu peux nous dire un petit peu les revendications des lycéens ?
3: Oui, bah bonjour, du coup je m'appelle Hugo, moi je suis en terminale. Et nous on revendique par rapport au budget de l'éducation surtout, où il n'y a plus beaucoup de budget et que tout est reversé à l'armée, tout ça, le service public, on n'a plus grand chose, l'école non plus. Du coup nos bâtiments c'est compliqué de les entretenir. Les postes d'enseignants qui sont supprimés, ça nous fait des classes surchargées. Et les salaires des enseignants, eux, diminuent aussi à cause de cette baisse de moyens. Donc on est là aussi pour eux, pour nous, parce qu'on a aussi nos options, nos sorties, avec le budget d'adage qui diminue beaucoup, que les sorties plus chères, les voyages qui sont annulés et tout ça. Après,
2: ok. Tu es dans quel lycée ?
3: À Joachim du Bellay.
2: Ok. Et ça se passe comment, la mobilisation à Joachim ?
3: Bah, nous, on bloque souvent. On est très mobilisé tout le lycée. Après, on est très pacifiste. On essaie d'être toujours calme, de faire entendre nos revendications dans le calme et dans la bonne humeur, toujours.
2: Okay. Super. Merci beaucoup. Ok.
4: Vous êtes toujours sur l'actualité des luttes et on continue notre petit tour d'horizon avec Jean-Christophe de Tours. Salut Jean-Christophe.
5: Salut.
4: Est-ce que tu peux nous faire un point sur ce qui se passe à Tours ?
5: Eh ben, à Tours, c'est comme, je dirais, un peu comme dans toutes les villes. Alors, est-ce que ce matin, il y a des lycées occupés ? Ça, je ne sais pas. Parce que je n'ai pas eu le temps de me renseigner. Ça a été un peu la course. Sinon à Tours, bon bah vous savez qu'il y a un lycéen qui a perdu un œil. Comme partout, les violences policières s'exercent. Comme partout, il y a des lycées qui sont bloqués, débloqués, bloqués, débloqués. Mardi dernier, il y avait pas mal de monde à la manif, ce qui essentiellement des jeunes, et puis quelques adultes et des représentants syndicaux de Sud, de la CGT essentiellement.
4: D'accord, ok. Et justement, par rapport à ce lycéen qui a perdu un œil, quel type de mobilisation il y a ?
5: Alors, il y a dans les cortèges, bien évidemment, justice pour Maël. Est-ce qu'il y a une démarche juridique d'engager ? Ça, j'ai pas réussi à le savoir. J'ai demandé à droite et à gauche. Visiblement, dans ce que j'ai compris, les liens avec la famille sont pas faciles pour savoir quelle démarche ils ont entrepris. Sur Tours, ça a beaucoup marqué. Parce que d'abord, ça s'est passé tout au début du mouvement, un ou deux jours après. Ce que disent, moi j'ai discuté avec pas mal de lycéens, ce qu'ils disent, c'est que bon, il y avait un blocage devant donc le lycée Balzac. Les gens étaient là, bon, il y avait quelques poubelles d'amasser, enfin rien d'original. Les flics sont arrivés et ça a commencé à être la merde. Lui, celui qui a perdu son œil, faisait rien de bien particulier. Oui. Ça a attiré, personne n'a compris pourquoi. Et puis il s'est pris la balle de flashball dans la tête, quoi. Et donc ça a conduit à la perte de l'œil.
4: Ok.
5: Autre exemple, par exemple, sur un autre lycée qui est assez important au niveau du nombre d'élèves, parce qu'en fait, il draine une bonne partie département en termes de population d'élèves. Mm-hmm. Ce qui fait qu'il y a un internat, etc. Et on était là, bon, il y avait eu quelques incidents avant qu'on arrive, hein, c'était la semaine dernière. Tout se passait très bien. Les flics bloquaient le lycée. Là, c'était pas les lycéens, c'était les flics. Donc, ceux qui étaient dedans, ils pouvaient pas sortir. Et ceux qui étaient dehors, ils pouvaient pas rentrer. Il y avait le maire de Tours et le député de la circonscription, qui sont tous les deux au vert, je crois. Et puis, à un moment, les flics ont chargé. On n'a pas compris pourquoi, rien, il ne se passait rien. Et donc c'est parti en vrille, enfin, surtout qu'il y a une cité à côté qui, bon, il y a eu des débuts de barricades qui ont été assez vite détruits. Il y a eu 3 interpellations à ce moment-là. Et alors, je ne sais pas si c'est le hasard ou d'autres raisons. En tout cas, c'était 3 jeunes blacks qui se sont fait arrêter. Mmh. Auparavant, ils avaient arrêté d'autres personnes quand il y avait eu les petits incidents dans la matinée. Moi, j'ai discuté avec le député, essentiellement avec le député, il dit « moi, je comprends rien ». J'étais en train de négocier avec des manitous de la police. Personne n'a compris d'où vient l'ordre, parce que c'est vraiment un ordre. C'est-à-dire, on a vu une ligne de flics chargés. C'est pas 3-4 flics qui sont excités dans leur... Donc c'est une... Alors, sur Tours, c'est spécifique. C'est-à-dire que Tours, c'est une ville, en général, c'est pas de vagues. Il y a très très peu de violence, c'est assez rare. Il y en a eu beaucoup pendant les Gilets jaunes. Hein. Il y a quand même une personne qui a eu la main arrachée. Mmh. Mais c'est... Et là, il y a une recherche... visiblement de la confrontation de la part des flics, quoi. Je veux dire,
4: de bon, l'État, quoi.
5: Je suppose que ça se vérifie dans plein de villes en France. Donc ça pose la question de, au niveau du pouvoir, qu'est-ce qu'ils cherchent, quoi. Est-ce qu'ils cherchent une confrontation ou pas, et si oui, dans quel but politique?
4: Et suite à, je voulais te demander un petit peu, les profs, ils réagissent comment à cette mobilisation?
5: Alors, nous, on voit des profs qui sont là, hein, un peu comme partout, en protection. Les profs à la fac, les syndicats de profs, enfin, je crois que c'est SNESUP, mais je ne suis pas sûr, ou c'est peut-être SUD, enfin, je ne sais plus, soutiennent. Mais en tout cas, moi, je n'ai pas vu d'opposition de la part du corps enseignant.
4: Okay.
5: Par contre, ce qui est cadre de direction, alors ça peut être CPE, ça peut être proviseur, notamment au lycée où les flics ont chargé, là, dont j'ai été témoin, là, c'est beaucoup moins cool. Là, on sent que je ne sais pas s'ils suivent des directives, j'en sais strictement rien, mais toujours est-il qu'ils sont en étroite liaison avec la police, ça se sent.
4: Ok. Et pour demain alors, à ton avis?
5: Oh, demain, il va y avoir du monde. Ce que je pense, moi, c'est... Il y a 2 écueils, à mon avis, auxquels le mouvement doit faire attention. C'est ne pas se limiter à des manifestations plus ou moins régulières. Mm-hmm. Que les blocages, c'est important, parce que c'est là où ça discute politique, c'est là où ça maintient la conflictualité du mouvement. Et, alors je n'ai pas encore proposé en AG, mais on verra bien. Peut-être que je le proposerai demain, je ne sais pas. C'est, je pense que, au même titre que la manif de Paris appelle à aller à Matignon, eh ben, ça serait peut-être pas mal que dans les villes de province, dans les villes préfectorales, on bloque les préfectures sur le thème, ils nous écoutent pas et ils nous répriment, bloquons-les.
4: Ok. Bon, bah, écoute, on va voir un peu, tout de même, on refera des petits points comme ça pour voir un peu comment ça s'est passé en fonction des différentes villes. Et je te remercie beaucoup pour cette intervention. À bientôt. Ben, à demain.
5: À la prochaine, alors.
4: À demain, salut.
6: Bonne journée.
5: Salut, au revoir.

0: continue, vous êtes toujours sur l'actualité des luttes jusqu'à 13h30. Et là, du coup, on va revenir un peu dans la région parisienne, vers Mantes-la-Jolie, avec Sylvain. Salut Sylvain.
1: Salut.
2: Salut.
0: Voilà, ben on fait un petit tour pour se rapprocher de Paris, hein, parce que demain, c'est la manif. Donc, du coup, voilà. Est-ce que tu peux nous faire un point sur Mantes-la-Jolie, tout ce coin-là, puisque tu as été pas mal la semaine dernière rodé au bord des lycées. Donc, nous faire un petit point. Et après, on va parler plutôt de ce qui se mijote du côté des profs.
1: Ouais, carrément. Bah alors, ce qu'il faut dire déjà, c'est que sur le bassin de Mantes, donc les Yvelines, c'est un département assez grand, donc il y a différents bassins, Mantes, Les Mureaux, Plaisir, Trappes, Saint-Quentin en Yvelines, etc. Et puis après, Versailles et compagnie. Ce qu'il faut dire, c'est que tous les bassins ont été touchés par des blocages. Les lycéens sont organisés vraiment dans tous les bassins. Alors moi, j'ai plus circulé sur celui de Mantes, parce que c'est là où j'habite, mais j'ai été aussi sur d'autres, et il y a des camarades notamment de mon syndicat, qui sont allés sur d'autres également. Donc ça a été hyper dynamique. La totalité des établissements scolaires de la région de Mantes ont été bloqués au moins une fois, la plupart plusieurs fois. Donc ça touche aussi bien les établissements, les lycées généraux et technologiques, que les lycées polyvalents qui ont du pro et du général, que les lycées qui ont que du pro. Mmh. Avec des formes parfois un petit peu différentes, c'est souvent un petit peu plus musclé dans les bahuts pro, mais tous les bahuts ont été touchés. Du côté donc d'autres bassins, on a été sur le gros lycée des Mureaux aussi. Il y avait un rassemblement devant, c'était pas vraiment un blocage, c'était assez gentillet. Et sinon, du côté de Saint-Quentin en Yvelines, il y a une fac, la fac de Saint-Quentin en Yvelines, qui a aussi été bloquée. Alors pas l'intégralité de la fac, mais plutôt, je crois, c'est les sciences humaines qui ont été bloquées. Et là, je viens tout juste de recevoir un message sur la liste du syndicat. L'IUT de Vélizy, dont j'avais jamais entendu parler, sera en grève demain. Ils viennent de faire une AG et ils votent la grève demain. Ils iront tous en manifestation. Donc,
0: ouais, c'est assez étonnant de voir des facs ou même des lycées qui sont d'habitude peu enclins à la mobilisation, là, être s'y mettre.
1: Ouais, complètement. Bah là, effectivement, moi ce dont j'avais l'habitude typiquement à Mantes, dès qu'il y avait un mouvement, c'était les deux gros lycées de Mantes-la-Jolie, là, les fameux lycées où il y a eu les 152 lycéens mis à genoux, qui partent effectivement en blocage. Mais là, il y a d'autres établissements scolaires dont on entend moins parler, qui sont rentrés dans le mouvement, donc ça fait très très plaisir à voir. Et c'est vraiment ça fait tache d'huile. Puis les gamins aussi, quand ils sont bloqués chez eux après, ils prennent le train, parce qu'il y a une ligne de train qui fait toute la vallée de la Seine, la ligne J, donc les élèves ensuite prennent le train, vont soutenir les autres, etc. Donc ça fait effet boule de neige, et c'est vraiment un gros bol d'air, quoi. Ça fait très très plaisir. Et puis bon, quand on est sur les blocages, franchement, les mots d'ordre, la politisation des gamins, c'est impressionnant, quoi. On n'arrête pas de parler d'une jeunesse individualiste, dépressive, apathique, etc. Quand on voit ce qui se passe sur les blocages, c'est tout l'inverse, ça fait grave, grave plaisir.
0: Ah ouais, il nous donne vraiment une leçon, et vraiment aussi, moi j'ai été très très étonnée en allant à la coordination. Il y en a eu une à nouveau ce week-end à Paris, une coordination nationale des lycéens, c'est-à-dire les moyens qui se donnent pour s'auto-organiser sont absolument incroyables, et les adultes parfois feraient bien d'aller voir ces coordinations et ces assemblées générales qui sont d'une efficacité un peu commune.
1: Tout à fait. D'ailleurs, je pense qu'un événement qu'il faut souligner, c'est qu'il y a un ou deux ans, je ne sais plus exactement, il y a eu un gros mouvement social des personnels de l'éducation et des parents dans le 93 pour l'éducation nationale. Et ça a été vraiment un gros, gros mouvement qui a duré pendant des mois, avec des manifs, avec profs, parents mélangés et parfois des élèves aussi. C'était vraiment un gros, gros truc, avec plein de journées de grève, des rendez-vous au rectorat, etc., etc. Et en fait, ça a échoué. Et là, à mon avis, on peut interpréter aussi le départ du mouvement très dynamique dans le 93 par l'échec des mouvements plus institutionnels. Et d'ailleurs, je pense qu'à l'échelle nationale, c'est vrai aussi. Il y a énormément... Les premiers bahuts qui sont partis en mobilisation, c'est souvent des bahuts où il y avait eu des grèves aussi dès la rentrée. C'est-à-dire qu'en septembre, les personnels s'étaient mis en grève pour gueuler pour tout un tas de trucs. ils ont pas obtenu gain de cause ou vraiment à minima, et derrière les élèves bloquent. Donc je pense qu'il y a, il y a vraiment un lien entre l'échec de la des modes de protestation classiques dans l'éducation nationale et l'essor du mouvement lycéen. Je prends l'exemple du lycée Saint-Exupéry à Mantes-la-Jolie. Ils ont fait grève dès la journée de pré-rentrée ou dès la rentrée au lycée Saint-Exupéry, les profs. Mmh. Et derrière, trois semaines plus tard, c'est les gamins qui bloquent, quoi. Donc il y a vraiment des allers-retours entre les deux. Et donc ça c'est important de le souligner, je pense.
0: Ouais, mais carrément, et du coup d'autant plus important vu ma prochaine question. Quel investissement des profs dans ce mouvement ?
1: Alors, ce que j'ai vu moi globalement dans les bahuts où je suis allé, donc Mantes, les villes alentours, Trappes, etc., les Mureaux, c'est que en fonction des endroits, il y a plus ou moins de collègues qui sont dehors. Globalement, je trouve qu'il y en a assez peu, ce qui donne un peu une impression d'abandon ou d'absence de solidarité. Les discours sont plus ou moins compréhensifs et solidaires. Parfois, on entend un peu des dingueries, ça fait très très peur. Mais il y a des équipes de collègues qui se montent, notamment via les syndicats, mais pas que, qui sont présents dès qu'il y a quelque chose, qui s'échangent des infos sur des boucles mail, sur des boucles de messagerie instantanée, qui vont distribuer des flyers anti-répression, qui chopent les numéros des parents des élèves qui ont été topés pour les transmettre à la Legal Team et pour faire de l'anti-rep, qui commence à s'organiser pour parler de campagne d'amnistie. Donc là, mon syndicat sud des Yvelines a sorti plusieurs communiqués, notamment pour demander l'amnistie. Donc je dirais pas qu'il y a une solidarité massive, mais il se passe des choses, parce que niveau répression, c'est très très très très dur. Là, j'ai sous les yeux quelques données qu'on a récupérées sur les blocages et qui nous ont fait très très peur. Donc par exemple, il y a eu des utilisations, des autorisations spécifiques pour utiliser des drones de surveillance autour de lycées des Yvelines, des fouilles aux alentours des lycées, y compris dans les transports en commun, donc sur les trains des gamins qui arrivent, des lacrymos évidemment, et parfois, comme c'est pas des cités scolaires, mais comme il y a souvent des établissements scolaires proches, par exemple à Mantes-la-Ville, il y a une école et un collège qui sont collés au lycée qui a bloqué, et ils ont arrosé de gaz lacrymo tout le monde, ce qui fait que même parfois les bahuts autour ont été confinés à cause des gaz lacrymo sans distinction qui arrivent, y compris aux narines des gamins de 5 ans qui sont à l'école. Évidemment, ils se sont fait matraquer et tirer dessus au LBD. À Mantes, ils ont quand même eu la finesse, les keufs, de réussir à toucher non pas un élève, mais le gardien d'une salle municipale voisine. Donc bravo à eux, vraiment, vraiment, ils se vantent d'avoir fait des écoles de police, on se demande vraiment à quoi ça sert. De la même manière qu'il y a eu à Troyes, il y a eu une voiture de police qui est arrivée à super grande vitesse devant les élèves à Aubergenville, au lycée Van Gogh à Aubergenville. Des grenades de désencerclement, toujours au lycée Van Gogh à Aubergenville, où ça a été particulièrement chaud. Et enfin, évidemment, il y a eu des interpellations de gamins mineurs. On en a eu connaissance au moins à Maurepas, Mantes, Magnanville, Aubergenville, Trappes et Les Mureaux. Donc ça fait quand même beaucoup, et on n'a pas connaissance de tout. Dans le sud des Yvelines, par exemple, on a moins d'infos, mais y compris à Versailles, il y a eu des bahuts qui ont été bloqués, parce qu'à Versailles, en fait, la spécificité, c'est que même si, globalement, c'est une zone qui est assez bourge, dans les lycées polyvalents où il y a pro et général, eh ben, il y a une mixité et il y a des gamins aussi qui sont très énervés et qui bloquent. Alors il y en a qui bloquent en solidarité, des profils plutôt aisés, mais il y en a aussi qui bloquent parce que juste ils en ont ras-le-bol. Et à Versailles aussi, il y a eu un mouvement assez dynamique.
0: Ouais, alors justement, par rapport à ça, il y a à la fois des revendications très concrètes sur les moyens qui sont donnés aux lycées périphériques, mais il y a aussi, j'ai l'impression, une envie de respirer, une envie de desserrer les taux et d'avoir un avenir, quelque chose de beaucoup plus large, de plus politique.
1: Ouais, complètement. En fait, il y a l'impression que j'ai en écoutant les lycéens, en discutant avec eux, c'est que il y a un sentiment de d'étouffement et d'oppression et de contrôle de toute la société sur eux qui est vraiment délirant. En fait, quand le mot d'ordre de Parcoursup Parcoursup, c'est une échéance, c'est un événement, c'est un moment où il y a le couperet tombe sur le tri. Le gros problème, en fait, c'est le nombre de places à la fac. C'est-à-dire que Parcoursup vient sélectionner des élèves qui, par rapport à l'accès à la fac, mais le gros problème, c'est pas Parcoursup en tant que tel, même si l'algorithme il est particulièrement cruel et dégueulasse, mais c'est surtout le nombre de places à la fac. Et en fait, du coup, ça les stresse, mais dès la seconde, voire dès le collège, on commence déjà à leur bourrer le mou avec ça. Donc les gamins, ils sont espèce d'anxiété permanente liée à l'orientation. En plus, on leur demande d'être disponibles quasiment en continu avec les outils numériques de travail, les environnements numériques de travail. Les gamins, maintenant, les profs envoient des mails aux gamins, quoi. Tu vois, t'as oublié de leur dire un truc, boum, tu envoies un mail. Mais c'est pas une vie d'élève, ça. Et en fait, du coup, les contraintes du salariat, les contraintes du management moderne du salariat sont en train de contaminer progressivement l'école. Et là, j'ai l'impression que les élèves qui bloquent sont ceux qui ont connu le plus de mutations de l'école dans les dernières années. C'est eux qui ont connu la réforme du collège avec les histoires des compétences. C'est eux qui ont connu l'achèvement de la réforme du bac Blanquer qui a été amorcée en 2018, je crois, un truc comme ça, 2018-2019. C'est eux qui ont connu, enfin, ils ont connu évidemment le Covid à un âge ado. Et donc, en fait, cette génération-là, c'est vraiment une génération qui arrive dans l'école à un moment où elle complète quasiment entièrement à toutes les contraintes néolibérales. Je peux du coup parfaitement comprendre qu'ils aient envie de respirer, ces gamins. Donc, ce qu'on entend sur les blocus, c'est pas du tout étonnant.
0: Ok. D'ailleurs, c'est ce qu'on ressent dans les manifestations. Une très, très grande soif de communiquer, de vivre, de rire et de se battre pour un monde différent. Voilà.
1: Complètement.
0: Ben, merci beaucoup pour cette intervention. Et puis voilà, c'est comme ça que s'achève l'actualité des luttes pour aujourd'hui. Et puis, ben, on se retrouve demain à 12h30. Merci Sylvain. Salut.
1: Merci à toi.
2: Et merci Madeleine pour la technique.
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9: Il y a eu la parole aussi, la parole donnée aux gens. Là, c'était plus TF1 et tous ces blaireaux de médias, là.
10: Sur la société à partir des textes des chansons. Les miroirs.
11: Bonjour, chers auditeurs des fréquences Paris Pluriel, 106.3 FM. Et pour ceux qui nous écoutent sur Internet, www.rfpp.net. Aujourd'hui, nous allons célébrer l'anniversaire, les centenaires de la naissance d'un des grands de la musique africaine moderne. Je cite Henri Bouané. Il était né à Kokiatville, aujourd'hui Mbandaka, en 1926. Nous sommes maintenant 2026. Il aurait eu 100 ans. Henri Bouané, c'est les découvertes des talents qui sont devenus aussi des maîtres un peu plus tard. Et pour faire cette émission, je suis accompagné au studio de ma complice de tous les jours, Marion. Bonjour Marion.
12: Bonjour José, bonjour à tous les auditeurs et les auditrices. Comme vous l'a dit mon très cher José, aujourd'hui, nous venons simplement porter à l'attention de tous et toutes que nous allons célébrer donc le samedi 7 novembre 2026 les 100 ans d'Henri Bouané, un des pères fondateurs de la rumba congolaise moderne, et les 70 ans de l'orchestre OK Jazz. Nous rentrons dans le vif du sujet. José, peux-tu nous raconter en quelques mots qui était Henri Bouané?
11: Henri Bouané, C'est très, très difficile parce que c'est quelqu'un qui était, comme disait le doyen Manou, un touche-à-tout. Parce que Henri Bohanet, il était chanteur, guitariste, arrangeur, producteur et surtout découvreur de talents. Il était né, comme je disais tout à l'heure, à Coquillatville, aujourd'hui Mbandaka, dans le nord-ouest de la République démocratique du Congo. Son papa était originaire de Sibiti, dans la République du Congo. Et sa maman était Mongo, de la République démocratique du Congo. Son grand-père paternel était Togolais. Henri Bohanet, c'est quelqu'un, en tout cas, il a commencé aux éditions Ngoma. Ngoma qui était dirigé par Nico Jérôminidis. Et ensuite, c'est Nikis Kavadias qui a pris la suite à la mort de Ngoma. Et Henri Bohanet, c'est celui aussi qui a incité les commerçants grecs de créer des éditions Loningisa. Loningisa, c'est là qu'il a fait venir de jeunes musiciens qui avaient d'autres activités professionnelles à côté. Ils faisaient la musique pendant les détentes et les a amenés dans Loningisa. Donc, il a découvert ces jeunes à Brazzaville. Il jouait chez Fenyon Rimbaka dans les quartiers Potopoto. Aujourd'hui, la rue Mbaka est devenue rue Fenyon. Il les a amenés à Kinshasa, donc Léopoldville de l'époque, et il les a mis dans les éditions Loningisa dirigées par Athanase et Basile Papadimitriou. Et c'est lui qui était le chef d'équipe. C'est lui qui dirigeait des studios. Et ces jeunes, je peux citer quelques-uns. Il y a Jean-Serge Sou, les 3S, Daniel Loubelodi, Delaline, ainsi de suite. Et ces jeunes vont constituer plus tard le 6 juin 1956, l'orchestre OK Jazz, en insérant aussi les jeunes François Luambo que Bohanet a surnommé Franco. Et François Luambo jouait déjà la guitare avec Dewayon, mais Bohanet lui a dit non, il faut maintenant jouer ça d'une façon correcte. C'est Bohanet qui lui a montré que s'il place les doigts de telle manière, ça donne telle note, ainsi de suite. Et c'est Bohanet qui lui a appris aussi comment on écrit une chanson, des couplets, des refrains, ainsi de suite. Donc, c'est Henri Bohanet. Henri Bohanet, j'essaie de faire court parce que ça peut faire beaucoup. Henri Bohanet, c'est aussi le premier artiste à avoir réclamé ses droits d'auteur. Et il a été mis en prison pour ça, mais quand il est sorti, il était devenu tellement riche, il s'est permis d'acheter une Cadillac. Henri Bohanet, avec son ami Wendo, ils ont enregistré en 1948 aux éditions Ngoma la chanson Marie-Louise. Marie-Louise est considérée comme le premier grand tube de la rumba congolaise moderne. Même si la chanson a été chantée principalement par Wendo, mais la musique est d'Henri Bohanet. Et Henri Bohanet, c'est le premier artiste à quitter les frontières des deux Congos pour aller s'installer à l'extérieur en créant un groupe qui s'appelle les Rico Jazz, rythme congolais. Et quand ils sont arrivés à Paris, Henri Bohanet laisse l'orchestre aux jeunes. C'est Francis Kunko qui a pris les relais. Et pour les fêtes de la Saint-Sylvestre 1965-1966, les Rico Jazz étaient invités dans une ville de la Martinique qui s'appelle les Trois-Îlets. Ils étaient invités par le couple Jean-Jacques Mavung Bayonne et Josiane Rock pour aller agrémenter les fêtes de la Saint-Sylvestre. Mais ils, au lieu de deux semaines, ils y sont restés plusieurs années. Et l'Érico Jazz a fait connaître la rumba congolaise aux Antilles. Même aujourd'hui, les anciens croient que l'Érico Jazz était un groupe d'origine antillaise. Henri Bohané s'est installé longtemps en Afrique de l'Ouest. En Afrique de l'Ouest, il a même produit les Aïko Langa Langa en tournée au Ghana. Les albums, l'album Zaï Ghana, où on trouve des chansons comme Zaï Ko wa wa wa ou Kini Kese Ma, et ainsi de suite. Et d'ailleurs, si on écoute bien ces chansons, on cite Bohané dedans. Alors, pour mieux connaître encore Bohané, nous allons écouter une chanson que presque toutes les jeunes filles du Congo chantaient, jouaient quand ils jouaient les marelles ou je ne sais pas quoi. En tout cas, pendant les jeux récréatifs. Et cette chanson a été reprise par Papa Wemba, du moins l'introduction, dans la chanson Amazon. On écoute Chéri Kanga Vélo. Chéri, descends de ton vélo pour qu'on puisse avoir une conversation ensemble. Parce qu'une conversation à la va-vite n'est pas bon. On écoute Chéri Kanga Vélo. Henri Bohané.

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1: Nous venons d'écouter Henri Bohanet avec

0: conséquent de musiciens congolais allés en Afrique de l'Ouest, c'est lui qui les a accueillis. Donc, les Sam Mangwana, les Dizzy Majeku, les Théo Blaise Kunku, en tout cas, il les a croisés.
1: Alors, là, c'est très, très intéressant parce que là, José, tu nous fais la biographie hein, de Henri Beauharnais. Et pour nous situer dans le temps, donc là, on sait que à la veille des indépendances, il séjourne donc en Afrique de l'Ouest.
0: Il s'installe en
1: Afrique de l'Ouest et il reçoit les artistes de l'époque là-bas. Est-ce que par la suite, est-ce que tu peux nous dire effectivement les influences de Henri Beauharnais sur ces artistes-là qui allaient à sa rencontre en Afrique de l'Ouest?
0: En tout cas, les influences, pas seulement en Afrique de l'Ouest, même au Congo, mais on en parlera après parce que dans beaucoup de chansons de Wemba, de Papa Wemba, il y a des Henri Beauharnais. Et d'ailleurs, on aura le temps, mais bon, on écoutera ça au son de la rumba. Rochereau, quand il est allé en Afrique de l'Ouest en 1977, il a croisé Henri Beauharnais. Il a fait la chanson Soukaina. Il a repris Marie-Louise que je disais tout à l'heure. C'était la guitare de Henri Beauharnais. Et Rochereau a fait, a paraphrasé Marie-Louise. Et à l'intérieur, il cite Beauharnais. Vous voyez?
1: Très bien. Alors, revenons un petit peu sur l'événement du 7 novembre 2026. Et José, est-ce que tu peux nous expliquer quel sera le programme, justement?
0: Alors, comme Henri Beauharnais, je disais tout à l'heure, était né en 1926, 2026, s'il était encore vivant, il aurait eu 100 ans. Il aurait eu 100 ans, mais malheureusement, il nous a quittés au début des années 1990, juste après son retour au Congo. Et ceux qui viendront, le samedi 7 novembre, à la salle Paris, Annie Matisse, vont voir un extrait d'un film où Beauharnais et Wendo interprètent Marie-Louise. Et il y aura aussi Franco qui explique qui sont ses maîtres. Et il explique comment est-ce que Beauharnais a eu une influence sur lui. Mais pour y aller, comme le nombre de places est vraiment limité, il faut vraiment, vraiment réserver vos places, s'il vous plaît. Ceux qui vont venir, qui ne vont pas réserver, s'il n'y a plus de places, on sera désolé, personne ne peut entrer. Personne de ne pas entrer pour des conditions de sécurité. Pour réserver, vous allez dans notre site au son de la rumba.com, au son de la rumba tout attaché.com et vous verrez un article, l'aide c'est pour l'événement, et vous cliquez sur les liens et ça va vous amener sur une page qui explique dans les détails l'événement, qui sont les invités, qui sont les intervenants, et après vous pouvez réserver. Autrement, vous pouvez réserver vos places directement dans Hello Asso Culture Rumba. Hello Asso, donc c'est Culture Rumba, et ça va vous indiquer.
1: Justement, José, pour mettre un peu l'eau à la bouche aux auditeurs et aux auditrices, qui seront les intervenants lors de cet événement?
0: Alors, les intervenants, il y en a qui seront sur la tribune, il y a d'autres qui seront dans la salle. Alors, qui seront dans la salle, qui vont prendre la parole s'ils veulent. Mais à la tribune, j'ai parlé tout à l'heure de Théo Blaise Kunku. Théo Blaise Kunku a vécu les dernières années de Beauharnais en Afrique de l'Ouest. Il a eu le temps de beaucoup parler avec lui, connaissait vraiment Beauharnais, en tout cas vers la fin de sa vie. Il sera là pour témoigner. Et comme c'est aussi les 70 ans de Loke Jazz, nous aurons Wutamai.

0: un des piliers du chant, un des chanteurs emblématiques du tout puissant OK Jazz, vous voyez, qui sera avec nous et qui connaissait très bien Franco et qui connaît très bien aussi l'OK Jazz. On ne peut pas parler de l'OK Jazz ou de Franco sans parler de Rochereau. Franco et Rochereau ont chanté officiellement ensemble au début des années 80 dans un groupe de circonstances appelé Lisanga ya Banganga, l'Union des génies. L'Union des génies. Et qui était coordinateur de l'Union des génies, c'est Pelasimba. Et Pelasimba sera avec nous. Accessoirement, Pelasimba est aussi le neveu de Seigneur Taboulay Rochereau. Pelasimba, c'est le créateur du groupe Touzaïna. C'est de Touzaïna qu'est sorti les Zaïko Langa Langa. Voilà, parmi les principaux intervenants. Dans la salle, s'il ne nous fait pas fort bon, parce qu'il habite très loin, les fils de Vicky Longomba. Donc, Julien Rocky Longomba sera là. Éventuellement, Yves et Mongo, parmi les garçons, les aînés des garçons, de grand maître Franco Lombo Makiadi, il y aura Orphée Wemba qui sera avec nous. Et parmi les intervenants, j'ai oublié de citer Maria Clara Massella, qui est aujourd'hui journaliste, à l'époque était étudiante, m'avait interviewé sur OK Jazz. Et puis il y aura aussi une chercheuse au CNRS, Charlotte Gambly, qui connaît très bien la musique congolaise moderne. Et dans la salle, il y aura d'autres musiciens comme Denis Lutula, le neveu de Edo Clary, un ancien de l'African Jazz et de l'OK Jazz, et celui qui a créé les groupes jazz africain. En tout cas, je ne peux pas tous les citer. Et il y a M. Delphin Afri Nzamba qui sera avec moi pour animer ce grand événement qui aura lieu au Centre Paris Anime, Centre Paris Anime Matisse, 15 rue Matisse, dans le 19e métro Crimée. Alors, pour continuer à apprendre qui était Henri Bohanet, nous allons écouter le dernier album de Franco Lombo Makiadi.
1: C'est-à-dire Bohanet Choc.
0: Bohanet Choc, qu'il a chanté avec Sam Mangwana. Il a chanté. Et dans cette chanson, il a repris un certain nombre de chansons de Bohanet. Et on va écouter l'élève rendre hommage à son maître. C'est parti.

0: 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Nous faisons une émission hommage à Henri Bohané pour annoncer un grand événement que Culture Rumba organise les samedis 7 novembre en fin d'après-midi vers 17h au Centre culturel Paris-Anime Matisse au 15 rue Matisse, Paris 19e, métro Crimée. Mais il faut réserver avant, il faut réserver dans les sites qu'on va vous donner tout à l'heure. Et il y a donc les sites qu'on va vous donner, c'est-à-dire, il faut réserver vos places soit à osondelarumba.com ou à culture-6rumba.com où vous allez directement dans Hello Asso Culture Rumba pour réserver vos places.
1: José, quelques informations pratiques. On rappelle aux auditeurs et aux auditrices que c'est gratuit. Et comme c'est gratuit, il est important de réserver. Réservez vos places pour ne pas manquer l'événement.
0: Il faut réserver parce que le nombre de places étant limité et la sécurité du 19e et de la salle est très très stricte là-dessus. Si les personnes n'ont pas réservé, ne pourront pas assister. Ce serait dommage parce que il y a beaucoup de demandes. Peut-être que les gens ont peur d'aller sur Internet. Ils se disent « Ah, c'est loin, bon, on a le temps. » Vous voyez ? Mais il faut réserver. Voilà.
1: Et au cours de cet événement, nous avons parlé d'un intervenant, Monsieur Pela Simba. Au cours de cet événement, Monsieur Pela Simba nous fera l'honneur justement de nous jouer quelque chose ce jour-là. Donc réserver, c'est très très important de réserver. On rappelle encore que l'événement...
0: Et Pela ne sera pas seul, hein, parce que c'est comme on a fait en janvier, toujours dans les 19e, pour les 65 ans d'indépendance tcha-tcha, Yahoutama et Teobles Kunku. Il y a d'autres musiciens dans la salle. Comme ce sera en famille, nous viendrons, on va faire un live musical. Voilà.
1: Tout à fait. Alors, juste à titre de rappel, l'événement va se tenir au Centre Paris Anime Matisse, au 15 rue Matisse, Paris 19e, métro Crimée.
0: Alors, Marion, tu sais que Henri Bohané a influencé sur la nouvelle génération.
1: Oui.
0: Tu le savais?
1: Oui, tout à fait.
0: D'accord. Comme toi, tu le savais, et on parle souvent de Papa Wemba, ok? Il y a une chanson de Bohané, enfin, il y a plusieurs chansons de Bohané que Papa Wemba a, ou des extraits de chansons de Bohané que Papa Wemba a repris dans ses chansons. Et là, on va donner un exemple. On va vous faire écouter d'abord Henri Bohané et vous allez deviner de quelle chanson il s'agit. On va écouter Henri Bohané chanter la chanson... Oh. Alors, là, je suis en train de me mêler les pattes. Henri Bohané va nous chanter la chanson Yakuma. Yakuma. Et ensuite, vous allez deviner chez Papa Wemba, cette chanson se retrouve dans quelle chanson de Papa Wemba ?

On peut y aller. On écoute Yakuma.

On a écouté Yakuma et dans la chanson Yakuma y a l'esprit. Je pense que ceux qui aiment Papa Wemba ont deviné de quelle chanson il s'agit. Mano, tu connais la réponse, ne donne pas la réponse. Ils vont avoir la réponse tout de suite. Et là, on va vous donner l'adresse où vous pouvez réserver vos places. Et on va écouter Papa Wemba chanter. Chanter comme un extrait de Yakuma. Et là, c'est Teubles Koukou.

0: Ah, Marion. On fait écouter la chanson de Viva la Musica où il y a les serres. Tu veux bien ou pas?
1: Tu sais bien que je suis une fan de Viva la Musica et particulièrement de Papa Wemba.
0: Alors, on écoute et vous allez reconnaître un extrait de Yangomba Nyakuma de Bowane. C'est parti.

0: malheureusement, on arrive vers la fin de l'émission. Cette émission hommage à Boane, tout simplement pour annoncer l'événement que Culture Rumba organise en collaboration avec la radio Fréquence Paris Pluriel FPP les samedi 7 novembre à 17h à la salle Matisse Paris Anime Matisse 15 rue Matisse dans le 19e arrondissement de Paris. Métaux curial, mais il faut réserver. Il faut réserver parce que le nombre de places étant limité. Et en tout cas, l'événement, c'est gratuit. Mais cela ne vous empêche pas de faire les dons à la radio ou à l'association parce que l'association se démène pour vous faire ce plaisir. Là, nous venons d'écouter Papa Wemba qui a repris un extrait de la chanson Yakumba, Yabiso Semalembeo Mokilango. Maintenant, il y a une chose, une chanson que Boane, parce que c'est Boane, comme je disais en intro, qui a conduit des musiciens qui étaient sous sa direction dans les éditions Loningisa, les a conduits aux éditions Essengo de Dino Antoniopoulos, un autre commerçant grec qui a créé des éditions sous l'influence de Boane. Et c'est Dino Antoniopoulos a acheté les actifs de Opica quand Opica fait faillite en 1957. Il a repris et dans les éditions Essengo, les anciens de Hockey Jazz ont créé l'orchestre Rocamambo. Et Rocamambo a interprété une chanson qui s'appelle Les Voyous. Rocamambo a interprété Les Voyous en 1958. Et là, nous allons écouter la version de Boane qui s'intitule Chéri Natou. Et à l'intérieur, il donne les cours de Kavacha. Ah, Kavacha dit quelque chose aux générations des années 70. C'est la danse de Zaïko. Zaïko a été créée en 1969 et a fait sa sortie officielle le 20 mars 1970 chez Bibiane Bar. Sans plus tarder, on écoute Boane dans Natou, chéri Natou.
1: Les voyous.

0: 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Je suis accompagné par Marion. Ça va, Marion?
1: Très bien. Alors, juste une petite précision, José, est-ce que justement lors de l'événement du 7 novembre 2026 où on célèbre les 100 ans d'Henri Bouane, un des pères fondateurs de la rumba congolaise moderne, aura-t-on une petite démonstration de cette fameuse danse, Kavacha?
0: Si il y a la demande, il y aura forcément dans la salle une ou plusieurs personnes qui peuvent faire la démonstration.
1: Ce serait très bien.
0: Oui, Kavacha.

0: Tu sais, Marion, il n'y a pas que les cas vaches. Pour la nouvelle génération, et quoi peut-être les Saint-Bénin, et quoi peut-être les Saint-Bénin, c'est une création nouvelle. Alors que les Saint-Bénin, déjà dans les années 50, on attendait dans la bouche des Wayons et des Bowane, Saint-Bénin. Et tu sais d'où ça vient le mot Saint-Bénin?
1: Je t'écoute, José.
0: Oui, Saint-Bénin vient d'un mot anglais qui veut dire seven, d'un mot anglais seventh, qui veut dire septième, à cause des accords de septième. Et comme quand la rumba est revenue en Afrique par des latino-américains, nous, le Congolais, on a calqué notre musique avec, sur les latino-américains. Comme les latino-américains avec l'influence espagnole pour dire V, ils prononcent V comme s'ils prononçaient B. Nous savons, ils disent nous savons, vous voyez. Alors pour dire servants, ils disent servants, et chez nous c'est devenu Saint-Bénin.
1: Vous voyez? Ah, d'accord.
0: Voilà. Alors, nous allons écouter Henri Bohané citer Saint-Bénin dans Côté Azoloté. On rappelle quand même l'événement qu'on va célébrer le 7 novembre. Le 7 novembre, c'est un samedi. Ouais. Donc, ça peut paraître loin, mais ça se remplit vite.
1: Il reste encore des places. On vous invite à réserver massivement. Pour ne pas rater cet événement.
0: Parce que, vous voyez, nous, ça nous encourage, Culture Rumba, de continuer à vous proposer. Parce que, je profite aussi pour dire que Culture Rumba va proposer des expositions. Il y a on cherche la salle et la date pour faire l'exposition des sculptures à partir des objets de récupération. On vous les dira à temps venu. Et puis, en février, il y aura l'exposition des illustrations des chansons Rumba qui aura lieu à la maison des associations et de la vie citoyenne des 19e. On vous donnera l'adresse. Le temps, vous mettez ça dans vos agendas.
1: En tout cas, Culture Rumba vous invite à différentes rencontres, à différents événements qui vont avoir lieu à partir de maintenant et tout au long de l'année 2027.
0: Et puis, une information, en décembre, il y a Café Rumba dans là où s'est trouvé le magasin d'Acti à Barbès-Rochechouart. Maintenant, malheureusement, l'émission touche à sa fin. Merci Marion de m'avoir accompagné.
1: Les bonnes choses ont toujours une fin, José. C'est toujours avec un réel plaisir que je me joins à toi pour justement co-animer ces émissions où on entre un petit peu chez les auditeurs et les auditrices. Merci à tous. Bonne journée.
0: Merci. On va écouter Côté Azoloté. Ne faut pas mettre ton nez dedans. Ok, et à l'intérieur, vous allez entendre, tendez bien l'oreille. Yoka Sebene, écoutez ce Sebene. C'est parti.

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Bonjour, bonjour tout le monde, Fréquence Paris Pluriel, 106.3 émission Visage de Kurdistan, c'est l'heure de l'émission 120 minutes en direct sur antenne. Bien sûr, on est samedi, il est 10h02, 26 septembre 2026. Pendant 120 minutes, on a choisi un dossier aujourd'hui sur le racisme ordinaire persisté contre les Kurdes en Turquie. Dans notre actualité, c'est le journal La Croix qui distribue cette info, cette dossier sur son quotidien. Rojbaş Gudalindalan, c'est le chef de notre ACP, la FME. 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

écouté cette belle chanson de Un siècle résistant Kurdistan. Dans cette chanson, on a trouvé tous les résistants depuis un siècle. On va continuer parler de aujourd'hui dans le quotidien de la France, La Croix. Il nous explique après l'arrestation. Ça, c'est le feu nord de Kurdistan et même le Rojava et sud et Rojlat. Aujourd'hui, en Turquie, continue contre les populations kurdes, montrer son réaction qu'une communauté n'existait pas pour la population turque depuis des demi-siècles. Le média, le politique, l'économique, dans tous les domaines en Turquie, continue l'assimilation et fait disparaître cette population kurde en Mésopotamie, mais malheureusement, ils sont pas réussis et cette population aujourd'hui continue d'affronter, continue fait la résistance, continue son droit. Le Croix, le quotidien Le Croix, processus de paix en cours doit mettre fin à 40 ans de guerre entre l'État turc et l'insurrection de parti des travailleurs de Kurdistan PKK, mais le particularisme de la minorité kurde est encore nié par la Turquie. De passage à Istanbul, Baran Atabey a démarré une vidéo en direct sur Instagram. Ses professeurs de musique, 36 ans, rappaient sur son temps libre. Sous l'alias Barodi, son audience demande de nouvelles plutôt confidentielles. Elle dépassait rarement les encroubleurs et les vannes. Ces petites villes frontières avec l'Iran en livre d'une coupe d'une seule, Baran reçoit des dizaines de réactions, pas de likes, mais d'insultes. Ce n'est pas le talent de ses rimes qui l'a fait apparaître sur l'algorithme de l'application, mais le simple fait qu'il est exprimé en kurde. On lit de tout dans ses messages, ici c'est la Turquie. Turquie n'aurait pas le droit de parler ma langue, c'est écrire Baran. La séance est déroulée au milieu de l'été et empoisonné ses vacances. Depuis un second sentiment est apparu, la doute si j'ai réagi, ça peut être dangereux. Et si ça devient vrai, ça pourrait faire échouer le processus de paix. Conflit, le rappeur-professeur, derrière lui, sa femme, lui intimait de ne pas trop parler de politique. Après 22 mois de négociations, le Parlement turc a adopté le 10 août une loi censée mettre fin le plus 40 ans de guerre entre l'État turc et les guérillas de parti travailleurs de Kurdistan PKK, qui a fait 50 000 victimes selon des estimations, dont une écrasante majorité de Kurdes. L'espoir de paix est réel, mais fragile. Beaucoup a été dit sur le PKK, moins sur le quotidien de ces 15 à 20 millions d'anonymes, le quart de la population totale en Turquie, qui est comme Baran, sont situés en Turc, mais ethniquement kurdes, et n'ont pas gagné grand-chose. Le racisme n'est pas disparu. La discrimination commençant de l'école et se poursuivant dans l'embauche, la langue kurde n'est pas enseignée dans le public, et la moindre occurrence de l'identité kurde peut valoir de dégoût, voire plus. L'opinion kurde restait sceptique sur ce qui sera obtenu des processus de paix. Le mot kurde n'est même pas écrit dans la loi de 10 août. C'était l'équipe de foot fétiché de Kurdes Ahmet Spor a fait ses grands débuts de première division. Chaque match s'est joué sous sécurité renforcée et le supporter turc le plus nationaliste redoublant d'ingéniosité pour se prendre aux terroristes. Depuis le turbine,
Le mois dernier, lors d'un match à Istanbul, au stade Recep Tayyip Erdogan, le fonds de MS Sport célébrant un match nul avec des tirs de feu d'artifice et d'autres dansés en rang de union avant d'être stoppés n'est pas par la police. Le propriétaire de la ancienne qui est craché à fond de classique de la chanson kurde a été embarqué Manu Militari. Selon le passé local incident son quotidien ces derniers jours, des propos accusant le Kurde d'être à l'origine d'un feu de forêt circulant en ligne. Deux balles ont été tirées contre l'aventure d'un institut de linguiste kurde, neuf saisonnières kurdes envoyées récolter des figures près de Bursa, au sud d'Istanbul, ont été passées à tabac. De cibler facile en cette fin d'été de dizaines de cas vacataires de champ et de attaques. Dans l'une de ces affaires, à 12 jets, toujours près d'Istanbul, une plainte a été déposée, mais pour l'heure, aucune enquête n'a été diligentée. Des autorités locales à la présidence turque ont évoqué des actes isolés qui se répétant avec une interminable régularité. Devant le stade Recep Tayyip Erdogan à Istanbul, un supporter de Ahmad confié, les Turcs ont toujours eu besoin d'une autre air, ce n'est chargé, changé jamais. Voilà, cet dossier de quotidien français, Le Croix, il a analysé son vue au nord de Kurdistan et à côté de Turquie. Pour nous contacter, nous appelons au 01 40 05 06 10 et pour nous écouter sur Internet aussi, tapons www.rfpp.net.

il est 10h46, toujours vous écoutez Antenne Fréquence Paris Pluriel, émission Visage du Kurdistan. 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

Allez, il est 11h30, fréquence Paris Pluriel. On espère qu'on passe un bon moment ensemble. Pour nous contacter, nous appelons 01 40 05 06 10. Et puis pour nous écouter sur Internet aussi, tapons www.rfpp.net.

Et voilà, on a écouté cette belle chanson, l'émission de Visage du Kurdistan. Il est 11h25, tu continues 120 minutes en direct. Pour nous contacter, vous nous appelez au 01 40 05 06 10. Vous pouvez nous écouter sur Internet aussi, tapant 3xw.rfpp.net tous les samedis de 10h à midi.

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1: Voilà, on est arrivé à la fin de la mission d'aujourd'hui, midi moins 5 minutes. Merci de nous écouter sur Antenne Fréquence Paris Pluriel. On vous souhaite un bon week-end. Au revoir à tous. Goudal et Naziz et Martin d'ailleurs, Bernard Madangi Kurdistan. 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

0: Bonsoir à toutes et à tous, on est sur Fréquence Paris Pluriel sur le 106.3 FM, c'est jeudi, c'est Zoom Écologie et ce soir on est de retour avec une émission dans laquelle on va parler santé publique. Voilà. Après un été caniculaire, après bientôt 6 ans de pandémie de Covid, on a plein de choses à se raconter. Donc on est dans le jardin de la parole errante ce samedi 5 septembre 2026 et on est au festival 509 PPM, voilà. Et donc on est ici avec une personne qui est du collectif Winslow Santé Publique. Voilà. Est-ce que tu veux bien nous présenter un peu c'est quoi ce festival, déjà, premièrement ?
1: Donc c'est un festival d'autodéfense sanitaire. On est plusieurs organisations qui luttent contre la pandémie de Covid de différentes manières, mais voilà, on a plusieurs associations qui souhaitaient organiser quelque chose qui soit à la fois des discussions militantes et à la fois quelque chose de festif, parce que clairement nos organisations, elles sont composées massivement, on va dire, de personnes malades chroniques, handicapées, etc. et qui pour leur santé ont dû éviter certains lieux, et notamment les lieux festifs, les exclus de la bamboche, comme on a mis dans la description du festival. Et donc on s'est dit, pourquoi on mixerait pas les deux, c'est-à-dire qu'à la fois on va discuter de nos militantismes, des intersections qui manquent, donc on a vécu quand même un été assez spécifique avec les canicules à répétition qui sont très difficiles pour les malades chroniques, qui emmènent aussi des problématiques pour l'air partagé. Il faut fermer les volets dans les classes, par exemple, ou des choses comme ça. Donc c'est encore plus dangereux, entre guillemets. Donc on s'est dit, il faut qu'on discute un petit peu de ça, parce que ça ne va pas s'arranger. On n'est pas dans une phase où ça va s'arranger, ces phénomènes-là. Et de voir comment on milite ensemble et comment on fait la fête ensemble aussi en même temps.
2: C'est quoi la ref dans le chiffre qui est donné de 509 ppm, je crois ?
1: Alors 509, c'est parce que c'était le 5 septembre.
3: Ah, d'accord.
1: Et les ppm, c'est la façon dont on mesure, je peux vous montrer, mais de CO2 rejeté dans un endroit. Et donc normalement, dans la législation française, on est censé être dans les lieux publics à moins de 800. Bon, les salles de classe, c'est 4000. C'est interdit pour les poulets au-dessus de 2500, il faut le savoir. Mais il n'y a pas de législation pour les humains qui entraîne une action. Donc, pour nous, c'est important parce que c'est ce qui détermine un peu le risque d'être contaminé si quelqu'un a le Covid, par exemple. Et du coup, ça emmène aussi des questions environnementales de qualité de l'air. Et c'est aussi là où ça se croise, ces différents sujets-là. Donc les ppm augmentent à l'extérieur et on ne fait rien non plus sur la qualité de l'air intérieur. Donc c'est pour ça qu'on a pris ppm et puis ça faisait prévention politique musique. On s'est dit voilà.
0: Ouais, ça fait un sigle plus sympa aussi, ouais. Et donc toi, tu fais partie aussi de Winslow Santé Publique, donc qui est un des collectifs qui a principalement porté ce festival, si j'ai bien compris. Donc je suis pas sûre que tout le monde connaisse Winslow Santé Publique. Est-ce que tu veux bien, en quelques mots, présenter un peu c'est quoi ce collectif et qu'est-ce que c'est votre action aussi en dehors de ce festival ?
1: Alors, on est une association qui est composée majoritairement de personnes vivant avec un Covid long. Et de personnes alliées qui souhaitent avec nous lutter contre la pandémie de Covid de façon générale, donc avec de la prévention également. Et donc on est un peu sur deux pieds, quoi, c'est-à-dire qu'il y a un côté aussi patient et un côté lutte-prévention. Et il y a un côté un peu sociétal, du coup, aussi, et stigma, intégration, etc. Et on fait pas mal de choses différentes. On a organisé des tables rondes, par exemple, à l'Assemblée nationale sur le Covid long, co-organisé avec la vice-présidente de l'Assemblée, qui est Nadège Abomangoli. On participe à des réunions avec des instances sur la recherche, par exemple, pour les personnes malades. Et puis, on demande de la prévention, notamment en lieu de soins, parce que ça, c'est l'une des première préoccupation des malades, parce qu'en fait, ils se font recontaminer en lieu de soins. Aujourd'hui, c'est ça la réalité. Et l'accès aux outils de prévention pour ne pas être recontaminé et être, on va dire, encore plus handicapé, entre guillemets, par le virus, parce que les réinfections, elles ne sont pas très bonnes pour les malades. Donc, il y a ça. Et puis, il y a tout ce qui est la thématique plus vaste de qualité de l'air, de comment on fait pour essayer d'intégrer les virus aussi dans la pollution, quelque part, et dans les choses qui nous rendent malades. Et voilà. Donc, on voit vraiment le Covid comme un sujet politique. Et on, partout où on peut, essayer de peser pour réussir à emmener plus de santé publique collective, parce que pour l'instant, ça a été très individualisé. On y va.
3: Et peut-être le tout dernier élément, c'est que là, nous, ce qui nous a un peu intéressé en tant que Zoom Écologie, émission sur les luttes environnementales, c'est qu'il y a une table ronde donc, qui était un peu vivre avec le Covid, vivre avec le changement climatique, les canicules, etc. Qu'est-ce qui vous a un peu, enfin, à part l'été mortifère qu'on vient de passer, mais qu'est-ce qui vous a un peu donné l'idée d'articuler les deux et de parler des deux ensemble ?
1: Alors, ça va être quelque chose d'un peu plus négatif. C'est qu'il y a pas mal de gens au sein de Winslow qui sont très intéressés ou ont été militants au niveau écologie, ou qui avaient des amis très investis. Et on s'est retrouvés confrontés à des murs parce que il y a un eugénisme qui s'est beaucoup propagé dans ces sphères-là. Et on s'est retrouvés face à des amis qui nous disaient « mais il faut accepter la maladie et la mort » et qui en fait étaient tout à fait prêts, on s'est rendu compte, à laisser partir les plus faibles pour se construire une imaginaire immunité collective qui n'existe pas en fait pour ce virus et pour pas mal d'autres en fait. Mais voilà, donc en fait c'est aussi lié à ça, c'est-à-dire qu'il y a un moment où on a envie de recoller, de réexpliquer un peu ce qui s'est passé et d'essayer de retrouver des alliés face à des choses qui nous ont heurtés dans nos propres militantismes. Et c'est aussi pour ça qu'on a aussi allié la fête, parce que c'est pareil, il y avait des gens qui auparavant étaient très sociables, festifs, etc., et que ça s'est arrêté, et on a eu un besoin un peu de retrouver ça aussi, donc c'était l'occasion.
2: Toi tu trouves que justement il n'y a pas eu du tout de transfert à la fois de façon de voir les choses et d'habitude entre les problèmes environnementaux et les problèmes de santé. Pour toi, t'as pas, c'est-à-dire que la politisation qu'il y avait pu y avoir de l'environnement par les groupements écolos et environnementaux n'ont pas politisé la santé de la même manière, toi. Et du coup, tu as re-individualisé, presque renaturalisé la question de la santé. C'est ça que tu dis un peu et que contre lesquels vous voudriez vous lutter, quoi.
1: C'est ça. On est face aux mêmes problématiques. On est face au même mot d'ordre de vivre avec, etc. Et autant les milieux écolos vont se mobiliser pour contre le vivre avec imposé et sans rien derrière en vérité, parce que c'est pareil, hein, sur l'aspect écologique, ils vont totalement abandonner sur l'aspect santé, parce que c'est trop compliqué, parce que c'est... ça fracture, parce que c'est difficile à évoquer, parce que le mot Covid est tabou, clairement, pour toute une partie de la population, et parce que ça ramène aussi des choses sur le vaccin, donc c'est ça qu'on a envie de remettre maintenant, et justement de discuter de tout ça, pour pouvoir arriver à quelque chose où, en fait, ça abîme les santé des gens, ça abîme les santé, on le sait maintenant, on a une littérature scientifique qui est intense sur les effets du SARS-CoV-2. On voit des sujets abordés, par exemple en ce moment on parle de santé cardiovasculaire des femmes sans jamais aborder le Covid, alors que ça a un impact cardiovasculaire majeur qui est reconnu par les sociétés européennes de cardiologie, etc. Et comme c'est différé, comme c'est pas forcément au moment pile de l'infection ou autre, ça passe à la trappe, c'est invisibilisé. Ça a été sûrement invisibilisé aussi pour l'écologie, mais ça ne l'est plus. Il y a eu plus de vulgarisation, sans doute aussi. Et puis, ça a été, c'est aujourd'hui moins confrontatif, je ne sais pas si c'est le bon mot, excusez-moi, je suis fatiguée, que le Covid. Donc, oui, en effet, le côté responsabilité individuelle a été bien plus accepté sur le Covid et l'abandon des personnes vulnérabilisées. Que ça ne l'est Voilà. Donc il faudrait repenser un petit peu ça, d'autant plus que les personnes les plus handicapées, les plus malades chroniques, ça va être les premières à souffrir, et c'est déjà les premières à souffrir, et avec d'autres, hein, d'autres évidemment, selon les pays, selon les situations financières, etc. Mais voilà, quoi. C'est...
3: Ben merci, on va écouter un petit montage de la table ronde à la suite de tout ça. Merci beaucoup.
4: Merci. Donc bienvenue à toutes et à tous pour cette table ronde intitulée « Vivre avec, qui en paie le prix ? Pandémie de Covid, crise écologique et politique de l'abandon ». L'été 2026 a été marqué par une visibilisation sans précédent des conséquences du changement climatique en France. Les canicules à répétition, les incendies et les pénuries d'eau ont rythmé le pays ces derniers mois. Et malgré les alertes répétées des scientifiques ces dernières décennies, l'État français s'est montré complètement impréparé et incapable de nous protéger. D'après Santé publique France, il y a eu 7300 morts en excès recensés cet été en France pendant les périodes de fortes chaleurs successives. Évidemment, surtout pendant un festival de l'autodéfense sanitaire, on ne peut pas s'empêcher de penser au début de la pandémie de Covid, les stocks de masques périmés, le maintien du premier tour des élections municipales de 2020. L'impréparation de l'État et sa réaction très tardive à la propagation exponentielle d'un nouveau virus avaient aussi coûté la vie à des milliers de personnes. Et surtout, une fois passée la nouveauté de la crise, c'est un peu toujours le même refrain qui revient. Il va falloir apprendre à vivre avec, les canicules et à gérer son éco-anxiété. Comme on a été sommé d'apprendre à vivre avec le Covid depuis la fin de l'état d'urgence sanitaire en 2022. Apprendre à vivre aussi avec les pesticides, le cadmium, les microplastiques et les polluants éternels dans la nourriture que l'on mange et l'eau que l'on boit.
5: Apprendre à vivre avec eux, mais surtout ne rien changer à l'ordre social. C'est comme si l'État avait décidé de capituler face au désastre du capitalisme et de nous abandonner à notre propre sort. Qui peut réellement vivre avec les conséquences du changement climatique et des pandémies ? Qui peut s'adapter et qui est sacrifié au passage ? Quelles sont les logiques eugénistes, validistes, racistes et coloniales qui sous-tendent cette politique du vivre avec ? C'est ce qu'on va essayer d'explorer donc, aujourd'hui, en compagnie de plusieurs personnalités issues du monde associatif, militant, universitaire et journalistique.
4: Donc autour de cette notion de vivre avec, le premier axe qu'on avait envie peut-être d'explorer, c'était de se demander si on était vraiment toutes et tous logés à la même enseigne face aux crises. Et donc je voulais revenir un peu sur, je pense, une séquence médiatique que tout le monde a vue cet été, le 25 juin 2026, en pleine canicule, le présentateur de l'émission Quotidien, Yann Barthès, affirmait, je cite, « Tout le monde a chaud, c'est rare d'ailleurs de vivre un événement universel. On est tous logés à la même enseigne. Si vous croisez Bernard Arnault, il aura chaud. » Et juste après, Yann Barthès ironisait sur les personnes qui vivent sous les toits, dans des bouilloires thermiques, et qui se plaindraient de façon injustifiée de la chaleur, alors que tout le monde vit cette canicule, a priori, de la même manière. Et du coup, la première question, c'était un peu une question ouverte. Qu'est-ce que vous pensez un peu de ce discours qui présente les canicules comme un événement universel, vécu de la même façon par tout le monde? Et est-ce que vous voyez des parallèles, peut-être, avec le Covid?
6: Alors, parallèle avec le Covid sur le fait que les personnes seraient affectées de la même manière, ça dépend de la période, c'est-à-dire qu'au tout début, avant l'abandon des mesures sanitaires et pendant les confinements, il y a eu un peu ce discours qu'on serait un peu tous dans le même bateau.
0: Solène, militante du collectif Winslow Santé Publique,
6: et on
0: est
6: a
0: malade
6: même vu
0: du Covid
6: des auteurs, des autrices plutôt, se plaindre dans de longs articles de devoir se confiner dans leur résidence de campagne, comme si justement comme si tout le monde était à la même enseigne pendant ce confinement, alors que évidemment c'est pas du tout la même chose selon les possibilités financières de logement, les vulnérabilités possibles au niveau médical, etc. Donc en fait on a eu ça au départ. Qui était faux. Évidemment, les personnes vulnérabilisées sont plus exposées. Mais après, ça a changé. C'est-à-dire qu'après, ça a switché vers une séparation qui serait nette entre des personnes vulnérables et les invulnérables. Donc voilà, qui seraient les enfants, les jeunes, etc. Donc on a eu deux discours qui sont faux, mais complètement opposés sur le Covid. Alors qu'en fait, clairement, c'est surtout l'exposition qui compte. Il y a une étude, par exemple, qui s'appelle Covid-4, qui montre que les personnes touchées par le Covid long sont massivement les femmes au contact du public qui n'avaient pas accès au FFP2, qui étaient exposées à l'air avec du virus. Et donc, en fait, c'est surtout le fait d'être exposé, et c'est une relation plutôt dominant-dominée qui va augmenter le risque d'avoir des conséquences du Covid. Donc, c'est un peu le même cas pour, évidemment, pour le réchauffement, les canicules, où ce n'est pas du tout la même chose, selon notamment là où on vit, le logement où on vit. Voilà.
7: La seule chose qui est vraie, c'est que ce soit le Covid ou le réchauffement climatique, ça devrait tous nous concerner et nous mobiliser.
0: Elisa Rojas, ça, avocate, autrice et militante pour la défense des droits des personnes handicapées.
7: Dans l'absolu, tous les organismes peuvent en souffrir, mais qu'en plus de ça, on sait que ce sont les plus pauvres, les plus marginalisés, qui sont les premiers à en subir les conséquences, en fait. Donc, ça, c'est à l'image du déni qui est à l'œuvre sur toutes ces questions-là. Et c'est assez dramatique.
8: Je rejoins tout à fait ce que Elisa vient de dire. Je pense que le truc à retenir, toujours sur les questions...
0: Antoine Dubiot, géographe et auteur du livre Écofascisme.
8: C'est que tout le monde est concerné, mais pas au même degré. Et je pense que c'est ça la manière de le formuler. Et c'est vrai à la fois dans les responsabilités et dans le vécu aussi de la situation. Et un point qui me semble important et qu'on a retrouvé aussi bien pour le Covid que pour la canicule, c'est le cadrage de ces événements en termes de catastrophes. Et je pense que c'est un peu le point pivot. Est-ce que les catastrophes, c'est quelque chose qui est présenté comme soudain, et ce caractère soudain fait qu'on ne pourrait pas y réagir de manière, on va dire, approfondie. Ce serait seulement de la réaction pure, immédiate. En fait, on ferait simplement ce qu'on peut. Et c'est en fait les gouvernements, par exemple, se présentent un peu comme ça dans ces situations-là. Et ce procédé-là, on peut le cadrer comme une forme de naturalisation de la catastrophe, c'est-à-dire de faire en sorte que de la présenter comme si, en fait, elle était inévitable et il n'y avait rien qui aurait pu être fait en amont. Enfin, il n'y a aucune des conditions en amont, sociales, politiques, qui, en fait, ont produit cette situation. Ce serait simplement un choc externe à notre organisation sociale qui aurait pesé sur... et qui aurait eu ses effets inégalitaires. Et tout ça, c'est justement, ça invisibilise ces structures de long terme, raciales, sociales, sexuelles aussi, qui, sont décuplées par ces événements présentés comme catastrophiques. Après, bien sûr, ça ne veut pas dire que c'est simplement une question de construction sociale, comme s'il n'y avait pas un événement. De fait, il y a un événement, mais... Ce qu'on étudie en sciences sociales, quand on cadre une catastrophe, c'est justement pas seulement un choc externe. Il y a toujours un aléa climatique, environnemental, sanitaire, mais qui rencontre aussi des vulnérabilités, donc, c'est-à-dire une structure sociale où tout le monde n'est pas à la même place et tout le monde ne subit pas de la même manière cet aléa. Voilà. Et il y a énormément de travaux en sciences sociales qui décrivent ça, et la canicule, justement, en fait notamment partie.
4: Du coup, toujours sur cette logique de est-ce qu'on vit toutes et tous les crises de la même manière, et pour revenir peut-être au sujet du Covid, dès le début en fait de la pandémie, le gouvernement a séparé la population entre les invulnérables, donc les enfants qui ne peuvent pas attraper le Covid ou ne peuvent pas avoir même de conséquences de l'infection, les adultes en bonne santé, les valides de manière générale. Et les vulnérables, donc les personnes âgées, les personnes handicapées, malades chroniques, les personnes grosses. Et du coup, la question, c'est à quoi sert, selon vous, justement, cette séparation de la population entre vulnérables et invulnérables ?
6: Par rapport à la question de départ, cette séparation, à quoi elle sert ? À quoi elle a servi ? Il y a eu un renvoi à la responsabilité individuelle, avec une grosse montée des discours eugénistes sur les vies qui valent la peine d'être vécues. Donc ça existait déjà, mais ça s'est décomplexé beaucoup à ce moment-là. Et je pense que ça a aussi, ça a eu comme conséquence, en tout cas, de pousser les uns contre les autres. C'est-à-dire que la faute qu'il y ait des restrictions sanitaires, qu'il y ait eu des confinements, etc., a été mise sur les personnes dites vulnérables. qui empêcherait les autres de vivre leur vie sans aucune nécessité de faire, de respecter des consignes sanitaires ou autres. Et ça a même emmené une sorte de haine vis-à-vis des personnes les plus vulnérabilisées. Parce que les personnes se sont lâchées parce qu'ils ont trouvé aussi un groupe sur lequel mettre la faute de ce qu'ils ont mal vécu. On comprend que ce soit mal vécu. Enfin, je veux dire, c'est difficile, évidemment. Il y a un virus qui arrive, qui tue des millions de gens. Donc oui, il y a de quoi mal le vivre. Il y a des confinements, il y a des risques et des choix à prendre. Et ça a fait en sorte aussi qu'on ne voit plus que l'ennemi, c'est pas l'autre qui fait qu'on a à faire des gestes de prévention. C'est plutôt ce qui nous empêche d'avoir un droit à la santé au travail, par exemple. Enfin, en fait, ça empêche de prendre en charge cette question-là en termes de lutte au travail, pour la qualité de l'air, pour des choses comme ça, parce qu'on ne voit pas ça comme un problème collectif, mais comme un problème d'un groupe sur qui on met la faute de ce qui s'est passé.
7: En fait, moi, ce qui m'a beaucoup frappée in fine sur cette notion de vulnérable, invulnérable, c'est la rapidité avec laquelle ça a permis, en fait, à ceux qui se considéraient comme invulnérables, ce qui, moi, me dépasse un peu, mais en tout cas, il se trouve que, même si en plus on ne sait pas très bien de quoi est composée la catégorie vulnérable, parce qu'en vérité, c'est une catégorie fluctuante, qui n'a pas de sens en plus sur le plan scientifique, puisque personne n'est invulnérable face au Covid et qu'on ne peut pas, en fait, prédire la vulnérabilité de quelqu'un face à ce virus, même si, oui, on peut quand même admettre que quand vous êtes déjà malade, ou que vous êtes déjà handicapé, vous n'avez pas d'intérêt à ajouter en plus un virus supplémentaire et un risque supplémentaire de dégradation de votre état de santé. Mais donc, ce que je voulais dire, c'est que ceux qui se sont considérés comme invulnérables, ça leur a permis de se désolidariser totalement, en fait, de ceux qui sont considérés comme vulnérables. Et à partir de là, ils estiment, et ça c'est la majorité de la population, même au sein des personnes handicapées, il y a des gens qui ne prennent plus aucune mesure de précaution ou de prévention, qui portent plus de masque, etc. Donc qui s'estiment invulnérables face à ce virus, ce que je trouve assez intéressant, la façon dont ils se déterminent par rapport à ça. Et donc, ceux qui sont soi-disant invulnérables, entre guillemets, maintenant se considèrent qu'ils n'ont plus, en fait, à s'intéresser au Covid, ils n'ont plus à s'informer, ils n'ont plus à prendre la moindre mesure de prévention. Ça ne les concerne tout simplement plus. Ce qui est encore plus étonnant, c'est que s'il existe, à supposer qu'il existe des personnes vulnérables ou plus vulnérables face à ce virus, on pourrait se dire que ces personnes-là, au moins, sont protégées d'une façon ou d'une autre. Et en réalité, la blague, c'est que non, en fait. Ce sont eux qui sont surexposés au Covid, ne serait-ce que, par exemple, parce qu'ils fréquentent des lieux où la contamination est plus fréquente, comme par exemple les lieux de soins, les hôpitaux, etc. Non seulement ils sont surexposés pour plein de raisons également sociales, parce que bien souvent les personnes malades et handicapées sont surreprésentées parmi les personnes pauvres, et en plus elles supportent la charge de la prévention quand elles s'y intéressent, justement quand elles n'ont pas envie d'être infectés et réinfectés par le Covid. Et comme l'a dit Solène, en plus de ça, elles sont pointées du doigt. Elles sont stigmatisées, elles sont violentées. C'est elles qui viennent gâcher la fête qui, manifestement, aurait repris en 2022. Donc aussi, là, c'est quand même une situation qui est absolument ubuesque, puisque, en fait, c'est elles qui assument l'intégralité de la charge mentale, de l'abandon par les pouvoirs publics de toute politique de prévention concernant le Covid. Donc ça m'a frappé à quel point en fait les gens se sont dit bingo, moi je suis invulnérable, donc c'est parti, je peux reprendre les choses telles qu'elles sont. Après, si on prend aussi la notion de vivre avec que tu as évoquée tout à l'heure, je trouve que c'est aussi intéressant comme expression parce que aujourd'hui, on sait ce que ça veut dire. Ça veut dire vivre dans le déni, en réalité, vivre comme si le Covid n'existait plus ou en tous les cas n'était pas dangereux. Alors que vivre avec, ça pourrait vouloir dire vivre avec une réalité qui a changé. Et à partir du moment où la réalité, elle change, on s'adapte. Et s'adapter, c'est, en l'occurrence, tant qu'il n'y a pas d'autre solution, prendre des mesures de prévention, porter des masques, s'inquiéter de la qualité de l'air, etc., se tester, etc. Donc, c'est quand même comme choix d'interprétation de ce que ça veut dire vivre avec, voilà. C'est aussi intéressant. C'est quand même très, très effrayant de voir la façon dont cette catégorisation a été utilisée pour renforcer, comme dit Solène, l'idée que de toute façon, il y a des vies qui sont dispensables. Il y a des vies qui, si elles disparaissent, ce n'est pas très grave pour l'ensemble de la communauté.
8: Juste un petit truc mais qui en fait prolonge le propos de et qui fait écho à ce qui a été dit, c'est de voir aussi comment cette séparation vulnérable invulnérable, elle est articulée à d'autres dominations sociales et la manière dont par exemple on pourrait dire ça va être justement de dire il y a des vies qui sont dignes qui seraient dignes d'être vécues et d'autres qui ne le seraient pas. Et en fait ça, c'est aussi une manière d'aspirer dans ce discours toute une partie de la population dont en fait, le digne d'être vécu, c'est digne d'être mis au travail, digne d'être exploité sur son lieu de travail, etc. Donc, c'est aussi intéressant, je pense, de voir que c'est centré autour d'un enjeu. En fait, quand ce discours de dire la vie est digne, enfin, ces vies-là seraient plus dignes d'être vécues, c'est souvent centré sur des activités de loisirs. Par exemple, c'était fréquenter des restaurants. Enfin, il y avait souvent un peu, c'est un peu l'imaginaire, moi, qui me revient en tête avec ce type de discours-là. En fait, c'était non, retourner au travail principalement, parce qu'il y avait encore plein d'établissements qui étaient fermés, etc. Et c'était quand même une des angoisses des gouvernants, c'était en fait cette crise économique qui se profilait du fait de la pandémie, du fait que pendant la période de confinement, en fait, les gens n'allaient pas au travail. Et au début, on se souvient bien, c'était très désorganisé. Il n'y avait pas encore cette mise en place du télétravail très importante. Et je pense que c'est aussi une manière de voir comment ces séparations validistes, en fait, elles sont intégrées dans cette hiérarchie sociale de la société capitaliste. Quoi.
9: Oui, je rajoute un petit truc.
0: C'est, Ricardo Pereira, journaliste et spécialiste de l'extrême droite.
9: Personne, la terminologie ou les terminologies personne vulnérable au vivre avec, c'est tout simplement dire toutes les responsabilités de la prévention, ça tombe sur les personnes malades et handicapées pour que toutes les autres puissent travailler. C'est autant, enfin pour moi, c'est autant clair que ça. Et après, sur la question de l'eugénisme, ça, c'est fou parce que en ce moment, je travaille un peu sur ces sujets. Et l'eugénisme, il se sépare à peu près en deux choses. C'est l'eugénisme négatif, que nous, on a beaucoup entendu parler et que ça a été parlé tout à l'heure dans notre discussion. C'est les nazis, ils ont tué des personnes juives, communistes, handicapées, etc. Et tout ça. Mais il y a un autre visage de ce eugénisme, c'est l'eugénisme positif, que c'est la sélection par la race, c'est la sélection par la classe, c'est la sélection par le sang, et que ça existe toujours aujourd'hui. Notre système occidental, c'est un système racialiste basé sur le suprémacisme blanc, et toutes ces choses-là, elle s'articule avec le validisme, l'exclusion, la mise au travail, le contrat racial. Et ces choses-là, nous, on a un peu de mal à les comprendre parce que ce n'est pas des sujets déjà qu'on entend parler tout le temps. Mais tout ça, ça fait des parties des logiques qu'elles vont ressortir quelle que soit la catastrophe, comme tu l'as dit. Parce que ces éléments, ils sont là depuis des centaines d'années. Et donc, ils ne peuvent pas le justifier, tout ce racisme envers les colonies françaises, parce que moi, j'estime que c'est toujours des colonies françaises. Mais dans certains moments spécifiques de crise, tout passe.
10: Je voudrais juste rebondir sur ce que tu as dit tout à l'heure par rapport au travail.
0: Lilith, collectif, diaspora solidaire avec les victimes de l'empoisonnement colonial.
10: Moi, j'ai l'impression qu'on a vécu, du coup, trois Covid différents pour les Outre-mer, pour la France blanche et pour la France des quartiers populaires, dont je fais partie, puisque moi, en plein Covid, j'ai continué à travailler avant que je fasse ce que je fais là. J'étais auxiliaire de puériculture en crèche hospitalière et je reprenais mes études en même temps. Et moi, j'avais pas de... Enfin, nous, on travaillait. Et puis, ce qui a été le plus choquant pour moi et la peur de Covid, ben, quand on a eu le confinement, les premiers jours, nous, à la crèche hospitalière, on n'a pas eu de confinement, quoi. Et j'avais deux enfants à ce moment-là, j'étais seule. Et me devais d'aller garder les enfants des médecins qui étaient réquisitionnés. Et tu vois, le paradoxe dans tout ça, c'est que moi, je garde des enfants, mais j'avais personne pour garder mes propres enfants. Et j'ai l'impression qu'on a vécu ce Covid-là, en fait, comme les gens qui font du télétravail, c'est parce qu'ils ont des métiers de bureau, tu vois. Et la France n'est pas composée que de métiers de bureau. Et donc, je vous partage une expérience personnelle, mais je me rends compte que une crise est universelle, mais la façon de la vivre est totalement différenciée. Et oui, vous l'avez tous dit, mais j'ai pas l'impression que vous l'avez tous expérimenté de la même manière que les quartiers populaires l'ont expérimenté. À savoir, nous, on la ferme, mais on va bosser quand même, quoi. Parce qu'il faut que les personnes qui fassent le ménage soient là, il faut que ceux qui gardent les personnes âgées soient là. Il faut, en fait, comme on est souvent dans des métiers à la personne, et nous, notre santé passe vraiment après, et nos familles passent après.

0: Vous êtes toujours sur Fréquence Paris Pluriel sur le 106.3 FM, c'est Zoom Écologie. On vient d'écouter Lambrini Girls et on poursuit avec la suite de la table ronde sur l'autodéfense sanitaire enregistrée au festival 509 PPM début septembre.
1: On a pas mal discuté justement sur la logique de hiérarchisation des vies, mais on va passer un peu à l'histoire de l'État qui est déserteur face au désastre du capitalisme. Et donc, bien sûr, quand on s'est intéressé au Covid, on ne peut pas s'empêcher de repenser au grand plan R que Emmanuel Macron nous avait présenté lors de sa campagne de 2022. Il promettait, s'il était réélu, d'installer des purificateurs d'air dans les écoles, les hôpitaux, les maisons de retraite, les bâtiments publics, etc. Bon, on sait bien qu'on ne les a pas vus et qu'ils ne sont pas du tout planifiés. On avait une question qui était, selon vous, pourquoi est-ce que l'État semble abandonner ouvertement toute tentative d'atténuation, mais aussi d'adaptation face aux conséquences environnementales et sanitaires de ce capitalisme ?
2: Je veux bien commencer. Et c'est quand même une énorme question. On pourrait faire
0: Antoine Dubiot.
2: Semaines de cours sur ça, ouais, je pense, à tous, pour essayer de comprendre un peu tout ça. Juste, peut-être pour résumer, je pense que, en fait, l'État, c'est quand même une institution assez spéciale à plein d'égards parce que elle a, sur certains aspects, en fait, elle est structurellement liée au fait que, ben, elle est liée à des intérêts capitalistes qui sont eux-mêmes les responsables, en fait, enfin, ce qui engendre ces conséquences environnementales et sanitaires spécifiques. Et donc, de ce fait-là, en fait, c'est aussi une méta-institution, une grande institution qui rassemble un ensemble d'autres qui ne peut structurellement pas prendre en charge ces enjeux-là. Ça, je pense, ce serait une position qu'on pourrait avoir de manière générale. Il y a aussi une autre manière de voir qui est que c'est aussi une réalité que l'État, dans les sociétés dans la société dans laquelle on vit, en fait, organise aussi tout un tas de services publics qui sont qui sont nécessaires aussi à la vie de l'ensemble des concitoyens et concitoyennes, notamment en matière de santé. Et aussi, il se trouve que les politiques environnementales qui sont censées prendre en charge aussi ces enjeux, c'est aussi l'État qui les met en œuvre, même si on peut, bien sûr, ça a été pointé largement déjà, leur caractère insuffisant, inégal sur le plan social, etc. En fait, ce qui est important, c'est de voir, je pense, réussir à voir les deux aspects. Et du coup, qu'est-ce que ça signifie aussi en termes de quelle marge de manœuvre on peut avoir en tant que militant, militante ? Parce que ça pourrait être une manière de voir la chose et de dire, en fait, l'État, il est incapable de structurellement prendre en charge ces enjeux parce qu'il est lié à des intérêts qui, en fait, ont plutôt... qui repose sur la perpétuation de ces dégradations environnementales et sanitaires. Mais d'un autre côté, c'est aussi un instrument qui est nécessaire, à mon sens, pour l'État, pour en fait réussir à prendre en charge des enjeux d'une ampleur aussi importante. Ce que ça signifie, ça veut dire qu'on ne peut pas simplement, je pense, considérer que structurellement, l'État serait incapable de se saisir de ces enjeux. Je pense que c'est une espèce de situation un peu compliquée. C'est un rapport de force qu'il s'agit d'essayer d'impulser par des luttes collectives, par une organisation à la fois associative, syndicale, même partisane à certains égards, qui permet en fait de peser sur ces politiques sanitaires, environnementales telles qu'elles existent pour qu'elles ne soient pas uniquement déterminées par ces intérêts capitalistes par en haut.
3: Moi, je pense que c'est quand même une fausse espoir, déjà.
0: Ricardo Parera.
3: L'État est intrinsèquement lié à un système classiste, raciste, que son but, c'est d'entretenir un genre de contrat racial et de servitude d'une certaine partie de la population au profit d'une autre. Et ça, l'État et ses institutions, parce que l'État il se déplie dans toutes ces institutions qui sont censées de le représenter, toutes ces institutions-là, elles sont pliées à ces logiques-là. Et moi, je ne parle même pas du validisme, parce que le validisme, c'est exactement qu'est-ce que ça permet à l'État exactement de faire ou d'appliquer toutes ces lois eugénistes, parce que des lois eugénistes, il y en a. Il y a tout un tas de qu'est-ce qu'on appelle l'eugénisme libéral, qu'il est en train de mettre en place tout un tas de systèmes pour créer cette notion du corps valide, du corps parfait, du corps que peut vivre longtemps pour travailler longtemps. Et ça, c'est le rôle de l'État. L'État, c'est honnêtement, je ne veux pas appeler la résurrection, mais l'État, c'est un truc à détruire pour créer autre chose à sa place.
2: C'est pas pour aller contre. En fait, je suis assez d'accord globalement sur pas mal d'éléments, mais la question après, c'est qu'est-ce qu'on fait une fois qu'on a dit ça ? Parce que je pense que c'est un peu le point central. Par exemple, est-ce qu'on défend le service public de santé ? Parce que en fait, aujourd'hui, il est complètement détruit dans tous les sens, mais c'est une institution qui est portée par un financement étatique, etc. Et je ne suis pas du tout pour dire, pour défendre l'État en tant que forme d'organisation sociale importante, mais je pense que le point, il est un peu là. C'est qu'il y a un certain nombre d'institutions qui participent à la solidarité collective qu'on peut construire. Et il y a certaines institutions étatiques qui sont, à mon sens, plutôt à défendre et essayer d'élargir, et la sécurité sociale, par exemple, et faire en sorte que ce soit une forme de sécurité collective qui soit élargie à d'autres secteurs. On pourrait l'étendre à l'alimentation, on pourrait l'étendre à d'autres éléments. Et je pense que c'est ça, en fait, que je voulais dire. C'est cette dimension un petit peu, en fait, plus ambivalente. Parce que sinon, j'ai l'impression que d'un point de vue stratégique pour nos luttes de gauche, en fait, on est un peu coincé après. Ça veut dire qu'on peut construire que des choses à des petites échelles et moins à des plus grandes.
4: Je ne sais pas si je suis au niveau de la discussion. Mais,
0: Elisa Rojas.
4: Parce qu'on peut débattre, oui, en effet, de est-ce qu'il faut détruire l'État ou pas, mais de façon un peu urgente, là, ce qui est quand même assez catastrophique, c'est ceux qui dirigent l'État, parce que l'État, il ne se dirige pas tout seul. Et sans idéaliser aucune période, on n'a pas toujours été dans des politiques aussi mortifères, en fait. Aussi ahurissante en matière de santé publique. Là, on a évoqué la sécurité sociale. Il y a eu des moments où l'objectif, c'était d'essayer de construire des systèmes de solidarité, en fait. Et là, on voit bien, on le sait, que les politiques menées, elles sont totalement mortifères, qu'on va droit dans le mur et qu'on fait absolument rien pour éviter le mur. Que tout est conçu à très court terme et que les intérêts qui sont défendus, ce sont ceux des entreprises et de ceux qui ont de l'argent, qui s'estiment non concernés par tous les problèmes qu'on est en train d'évoquer, qui savent très bien que même si la Terre se réchauffe, ils seront les derniers à mourir parce qu'ils pourront se protéger le plus longtemps possible et que de la même façon... Combien même ils tomberaient malades, ils ont de quoi se soigner dans les meilleures conditions. Et on sait très bien aussi, et toutes ces catastrophes nous l'ont montré, que, encore une fois, on en revient à la hiérarchie des vies, il y a des gens qui sont sacrifiables, en fait. Et on sait très bien quelle est cette hiérarchie, en fait. On sait que les vies des Blancs valent plus que les vies des non-Blancs. On sait que la vie d'un homme vaut plus que la vie d'une femme. On sait que la vie d'une personne, entre guillemets, valide et en bonne santé, elle vaudra toujours plus que la vie d'une personne qui est déjà malade et handicapée. Et tout fonctionne comme ça. Donc on envoie les gens sciemment au danger. Ceux qui tiennent, tant mieux pour eux. Ceux qui meurent, tant pis pour eux, en fait. C'est ça, la logique. Donc, qu'est-ce qu'on peut faire pour essayer d'enrayer ça ? J'aimerais le savoir, parce que, ça paraît très, très difficile à enrayer. Mais là, il y a quelque chose d'ahurissant de voir tout un appareil qui voit l'iceberg et qui ne dévie absolument pas la trajectoire, en fait.
5: Rapidement, parce que je sens qu'on est pressé par le temps, mais on a déjà été dans des politiques mortifères avant que ça arrive.
0: Lilith, diaspora solidaire avec les victimes de l'empoisonnement colonial.
5: Le chlordécone a été quand même renouvelé, alors qu'en 1979, l'OMS l'avait classé comme cancérogène probable. Aujourd'hui, on se retrouve avec plus de 80% des populations aux Antilles qui sont contaminées. Donc, on voit toujours ce qui se passe en France hexagonale, et je ne vous accuse pas de le dire, parce que je sais que chacun a son expérience de vie, mais... les politiques mortifères, elles ont toujours été là. Quand on privilégie le capitalisme, et donc je prêche pour ma paroisse, mais quand on privilégie la monoculture de la banane au prix des vies que ça coûte, aujourd'hui, on a été quand même un taux record de cancer de la prostate. En Guadeloupe et en Martinique, on est deuxième derrière les États-Unis. On n'est pas très grand, on est tout petit sur l'échelle, sur le globe terrestre. Donc, je prends de manière assez vive dans le sens où... ça a déjà existé, ça continue de perdurer. Et c'est là où on rejoint avec tout ce qui est racial, une ségrégation au niveau de la santé et tout ça. Ça fait le lien, mais je n'ai pas envie qu'on oublie qu'en fait, ça a toujours été le cas pour nous, en tout cas.
4: Ah, il ne s'agissait pas du tout de nier ça. Et d'ailleurs, en tant que personne handicapée et malade, On sait également que toutes les violences qu'on est en train de vivre là, c'est un continuum. Et elles ont pas, elles sont pas apparues au moment du Covid, mais simplement le Covid a ajouté une couche de violence supplémentaire, a préparé les esprits à des choses qui peut-être auraient été plus difficiles à faire voter il y a 20 ans. Moi, je me pose la question, est-ce qu'il y a 20 ans, on aurait légalisé le suicide assisté et l'euthanasie des personnes malades et handicapées? Je sais pas. Peut-être que oui, peut-être que non. Là, il y a, c'est même pas que national d'ailleurs, cette politique mortifère, elle est mondiale. Parce que mondialement, on va tous dans le

0: Effectivement, alors voilà. Le troisième axe, sobrement intitulé Vivre avec l'autodéfense sanitaire ou la mort, point d'interrogation. Le mouvement de l'autodéfense sanitaire face au Covid, il s'est constitué en France dès le début de la pandémie en 2020, notamment dans les quartiers populaires. Et il perdure encore aujourd'hui sous différentes formes. Le festival auquel on participe en est une de ces formes. Et du coup, ce mouvement, il s'inscrit dans une histoire riche de tentatives des populations, notamment minorisées, marginalisées, de reprendre en main leur santé, justement, face à l'inaction de l'État. Et face aux conséquences sanitaires et environnementales du capitalisme, l'autodéfense sanitaire, elle nous semble plus que jamais nécessaire. On l'a encore vu récemment cet été avec les incendies où justement les masques bloquent, donc ces groupes locaux qui distribuent gratuitement des masques, ont distribué aux populations touchées par les incendies en Gironde des masques et ont fait finalement le taf de l'État. Mais malgré l'existence de ce festival, on ne peut pas nier que l'autodéfense sanitaire, elle reste fragile et assez minoritaire, et aussi difficile à faire perdurer dans le temps une fois la nouveauté de la crise ou de la catastrophe passée, et aussi à gauche et dans les milieux militants. Et on voulait commencer par une question assez ouverte. Qu'est-ce que ça veut dire pour vous finalement ce concept d'autodéfense sanitaire? Qu'est-ce que vous mettez dedans? Qu'est-ce que ça recouvre pour vous?
1: Juste très rapide sur ce que je mets derrière autodéfense sanitaire. Pour moi, il y a deux choses essentielles. C'est d'un côté ce qu'on pourrait appeler la contre-expertise, donc le fait de produire du savoir sur les situations, sur des réalités sanitaires qui en fait n'apparaissent pas forcément, enfin qui sont traitées avec un certain nombre de biais qu'on a pu évoquer. Et je pense qu'il y a tout un tissu d'organisations qui peuvent produire ce type de savoir sur tout un tas de territoires. Alors, des fois, elles ont un ancrage localisé. Il y a plein de structures différentes. Et je pense que ça, c'est un point important, la contre-expertise. Et la deuxième chose, c'est la création de structures collectives de solidarité, ce que l'autodéfense sanitaire a aussi été dans le cas du Covid, mais qu'en fait, qu'on retrouve aussi dans tout un cas d'autres luttes. Après, la question, c'est... Et là, on arrive sur la question du futur, c'est comment est-ce que ça devient des structures de solidarité généralisables? C'est-à-dire qu'elles passent au-delà de certains réseaux militants et qu'on arrive à les élargir à la population en général. Et c'est évidemment toujours un petit peu le défi. Et c'est là qu'il y a des questions d'échelle qui parfois sont un petit peu difficiles à traiter. Moi, je ne sais pas ce qu'il en adviendra.
2: Oui,
3: Solène, Winslow,
2: je voulais
3: Santé
2: ajouter
3: publique.
2: que bon, on a tous compris que l'État ne prendrait pas soin de nous et que c'est à nous de prendre soin des nôtres et de nous-mêmes. Et c'est vrai que là, on est à une étape où on est obligé de faire ce double combat, qui est de continuer ces pratiques qui restent pour l'instant dans un milieu relativement petit, on va dire. Et peut-être que donc la contre-expertise, c'est intéressant parce que... Si cette politique de l'abandon est possible, c'est aussi parce que l'ignorance de la population a été organisée. Et il va falloir former vraiment les gens aux conséquences du Covid qui sont... Enfin, la littérature scientifique, elle est là. Il n'y a pas de problème sur à peu près tous les domaines médicaux, on va dire, et aussi aux pratiques, etc. Et ça, c'est en se basant sur la contre-expertise qu'on peut le faire. Parce que clairement, si ça a pu être possible à un niveau aussi... c'est quelque chose qui touche tout le monde, c'est quelque chose qui revient souvent, c'est quelque chose qui a fait beaucoup, beaucoup de morts d'un coup au début et qui continue à faire beaucoup des morts, mais aussi des handicaps. Et donc, si ça a été possible, c'est grâce à l'ignorance ou parfois à la mauvaise information. Hein. On rappelle que la dernière campagne sur le Covid et les virus de l'hiver, c'était « lavez-vous les mains hein. ». Donc, on en est toujours là en 2026. Donc, je pense qu'il y a cette étape pour que ce soit un peu plus généralisable, je ne sais pas, mais en tout cas plus large. C'est se baser sur cette contre-expertise pour réussir à former quoi. Voilà.
0: Merci à toutes les intervenantes et intervenants pour les discussions riches et intéressantes sur un sujet, donc cette politique du vivre avec qui, très complexe, comme on a pu le voir.

0: qu'on a commencé à peine à effleurer, mais avec lequel, je pense, on va devoir continuer à réfléchir aussi, à agir encore plus avec la montée du fascisme et les présidentielles qui arrivent en 2027. Donc voilà, merci à toutes et à tous. Voilà.
1: Eh bien, on est toujours, enfin, on est dans la cour de la parole errante dans laquelle a lieu l'événement dont on vous fait part. Et moi, je ressors d'un atelier où on a fabriqué des purificateurs d'air. Peut-être d'ailleurs un finira à fréquence Paris pluriel. Et donc, cet atelier est animé par l'ARA, RRRA, pour Association de réduction des risques aéroportés. On voulait avoir un peu quelle était cette association, ce qu'elle portait, enfin ce collectif ou association, ce qu'elle porte, et la raison de votre présence ici.
2: À l'ARA, on travaille surtout à au partage d'informations scientifiques et de ce qui est dit dans les médias, et on va faire des prêts de purificateurs d'air. Donc c'est des ventilateurs avec un filtre qui permet de filtrer l'air et qui diminue le risque d'infection aéroportée.
3: Oui, du coup, c'est un collectif qui partage les informations pour que les gens puissent s'en saisir aussi. On est un collectif qui est antifasciste, qui est antivalidiste, et on est là pour que les gens se saisissent des moyens d'assurer leur propre protection, d'étendre le sujet, de comprendre les enjeux pour pouvoir les appliquer. Et donc l'atelier des purificateurs d'air, c'est la suite de ça, parce que c'est vraiment, nous on a compris comment on fait. Tenez, voici le mode d'emploi, vous pouvez le faire par vous-même, vous n'êtes pas obligé de passer par nous. Vraiment, le but, c'est que les gens n'aient plus besoin de nous.
1: En fait, dans ce que vous dites, on a l'impression qu'il y a à la fois des choses qui sont de l'ordre du collectif, à savoir sécuriser le lieu, et aussi des choses qui sont plus individuelles, qui est de porter un masque. Et c'est quoi pour vous je ne sais pas si c'est un équilibre ou une tension entre ces deux bouts par lesquels on peut prendre la question du risque aéroporté. Parce qu'en fait, vu que c'est justement l'air circule, c'est ça tout le problème en fait.
2: Alors, dans un monde idéal, tout le travail de prévention serait collectif, et donc on ferait comme avec l'eau. Chacun ne filtre pas l'eau de son robinet chez soi. On a des stations de traite d'épuration d'eau, etc. Et donc, dans un monde idéal, le gouvernement se prendrait la question au sérieux et améliorerait la VMC de l'intégralité des lieux publics, des écoles, installerait éventuellement des purificateurs d'air. Ensuite, les purificateurs d'air, c'est un peu un usage un peu bâtard entre l'individuel et le collectif, parce que c'est pas pérenne. Le but, c'est de pallier le manque d'investissement des propriétaires du lieu. Si le lieu a une très bonne ventilation, une très bonne VMC, du coup, on n'a pas besoin de purificateurs d'air. Mais les normes actuelles des VMC ne sont pas suffisantes pour limiter les risques d'infection liés au virus. Nous, on parle de 6 renouvellements d'air par heure. C'est le taux de renouvellement de filtration qu'on utilise avec les purificateurs d'air. Les VMC, s'ils sont à 2, c'est déjà bien. Et ensuite, une fois que ça s'est pris en compte, on peut passer sur des mesures de protection individuelle comme le masque, les tests, l'isolation, qui vont aider à affiner la protection. Mais c'est aussi quelque chose que le gouvernement, il faut qu'il prenne en charge, parce que les tests, ça coûte cher.
1: Vous dites que vous venez de l'autogestion et d'une certaine autonomie politique. À quel point, justement, ces questions-là, vous sentez-vous que ce qu'on va appeler le début de l'épidémie du Covid et notamment le confinement où c'était le moment climatique, mais est-ce que pour vous il y a quelque chose qui a changé dans les pratiques, ou juste c'est compliqué de faire entendre qu'il y a des risques individuels pour chacun et encore plus pour des personnes qui sont réputées plus vulnérables, ou enfin est-ce que vous, dans les espaces que vous fréquentez, vous finissez par trouver quelque chose qui fonctionne un peu?
4: Ouais, c'est compliqué. En fait, ça dépend je pense que ça dépend des lieux et des villes. Je trouve qu'un truc qui marche bien, c'est de se ramener en masse, en fait. Enfin, en masse, pas forcément en masse, mais de se ramener. C'est plus facile d'imposer, entre guillemets, le port du masque dans une réunion militante. Quand la réunion, elle fait entre 20 et 30 personnes max, et que t'es 3-4 avec tes potes masqués. Et juste après, tu tends la boîte de masque sans poser de questions, au dernier qui arrive, et ça se passe super bien.
3: Ça, oui, ça dépend des milieux. Il y a des villes où on est accueilli avec des bêlements de moutons. Et il y a des endroits où ça commence à être très pris au sérieux. Il y a des gens qui s'autonomisent vraiment dans cette partie-là. Il y a des collectifs anarchistes, beaucoup, qui nous contactent. Enfin, on voit que c'est d'autres personnes qui ont des sensibilités politiques qui vont monter vraiment du prêt de matériel aussi et du partage d'informations. Ça sera peut-être pas fait avec autant de protection que ce que font certaines personnes handicapées qui en ont besoin dans leur vie tous les jours, mais ça rentre dans les pratiques et c'est une protection qui est collective, donc on diminue les risques.
1: Et sur les autres espaces, donc là on parle d'espace militant, mais en fait je pense à des lieux de fête, je pense au travail, je pense à l'école, enfin qui sont tous ces espaces-là dans lesquels il y a un angle mort. Et là, à ce moment-là, c'est quoi ? Si on dit, ça revient à l'individu de se protéger lui-même.
3: C'est des problématiques d'accessibilité et on le sait, même depuis la loi de 2003, l'accessibilité, elle est dans la loi, mais elle n'est pas dans la pratique.
1: Parce que oui, en fait, ce que vous portez, c'est que cette accessibilité, elle devrait comprendre la question de l'air et la réduction des maladies aéroportées.
3: À la fois, oui, c'est une question d'accessibilité pour des raisons individuelles et pour des histoires de maladies, de handicap pour les personnes. Mais pour reprendre un peu les mots de protéger les personnes vulnérables, Je préfère aussi poser la question aux gens. Est-ce que vous vous sentez particulièrement invulnérable ? Et donc c'est à la fois des thématiques d'accessibilité, parce que les personnes handicapées sont les plus durement touchées par ça, mais c'est aussi des questions de santé collective, de santé publique, puisque le Covid crée du handicap, renforce le handicap, surtout chez des personnes qui sont déjà en lutte dans leur vie quotidienne. Donc ça va être les femmes qui s'occupent déjà de leurs enfants en plus du travail, elles n'ont pas l'occasion de se remettre d'un Covid, elles ont plus souvent des Covid longs. Ça va être les personnes qui n'ont pas accès aux soins, qui sont dans des déserts médicaux, même en pleine ville, donc notamment beaucoup les quartiers pauvres, les quartiers racisés, et c'est des personnes qui ont plus de chances de développer des Covid longs pour des raisons sociales, pas pour des raisons individuelles de métabolisme.
2: Le dernier événement à la parole errante, enfin, celui que j'ai en tête, le digital au mois de février, le port du masque était totalement abandonné pour la partie soirée de fête. Parce que genre juste... Bon, déjà, il n'y avait plus vraiment de bénévoles pour pousser les choses, mais en fait, aussi, on sait que ça va pas marcher et donc on n'est pas là.
5: Voilà, c'était Zoom Écologie aujourd'hui sur des questions de santé publique et d'autodéfense sanitaire. Donc vous l'avez bien compris, que ce soit face aux canicules ou aux pandémies, c'est hyper important de continuer à prendre soin. On remercie beaucoup les camarades, notamment de Winslow Santé Publique et de ARA qui ont organisé ce festival et ont accepté qu'on les enregistre. Et on vous dit à jeudi prochain pour une nouvelle émission. On laisse la place à Musique Antilles. À bientôt.

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1: Et bienvenue sur Fréquence Paris Pluriel 106.3 FM. Vous êtes en studio avec les langues de fronde et elles sont bien nombreuses en ce lundi et en ce temps semi-insurrectionnel d'octobre. On est avec Cafar, Sacha, No, Cash. Et Isée et moi-même, ça c'est juste pour le plateau, c'est vous dire si en ce moment c'est l'affluence, ça c'est les périodes des mouvements sociaux, tout le monde s'agite. Et on est même carrément trois en régie avec Jules, Eliam et Mirko, ce qui fait un total de 92 membres de Langue de Fronde selon la CGT. Et on s'est dit qu'aujourd'hui, en ces temps de mouvements sociaux, et on en reparlera, on ferait bien un petit point surveillance et répression à partir de... d'une ressource militante formidable qui est l'existence de la Technopolis, mais aussi du collectif du même nom qui lutte contre ce même, peut-être même Technopolis. Donc pour celles et ceux qui sont déjà paumés, on va pouvoir en savoir plus avec les représentantes de la Technopolis que sont Sacha et No. Sacha et No, bonjour.
5: Salut,
1: Vanille. Vous êtes la Technopolis ?
5: Pas trop.
1: Mais pourtant vous êtes Technopolis. Éclairez-nous.
6: Oui, alors Technopolis, c'est en même temps quelque chose contre lequel on lutte, mais il y a un collectif du coup du même nom, Technopolis Paris banlieue, qui est voilà. Un parmi tant d'autres, parce qu'il y a plein de collectifs Technopolis à travers la France et la Belgique. Et de base, Technopolis, du coup, c'était une campagne lancée par la Quadrature en 2019.
1: La quadrature du net,
6: évidemment, pas d'une autre, et qui visait à cartographier tous les acteurs de la Technopolis, justement. Et sur cette base, sur ce gros travail de cartographie et de recherche, il y a eu un élan de lancer localement des collectifs qui pouvaient lutter et militer localement sur ces questions-là. Et notamment, du coup, il y a eu des premiers collectifs à Marseille, à Montpellier, à Bruxelles. Et le collectif Paris banlieue s'est créé autour des JO, du coup, autour de printemps-été 2024, avec l'arrivée notamment de la vidéosurveillance algorithmique qui avait été autorisée par les JO. Du coup, le traitement par IA d'images de vidéosurveillance.
1: Et cette Technopolis, du coup, toutes ces formes de surveillance, on va parler de la manière dont elle prend forme à la fois dans notre quotidien ou dans des formes complètement banales, mais aussi peut-être plus spécifiquement en contexte de soit de mouvement social, soit de manif, etc., soit d'action en général. Disons que une des manières que vous avez de contribuer au mouvement social en cours, c'est de nous aider à nous protéger, nous, pauvres profanes de gauche, contre la Technopolis et contre la surveillance et ses usages. Et on verra que... Enfin, une des questions qu'on va se poser aujourd'hui, c'est aussi qu'est-ce que c'est de lutter contre la surveillance de gauche et de manière progressiste, et aussi des fausses bonnes idées qui peuvent venir un peu de notre propre camp sur les questions de surveillance. Et du coup, votre contribution au mouvement social a pris la forme d'un festival...
5: Quid. Et ben, c'était le week-end dernier, enfin, il y a 10 jours, les 3 et 4 octobre, on a fait un festival à Paris dans le prolongement d'autres collectifs à Marseille et à Montpellier qui avaient fait un festival. où l'idée c'était de parler de ces sujets-là, mais surtout de les croiser avec d'autres collectifs et d'autres luttes, parce que la surveillance ne se comprend pas seule, mais à l'intersection d'autres combats. Donc on s'est réunis pendant 2 jours à Montreuil et c'était super, il y avait plein de gens. Voilà.
1: Et pour, avant de rentrer plus spécifiquement dans le détail de la surveillance, la lutte contre la surveillance quand on est de gauche, on va commencer par une petite présentation un peu générique de ce festival avec une 93e contributrice à cette émission qui est Alex, qui nous raconte le festival du week-end dernier.
7: Et le festival Technopolis, c'était 2-3 jours de discussion autour des questions de la surveillance. Ça a commencé le jeudi soir avec une projection en avant-première en France du documentaire Ghost in the Machine de Valérie Vitch au cinéma La Clé à Paris. Et ça a permis de lancer une véritable discussion sur le monde qui est proposé par l'IA. Donc c'était vraiment 1h30 de documentaire sur le monde de l'IA, par qui et comment et sur quelle idéologie il est créé. Et donc notamment de s'intéresser au caractère extrêmement raciste de l'origine eugéniste des premières personnes qui ont vraiment contribué à façonner les technologies qui permettent l'IA et l'IA in fine. Donc ça a été l'occasion de lancer le festival sous ces couleurs-là. Et ensuite, le week-end, c'était samedi et dimanche à l'Aéry à Montreuil. 2 jours de discussion, de tables rondes, d'ateliers, de workshops qui ont permis de s'intéresser à comment on s'organise contre la surveillance avec les différents collectifs de Technopolis à travers la France. Et puis ça a été l'occasion de vraiment faire des intersections, de voir la surveillance dans le cadre dans lequel il opère, à savoir par exemple les frontières. C'était la première conversation sur comment est-ce que les frontières sont militarisées et comment est-ce que la surveillance prend place dans ces espaces-là. Ça a été l'occasion de parler à la fois du cadre européen, de comment aussi les polices s'organisent face à aux impératifs d'une certaine frange de la population de s'opposer aux personnes migrantes. On avait des personnes qui étaient vraiment à la fois à la frontière italienne puis à la frontière avec le Royaume-Uni pour discuter de la réalité concrète des personnes qui sont concernées et de l'effet que la surveillance a sur elles. Ça a été aussi l'occasion de voir comment est-ce que les logiciels espions sont utilisés et développés à travers le monde avec le journaliste Omar Radi. Et de pouvoir également regarder, c'est quoi la VSA, comment ça fonctionne, la vidéosurveillance algorithmique, qu'est-ce qu'il y a derrière, qu'est-ce que ça veut dire, qu'est-ce que ça change aussi pour nous, notre façon d'évoluer dans l'espace public. Et enfin, vraiment la question aussi de savoir, est-ce que les caméras nous protègent ? Spoiler, non. Mais ça a été l'occasion de rassembler des personnes vraiment de la frange critique antiraciste et féministe sur la surveillance pour pouvoir vraiment discuter des effets concrets d'un point de vue féministe, d'un point de vue antiraciste sur les caméras. C'était beaucoup, beaucoup de workshops par beaucoup de collectifs différents, à la fois féministes contre le cyberharcèlement, Trebex avec la communauté de la tech, c'était des démystifresques, ça a été des balades avec le mouton numérique. Bref, ça a été un week-end extrêmement organisé avec plein de personnes. Il y a vraiment eu beaucoup de public qui est venu sur les 2 jours, à la fois des personnes qui découvraient les questions de la surveillance, mais également des personnes qui connaissaient un peu de longue date. Mais ça a permis vraiment de mixer des personnes qui venaient un peu de tous bords. C'est ça que je trouve vraiment intéressant dans le cadre de ce festival, c'est que ça a permis une intersection qui est assez rare dans les milieux de défense des droits du numérique, à savoir de vraiment inviter toutes les personnes concernées, les personnes marginalisées, les personnes qui connaissent beaucoup de choses, qui ont une intersectionnalité, une approche qui permet vraiment de croiser les regards. Et je pense que ça a été un pari vraiment réussi qui a permis d'avancer collectivement dans la compréhension et la réflexion par rapport à la surveillance aujourd'hui.
8: 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Et aujourd'hui, on parle de Technopolis. Là, on vient d'écouter Alex, qui était pendant les 2 jours au festival qui était organisé le week-end dernier. Et on va vous relancer tout de suite vers un retour au festival avec une table ronde qui a eu... du festival autour de est-ce que les caméras nous protègent ? Spoiler, non. Voilà, à tout à l'heure.
9: Bonjour tout le monde. Et du coup, pour cette dernière discussion du festival, l'idée c'était de parler de caméras de surveillance, mais d'en parler sans forcément en parler et d'essayer d'élargir un peu le focus. Mais Technopolis, évidemment, vu qu'on traite de ces questions, l'objet caméra est assez central. Mais l'idée de cette discussion, c'était justement essayer de voir qu'est-ce qu'il incarnait, de quelle politique, en fait, la caméra était le reflet. Et peut-être juste avant d'introduire la discussion et les intervenantes, pour donner faire un mini historique et reposer les contextes très factuels dont on va débattre, les caméras on s'y habituait, on les note même plus. Ça fait 25 ans maintenant. En gros, c'est apparu dans les années 90-2000 de cette idée que la caméra pouvait servir à la sécurité. Et cette croyance, en fait, qui était une expérimentation, s'est banalisée. Il y a eu un cadre juridique qui s'est installé. Et puis, en fait, surtout sous Sarkozy, c'est vraiment devenu une politique nationale. Donc, beaucoup de subventions auprès des collectivités locales. Donc, il y a vraiment eu une idéologie qui s'est forgée que la caméra pouvait apporter de la sécurité aux gens. Et c'est quelque chose dont on va discuter aujourd'hui, et au point que on a mis des caméras et jamais cette politique publique n'a été vraiment évaluée, et ça a été la surenchère, plus de caméras, des meilleures caméras, des centres de supervision urbain où on voit les images, etc., des caméras piétons, des drones, des caméras dans les HLM, enfin voilà. Et cette escalade, on la voit tous les ans, à chaque nouvelle loi répressive, et il y a quand même quelques villes qui résistaient, et je pense qu'il y a des camarades de Brest qui ont parlé hier. Brest est une des dernières grandes villes à ne pas avoir de caméras de vidéosurveillance, et depuis quelques années ça a changé, et là il y a une mairie de droite. Donc voilà, c'est un objet qui est hyper présent, dont la contestation est difficile. C'est difficile d'être audible sur ça, je ne sais pas si vous vous souvenez, il y a quelques mois, les municipales, les quelques partis qui essayaient de dire on ne veut plus de caméras se faisaient bien lyncher. Du coup, ça c'est un peu l'état de fait, et comme l'indique le titre de la discussion, c'est mais en fait au fond ces caméras, est-ce qu'elles nous protègent ? Et on va pas s'attarder longtemps sur la réponse. La réponse est non, mais pourquoi ? Pourquoi elles nous protègent pas ? Qui elles sont censées protéger ? Qui l'État protège ? Voilà, c'est plein de questions dont on va parler. Et j'ai le plaisir pour ça d'avoir trois super invités. Siam, tu es militante antiraciste et journaliste. Kelly, tu es membre de Get Up, qui est une association qui travaille dans les quartiers populaires avec les jeunes des quartiers populaires, mais tu nous en diras un peu plus. Et tu es aussi avocate. Et Elsa, tu es militante féministe et autrice, et tu viens notamment d'écrire un livre qui s'appelle La violence en spectacle, qui retrace les liens entre féminisme et état punitiviste et les questions carcérales, etc. Et on va aussi en parler. Alors, je vais vous donner le micro. On n'a plus que deux micros, mais à faire tourner. Et peut-être... oui. Du coup, je vais commencer ma première question pour toi, Kelly, parce que du coup, j'ai oublié de préciser que Get Up, l'association dont tu fais partie, est en train de travailler sur un rapport sur la surveillance. Vous faites du coup des différents rapports. Vous venez d'en faire un aussi sur la justice climatique. Mais du coup, dans le cadre de ce rapport, est-ce que tu peux nous raconter un peu... qu'est-ce que vous avez recueilli comme information, et notamment par rapport à l'objet caméra, caméra normale ou autre type de caméra, c'est quoi les constats que vous avez assez vite tracés ?
10: Alors bonjour, je vais être assez rapide quand même sur le rapport qui n'est pas encore sorti. Il est en attente de financement encore pour pouvoir le terminer, l'imprimer, etc. Mais c'est un rapport qui s'appelle Connu des services de police et qui revient sur toutes les formes de surveillance qui existent dans les quartiers populaires. Et on est parti, donc on a interrogé plus de 1000 jeunes sur la notion de surveillance, comment ils se sentent surveillés dans leur quartier. Et on est parti d'abord de la surveillance policière, et au fur et à mesure, on a détricoté un peu la notion de surveillance et notamment comment, comment tous les quartiers sont surveillés avec différents mécanismes, dont les caméras, dont la police, mais aussi d'autres mécanismes. Nous, le principal enseignement et constat qu'on pose sur la surveillance dans les quartiers populaires et plus précisément sur les caméras, c'est que la surveillance dans les quartiers populaires vient d'un continuum colonial et donc que la surveillance qui a été mise en place dans les colonies, notamment les colonies françaises, a été ensuite dupliquée d'abord dans les cités de transit avec l'arrivée de la première immigration postcoloniale en France. Dans les cités de transit, on a mis en place, on a dupliqué de manière assez flagrante les mécanismes qui existaient dans les colonies et qu'ensuite on a continué à perdurer cette surveillance de masse constante et répressive. La surveillance, en quelques mots, elle était surtout liée à la présence, à partir notamment des années 70, de la police de proximité. La police de proximité, elle avait un peu pour vocation officielle d'être une police pour accompagner plus rapidement les habitants, être présent, etc. Mais en fait, la réalité, c'était que la police de proximité avait pour unique objectif d'être présent de manière permanente et de quadriller un espace. Et c'est vraiment la différence qu'on va retrouver entre les quartiers populaires et les autres villes en France. C'est cette différence où, dans certaines villes, la police vient intervenir à la suite d'un appel, à la suite d'une demande, là où, dans les quartiers populaires, il y a une présence constante et permanente. Et en fait, nous, ce qu'on fait, c'est le parallèle entre c'est d'abord cette police de proximité, ensuite l'arrivée de la BAC, qui d'ailleurs puise son origine dans la colonisation, encore une fois, parce que la BAC, d'un point de vue administratif, était avant la brigade nord-africaine, qui était surtout présente en Algérie. Et donc, cette BAC qui s'est transformée est devenue en police des quartiers. Et justement, sur les 1000 jeunes qu'on a interrogés, plus de la moitié nous parle d'abord de la BAC. C'est le premier mot qui sort, c'est le mot le plus important. Avant même le mot police d'ailleurs, c'est la BAC qui sort, qu'ils vont appeler sous différentes formes. Donc la BAC, Batman, il y a différentes appellations qui sont utilisées. Et cette BAC-là continue justement ce mécanisme de surveillance. Et nous, notre point pour revenir sur le thème de la table ronde, c'est que les caméras, ce n'est que le continuum en fait de cette surprésence policière qui était d'abord par les polices de proximité, ensuite par la BAC, mais juste un nouveau mécanisme de continuer à surveiller en réduisant les moyens humains. Donc c'est aussi en fait dans cette perspective aussi de réduction des fonctionnaires de manière assez triviale que la hausse des caméras dans les quartiers s'explique, mais la présence des caméras n'est pas nouvelle au sens, même si tu disais dans les années 90-2000 il y a l'arrivée des caméras, mais cette surveillance existait déjà, c'est juste un nouveau procédé. Et du coup, nous, on s'est beaucoup interrogé un peu sur cet usage des caméras, sur cette surprésence qu'on était bien sûr opposée et de manière assez virulente. Mais quand on a commencé à s'intéresser sur les questions de violence policière, et notamment, on s'est posé la question à un moment donné, notamment aux alentours de 2021, avec la loi sécurité globale, on s'était posé la question de est-ce qu'on fait du plaidoyer autour des questions de violence policière, sur la prise en charge des violences policières. Et on est parti. On y allait alors qu'on a quand même beaucoup de personnes dans l'écosystème qui nous ont déconseillé de faire du plaidoyer sur ces questions-là. On y est quand même allé et ça s'est très très vite arrêté à la suite d'une discussion avec un sénateur. Une discussion avec un sénateur qui nous expliquait, qui nous disait oui, on est totalement d'accord avec vous, faut absolument trouver une solution pour venir documenter ces violences policières. J'ai l'idée toute faite, signez mon papier, c'est les caméras piétons. Et en fait, à ce moment-là, on s'est rendu compte comment non seulement la présence des caméras s'inscrit dans le continuum colonial, et ça c'est une réalité qu'on connaissait, qu'on documentait, on a acquis des enseignements là-dessus, et en parallèle aujourd'hui, on nous présente même l'utilisation des caméras pour nous protéger nous-mêmes, alors même qu'on sait que l'usage des caméras piétons n'a aucune vocation à protéger les habitants de quartiers populaires. Donc on en est un peu arrivé à ce constat-là, et c'est à ce moment-là d'ailleurs qu'on a décidé d'arrêter de... Ça a été très très court, je crois moins de 3-4 mois, d'arrêter de faire du plaidoyer sur ces questions-là et de passer sur une notion beaucoup plus offensive et à s'interroger sur quelle autre voie on a pour lutter.
9: Merci beaucoup et on en parlera de ces autres voix. Peut-être Siam, pour rebondir sur ce qui vient d'être dit, dans ce que tu observes, dans ce que tu, dans les cas que tu peux voir, justement cette, ce mythe que la caméra permettrait de prouver quelque chose, notamment des violences, est-ce que c'est quelque chose que tu validerais, ou en tout cas qu'est-ce que toi, les quelques images de vidéosurveillance que tu as vues, dans, qui est-ce qu'elles servent et qui est-ce qu'elles desservent?
11: Bonjour à tous. Déjà, désolée pour le retard et merci beaucoup pour l'invitation. Plaisir d'être là. Ouais, y a ce mythe en fait que les caméras et les images en fait permettraient de réduire ou de lutter contre les violences policières ou les violences d'État de manière générale. Et il y a souvent ce slogan qui revient d'ailleurs dès qu'il y a des histoires de violences policières, c'est vous voyez, filmer, c'est important de sortir sa caméra, ou il faudrait des caméras piétons. Mais en fait, l'expérience montre un truc assez paradoxal, c'est qu'on sait, par exemple, si on s'intéresse à la circonscription de Bobigny, on sait que 80% des affaires de violences policières qui ont été jugées à Bobigny ont été jugées grâce à des vidéos. C'est-à-dire que c'est très très majoritairement les vidéos qui permettent l'ouverture d'une enquête judiciaire et qui permettent de rompre en fait avec la survalorisation de la parole de la parole policière, puisque là les vidéos elles permettent de contredire en fait leur récit. Donc il y a ça, et en même temps il y a une chute en fait totale, vertigineuse, après ouverture des enquêtes judiciaires, puisque c'est pas parce qu'il y a eu une audience que les policiers sont condamnés, ça c'est la première chose, puisqu'ils arrivent très très généralement à s'en tirer avec des relax, avec la reconnaissance de leur légitime défense ou avec des très faibles peines. Mais au-delà de ça, de toute façon, c'est pas parce qu'il y a des procès de policiers, même des condamnations de policiers, que ça permet de lutter contre les violences policières et que ça permet de réduire le nombre de blessés ou de tués entre les mains des forces de l'ordre. C'est même en vrai en l'inverse qu'on observe. Donc ça, déjà, ça permet de défaire le mythe, c'est-à-dire que les images de violences policières ou en fait d'interventions policières, elles permettent effectivement à la marge d'obtenir en fait des preuves mobilisables en cas d'accusation fallacieuse contre les personnes qui sont interpellées, mais ça change absolument rien ni à la structure policière, ni même en fait à la condamnation vraiment massive de policiers qui se rendent coupables de violences. Et au-delà de ça, ce qu'on constate, c'est que finalement, c'est, par exemple, sur l'histoire des caméras piétons, et je vous renvoie à un ouvrage qui a été publié, qui a été traduit en français il n'y a pas très longtemps, de l'avocat américain états-unien Alec Karakatsanis, qui démonte en fait le mythe des caméras piétons et le mythe de ce qu'il appelle la bureaucratie de la punition, et qui démontre très bien, c'est valable aux États-Unis, mais c'est valable aussi en France, que dans les faits, les caméras piétons, elles servent davantage à faire condamner des hommes non blancs des quartiers populaires, puisqu'elles sont utilisées comme moyen de pression contre eux, que des policiers. Pour la simple et bonne raison que, bah, très généralement, les caméras piétons sont éteintes lorsque les policiers interviennent, en fait, lorsqu'ils savent qu'ils vont commettre des méfaits, ils l'éteignent volontairement et ils l'allument toujours quand ils commencent à se faire insulter, quand il y a de la résistance à l'interpellation, etc. Et donc il y a vraiment ce truc-là de choix en fait du moment où les forces de l'ordre en fait peuvent allumer leurs caméras piétons et l'utilisation en fait des images contre les personnes qui sont visées. Ça c'est la première chose. La deuxième chose, c'est qu'elles sont énormément utilisées comme moyen de pression pour obtenir une reconnaissance en fait de culpabilité, des aveux, etc. Et tout. Donc il suffit que je vais dans un quartier, je me mets devant des jeunes, je les provoque, je les insulte ou je sais pas quoi. Les jeunes répondent. Ou alors j'ai trouvé, je sais pas moi, une barrette de shit dans leur poche. Donc ça, je vais le filmer, je vais activer ma caméra piéton pour le filmer et obtenir les images. Et donc ça va servir de moyen de pression sur les jeunes pour leur dire ça, j'ai en image. Donc ça sert à rien d'aller prendre un avocat, d'aller contester, etc. Et tout. Il suffit de reconnaître ou donne-nous telle information ou telle information et ça ira bien pour toi. Donc c'est vraiment utilisé comme moyen de pression, d'intimidation et de chantage sur les personnes qui constituent les cibles prioritaires en fait de la police. Et l'autre point aussi qu'on constate, c'est que c'est vraiment massivement utilisé pour capter des images, alors que ce soit la vidéosurveillance ou les caméras piétons ou les téléphones portables et les caméras en fait, que les policiers ont et qu'ils utilisent énormément dans les quartiers populaires contre les hommes non blancs principalement, mais aussi lors de manifestations en fait, et lors de perquisitions énormément. En fait, ces images-là servent à collecter en fait, des données, des informations, des visages, etc. et tout, et à s'en servir pareil pour du fichage, de la compréhension du terrain, etc. etc. Donc, contrairement à ce qu'on pourrait croire, c'est vraiment des outils en fait, qui s'inscrivent en fait, dans le cadre répressif et qui exacerbent en fait, les moyens de répression et de pression contre les populations qui sont visées. Et je ne sais pas si vous avez vu, ces dernières semaines, il y a une vidéo qui a fait un peu de bruit de violences policières qui ont été filmées et où en fait on voit la caméra de vidéosurveillance, je ne sais plus c'est où en France, on voit la caméra de vidéosurveillance changer d'angle. Et en fait, c'est parce que les policiers ont prévenu avant, ils ont appelé le central, etc. et tout, de gestion le central de gestion en fait, des images de violences policières, et ils leur disent le mot piscine. Ils appellent, le policier dit piscine. Et en fait, piscine, ça veut dire tourner la caméra ailleurs pour pas qu'on voit ce qu'on est en train de faire. Et donc, ils peuvent s'adonner aux violences, etc. Et tout. Et ça, donc ici, sur cette vidéo-là, c'était le mot piscine. Mais en fait, c'est pas la première fois dans des affaires de violences policières que cette réalité surgit. En fait, c'est-à-dire que quasi systématiquement, dans des affaires de violences policières ou de crimes policiers, comme par hasard, au moment où il y a eu les violences, et ben la caméra a tourné. Ou alors, comme par hasard, il y a normalement quatre, par exemple, trois ou quatre caméras qui sont utilisables. Mais comme de par hasard, la quatrième caméra, qui est celle qui a filmé tout, eh ben, elle était en panne. Et c'est vraiment pas une blague. C'est-à-dire qu'on a vraiment, systématiquement, dans les affaires de violences policières et de crimes policiers, une des caméras vraiment la plus précieuse qui est tombée en panne sans qu'on puisse se l'expliquer. Donc voilà, c'est ça. On nous les vend. Et c'est ça qui est intéressant. C'est-à-dire qu'à la fois, dans notre camp et au-delà, on vend la question des caméras piétons notamment comme quelque chose qui servirait notre camp, qui servirait la lutte contre les violences policières, qui servirait en fait des processus d'égalité, de justice, etc. Et tout. Et en fait, c'est vraiment tout le contraire.
9: Merci beaucoup, Elsa. Du coup, pourquoi on a fait le lien entre la critique antiraciste et la critique féministe, c'est que ces dernières années, les caméras sont aussi vachement justifiées pour protéger les femmes, avec plein de guillemets, et où chacun y va de sa petite innovation. Donc là, pareil, les municipales ont été l'occasion de pas mal de sorties de la droite et de l'extrême droite en particulier, mais pas que, de boutons pour prévenir en cas d'agression. C'est Sarah Knafo qui a aussi proposé de la vidéosurveillance algorithmique et de l'audiosurveillance algorithmique pour repérer les cris de femmes. Voilà. Et c'est quelque chose qu'on voit beaucoup, de dire « Ah, on va mettre plus de caméras pour protéger les femmes ». Et dans ton livre, tu décris assez... c'est l'objet de ton livre, de décrire ce que tu appelles le féminisme punitiviste ou carcéral, et vraiment cette idée d'utiliser la question de la protection des femmes, en fait, pour renforcer l'état répressif. Et du coup, est-ce que tu peux nous présenter, enfin voilà, ce lien entre la surveillance, en fait, plus généralement la répression, mais du coup, est-ce que tu peux nous expliquer un peu ce concept-là?
12: Ouais, carrément. Peut-être pour commencer sur la question des caméras, effectivement, dans le livre de Alec Karakatsanis, moi, ce qui m'a particulièrement intéressé et que tu as préfacé d'ailleurs, Siem, c'est notamment la place des publics progressistes dans le développement des caméras piétons aux États-Unis, notamment. Et peut-être que je vais commencer par là avant d'aller sur le féminisme carcéral pour vraiment comprendre comment, en fait, il y a des dispositifs, des technologies de pouvoir et de gouvernance qui se développent, notamment en s'appuyant d'une part sur les milieux féministes, mais d'autre part, de manière plus générale, sur les milieux progressistes. Et du coup, dans ce livre, il donne l'exemple, enfin, il parle du moment précis qui se déroule autour du meurtre de Michael Brown en 2014 à Ferguson. Et il dit qu'en fait, avant cette date, il y avait déjà tout un tas d'entreprises qui essayaient de vendre les caméras piétons au gouvernement, au niveau fédéral, etc. Et qu'en fait, ils galéraient à faire passer ça comme quelque chose qui pourrait faire appel au bien public, quoi, enfin, qui pourrait nous servir de nous protéger, etc. Et qu'en fait, à partir de 2014, il y a un tel scandale autour de cette mort-là que précisément, ils réussissent à ne pas gâcher ce scandale et justement, ils vont se fixer sur ce scandale pour essayer de vendre leur caméra. Et c'est précisément ce que vous dites, c'est qu'à ce moment-là, ils disent, bon, bah voilà, pour prévenir les violences policières, acheter nos caméras et c'est ça qui va permettre de lutter contre ça. Donc déjà, ça montre qu'en fait, il y a tout un tas de logiques d'industrie et de marché qui précèdent en fait ce moment-là où en fait les caméras piétons sont diffusées à grande échelle. Et donc, précisément, ça peut marcher parce qu'au moment de 2014, il y a en fait les mouvements progressistes, ou en tout cas les gens de gauche et d'extrême gauche qui s'insurgent et qui disent qu'il faut absolument faire quelque chose, il faut réagir aux violences policières. Et donc, à ce moment-là, on leur vend la médecine qui est les caméras piétons et tout le monde est en mode « Ah oui, mais donc c'est ça la solution ». Et sans aucun regard critique sur ce qui leur est proposé et qu'en fait, c'était déjà porté depuis très longtemps par les lobbies qui cherchaient à vendre donc, des logiciels et du matériel. Donc effectivement, moi je me suis intéressée au cas du féminisme plus spécifiquement dans le rôle qu'a tenu le féminisme dans le développement du système carcéral en France et donc essayer de comprendre un peu la généalogie du féminisme et de la généalogie cette alliance entre l'état carcéral d'une part et les féministes d'autre part. Et du coup, quand je parle de féminisme, je parle du féminisme majoritaire évidemment, du féminisme institutionnel. Donc je vais juste parler un peu de ce développement-là parce qu'en réalité, ce féminisme majoritaire-là, il a vraiment connu une expansion à partir des années 80. C'était pas le cas avant et je crois que c'est important aussi pour ces luttes féministes de se rappeler qu'il y a eu un ailleurs et un avant alliance avec l'État. Donc effectivement, moi c'est quelque chose auquel je me suis beaucoup intéressée, de ce féminisme révolutionnaire là des années 70, anti-institutionnel, anti-autoritariste, qui était quand même majoritaire au début des années 70. Comment il a été finalement raflé par une forme de féminisme institutionnel à partir des années 80 et du tournant néolibéral, aussi du Mitterrand qui a en fait coopté une grande partie du mouvement féministe et qui a aussi développé l'idée qu'on allait pouvoir faire avancer la cause de toutes les femmes en faisant entrer certaines femmes dans les institutions et qu'en faisant rentrer certaines femmes dans les institutions, elles allaient se retrouver finalement à lutter pour l'ensemble des femmes et puis que c'était ça qui allait changer les conditions de vie des femmes. Déjà ça, on peut voir que c'est une hypothèse, un pari qui a clairement échoué quelques années après. Et en tout cas, donc, ça marque vraiment depuis le début des années 80 l'idée que c'est en passant par le droit, c'est en passant par la réforme institutionnelle qu'on va faire pouvoir avancer cette cause. Mais ça marque aussi du coup un début d'alliance entre l'État qui va effectivement pousser pour des logiques sécuritaires, parce que le début des années 80 c'est aussi le moment où en fait on voit le couple insécurité-sécurité remonter et prendre la place dans les médias de plus en plus. Donc les féministes en fait aussi rentrent dans les institutions à ce moment-là particulier, et c'est pas un hasard. Et en fait ce tournant néolibéral et institutionnel il s'approfondit de plus en plus jusqu'aux années 2010 avec MeToo, qui marque aussi un tournant en matière de logique punitiviste au sein du féminisme, parce que on va chercher finalement, on va reprendre la matrice de l'État qu'on luttera contre les violences sexuelles en pénalisant, en sanctionnant les individus un par un. Donc en fait, ça fait complètement disparaître progressivement le rôle de l'État et le rôle du système pénal dans la production simplement des violences de manière générale et des violences de genre plus particulièrement, mais du coup aussi en isolant les violences sexuelles de en fait toutes les violences institutionnelles, administratives qui sont vécues en fait aussi au niveau du travail, de l'exploitation, etc., qui sont en fait vécu par la majorité des femmes, et en faisant une lutte du coup qui peut être compatible avec le système pénal et qui peut être compatible avec l'État. Et donc pour moi effectivement c'est un enjeu qui est assez essentiel, qu'on regarde le rôle du coup de ces féministes qui sont en alliance avec l'État mais qui sont aussi en alliance avec les entreprises dans des logiques sécuritaires qui vont venir nommer le problème de qu'est-ce qui est le problème, qu'est-ce qui est la violence, qui sont violents foncièrement au sein de nos sociétés, et qui vont adopter les réponses qui nous sont proposées par l'État et par le marché, c'est-à-dire du coup des caméras entre autres, mais aussi des applications qui vont pouvoir nous permettre d'être suivis dans la rue et de se sentir sécure, aussi des États avec un État du coup avec des personnalités comme Pécresse ou comme Cnafo qui en fait nous propose cette histoire là avec les lampadaires qui vont venir faire de la lumière sur les agresseurs quand ils entendent un bruit, enfin c'est complètement fou quoi. Donc voilà, tout ça en fait fait que finalement le féminisme majoritaire est extrêmement compatible avec ces logiques sécuritaires-là qui sont aussi par ailleurs extrêmement lucratives, quoi. Donc je crois que c'est vraiment important de le dire parce qu'en fait sans les féministes et sans les publics progressistes, je crois que l'État n'en serait pas aussi loin dans ces logiques sécuritaires-là qui en fait au nom du féminisme permet d'avancer un agenda sécuritaire mais aussi impérialiste, raciste, etc. Et que ça c'est fait au nom des femmes, quoi. Voilà.
13: Merci.

0: retour en plateau, 18h35 sur 106.3 FM, fréquence Paris Pluriel, et vous écoutez toujours les langues de fronde. Et on vient d'écouter les 25 premières minutes, une sorte de, un peu de teaser, si on veut, de cette table ronde qui a eu lieu le week-end dernier au Festival Technopolis. À la fois pour pouvoir discuter sur la base de ce qui a été dit pendant ces 25 premières minutes et aussi pour vous donner envie d'aller écouter l'intégralité des tables rondes qui sera prochainement mis en ligne sur un site dont on vous parlera, mais que Langue de Fronde a capté pour que vous puissiez écouter l'intégralité du festival. Mais c'est sur ce bout spécifique qu'on voulait revenir aujourd'hui, et sur beaucoup de ces fausses bonnes idées qui sont portées par des causes progressistes et qui génèrent de la surveillance et qui soutiennent des démarches de surveillance généralisées. Et à cette fin, nous avons l'exclu, le privilège, l'honneur, la grâce de, je vais vous expliquer, vous allez comprendre, No, qui est la personne qui anime la table ronde que vous avez entendue dans l'extrait, c'est elle qui est assise à côté de moi. Et donc, elle est présente en studio. C'est ça la partie un peu méta zinzin.
1: C'est le même avec Spider-Man.
0: Et donc, ça, c'est ça. Et oui.
2: Merci, Isée, pour cette...
0: comme disent les jeunes, une passe D.
2: Mais oui, du coup, avant de laisser la parole encore une fois à nous, l'invité très spécial, du coup, cette table ronde, du coup, donc les deux tables rondes, enfin les trois tables rondes de ce festival seront disponibles sur le site technopolis.fr sous peu. Mais du coup, donc ça, c'est un extrait de celle du coup qui était intitulée Est-ce que les caméras nous protègent ? Spoiler, non. Et sous ton contrôle, l'idée de ce que je me souviens du début des conversations, c'était vraiment de toute façon, tout ce festival, l'idée c'était de réinscrire les combats, les luttes contre la surveillance dans des histoires de luttes beaucoup plus vieilles, parce que ces outils, ces technologies, de temps en temps, on peut rester un peu coincé sur des conversations très focalisées sur les technologies. Est-ce que cette caméra, enfin, est-ce que la caméra, il faut la mettre là ou pas? Mais en fait, ces conversations généralement, en fait, ça aboutit sur rien de productif si on met pas de constructif, pardon, si on met pas, si on les remet pas en fait dans des systèmes de surveillance, de répression beaucoup plus grandes, et d'où l'intérêt de croiser, de toujours avoir en tête les luttes antiracistes et féministes sur ces questions-là. Et du coup, c'est des questions qu'on a un peu essayé d'aborder au sein de Technopolis, que les personnes qu'on vient d'entendre ont très bien abordé pendant le festival. Et peut-être, du coup, à un moment, en fait, on a entendu un peu des personnes, du coup, Elsa et toi, qui parlaient de l'instrumentalisation de la figure du coup des femmes pour installer ces nouveaux systèmes. Et peut-être on pouvait revenir dessus un petit peu plus longuement pour resituer un peu c'est quoi de quoi on parlait à ce moment-là. Du coup, en gros, Knafo et
1: Pécresse, la queen.
2: Ouais, vraiment la queen. Qu'est-ce qu'on ferait sans elle?
1: Ouais, carrément. Bah, en fait, comme tu l'as dit, dans Technopolis, c'est une intersection de la question du féminisme, en tout cas, et de la surveillance qu'on avait en tête depuis longtemps, parce que il y a un peu la réponse de base de parfois tu demandes à des personnes, même politisées et des femmes, qui disent ah mais la caméra peut-être ça peut servir quand même pour retrouver un agresseur. Et c'est hyper présent cette réponse là. Et se demander en fait d'où ça vient et pourquoi c'est autant imprégné dans les cerveaux, et même, comme vous l'avez dit, dans des collectifs militants à gauche. Et effectivement, ça, c'est un peu le réflexe de base dont se sont saisis des politiques, et des politiques assez réactionnaires et conservatrices. Et voilà, et notamment, on en parle un peu, mais peut-être vous ferez gaffe, les auditeuristes, quand vous regarderez, je sais pas, parfois c'est juste des panneaux dans le métro ou des choses comme ça. En fait, les violences faites aux femmes, en tout cas les violences sexuelles, sont utilisées pour justifier la caméra en disant « Ah, c'est ça la solution ». Donc, on a donc, la Queen Pécresse, pour celles qui et ceux qui ne la connaissent pas, elle préside la région Île-de-France, donc notamment la question des transports. C'est fait un peu une marotte de ça. Elle avait commandité un sondage pour dire « Ah, plus de femmes veulent de la vidéosurveillance algorithmique, veulent des... » Ouais, je crois que c'est « Et plus de caméras ». Elle lance des boutons d'urgence dans des... Notamment dans le nouveau téléphérique. Je ne sais plus d'où il va. Oui. Voilà.
2: Le C1.
1: Le C1, tout à fait. Voilà. Et elle utilise vachement ça pour mettre plus de caméras dans les transports. Il y avait Sarah Knafo, comme ça a été dit pendant la table ronde, qui s'en est servie pendant les municipales. Et en fait, pendant les municipales, les caméras, même de manière générale, étaient vachement évoquées. Je me souviens, je ne sais plus qui c'était, mais ce n'est pas très grave, et autant qu'il tombe dans l'oubli, un gars sur une chaîne d'infos en continu qui disait qu'il voulait des algorithmes sur les caméras pour trouver les frotteurs. Enfin, voilà. Et des choses très, très éloignées, en fait. Et c'est un peu tout l'idée de cette table ronde, très éloignée du vécu des personnes qui subissent ces agressions. En fait, ce n'est pas une caméra qui va changer quoi que ce soit. Et en fait, de qu'est-ce que c'est le sentiment d'être en sécurité ou en insécurité. Et par exemple, dans les transports, en fait, être en sécurité, c'est quand tu sais que quelqu'un va t'aider s'il se passe quelque chose, des choses comme ça. Et du coup, cette table ronde, c'était un peu tirer le fil du féminisme tout en tirant un autre film qui était celui de la lutte antiraciste. Et du coup, vous avez entendu Siam et Kelly qui en parlent très bien. En fait, pour plein de personnes, les caméras ne protègent rien du tout. C'est l'ennemi parce que c'est des personnes noires, arabes, souvent du coup des hommes. Et en fait, d'un côté, il y a cette figure de la femme victime qui va avoir besoin de la caméra, qui va être très ancrée. Du coup, la caméra dans l'espace public va la servir elle. Et à côté, celui qui ne peut être qu'un auteur de VSS, l'homme noir ou arabe. Et du coup, c'était un peu pour lutter contre ça et pour réfléchir à d'autres imaginaires aussi qu'on a fait cette table ronde. Et du coup, après, les intervenantes reviennent très bien sur ces questions-là, sur la notion de sécurité, etc.
2: Mais d'ailleurs, en plus, ces narratifs marchent, même si en parlant, on reprend le vécu des personnes. Pendant les JO, par exemple, du coup, quand il y avait les expérimentations de vidéosurveillance algorithmique, du coup, de l'IA qu'on met sur, pour traiter les images de caméra, il y avait eu quelques meufs qui nous avaient dit, mais sans vraiment pouvoir... Enfin, genre, sans avoir trop d'arguments, à part si ça m'aide si ça aide à ma sécurité, tant mieux qu'il y en ait. Alors, je crois que ça aide. Du coup, voilà. Et c'est vrai que c'est un peu compliqué de prendre le problème à partir de là, parce qu'on peut pas nier ce vécu-là, mais il faut vraiment voir d'où ça vient, quoi. Et clairement.
1: Oui, c'est ça. Et c'est pas du tout dire qu'elles ont rien compris, parce que le sentiment de peur, il vient de quelque part. Et en fait, elles ont peur des hommes. Point. Ouais. Et en fait, c'est qu'on a aussi
2: plus d'ours, moins de caméras.
1: Plus dans son caméra, tout à fait. Et en fait, il y a cette figure, y a cette image qui s'est ancrée que le danger pour les femmes, ce serait l'homme dans une ruelle sombre la nuit. Et donc beaucoup vraiment mettre le danger dans l'espace public, alors que ça commence enfin à être reconnu que le danger en général pour les femmes, c'est chez elles ou au travail, en tout cas avec des gens qu'elles connaissent. Et voilà. Et souvent, en fait, ces personnes-là, quand on tire les fils aussi de dire mais c'est quoi l'insécurité, pourquoi t'es en insécurité dans la rue, et ça ne veut pas dire qu'il se passe rien dans la rue, mais voilà, de replacer le danger au bon endroit, et quand même, quand on parle de l'espace public, d'imaginer d'autres solutions que la caméra, parce qu'elle va nuire à une certaine partie de la population, et aussi elle va souvent rien régler. Et ça, c'est quelque chose dans le groupe Technopolis. Du coup, on a un petit sous-groupe de travail où on essaye de réfléchir à des pistes. En fait, qu'est-ce qui peut donner confiance aux femmes dans la rue, la nuit, des trucs ouverts, pas des caméras algorithmiques, des lampadaires algorithmiques, comme propose Sarah Knafo.
2: Non, il y a des alarmes.
0: qui reconnaissent les cris de femmes. C'était particulièrement terrorisant.
1: Et en fait, souvent, en fait, on cherche de la chaleur humaine, quoi, ou des choses comme ça. Donc, on est encore en pleine réflexion, mais c'est un peu ça l'idée.
2: À suivre.
0: Moi, j'avais une question, parce que sur les caméras, enfin, je trouve qu'on entend déjà plein d'arguments, aussi bien là que dans la table ronde, sur vraiment, enfin, cette fausse bonne idée de la caméra, aussi bien d'un côté contre les violences policières dans l'espace public et contre les violences faites aux femmes dans ce même espace public. Aussi parce que même, genre spontanément, en tant que victime, on perçoit bien la caméra comme quelque chose qui va être rattaché enfin, dont les images vont être envoyées à des institutions qui, si elles sont capables de produire ces violences ou ou de ne pas les condamner, ne fourniront pas les images au moment venu, quoi. Et très souvent, enfin, c'est raconté par Siam avec l'extrait du mot-clé piscine, etc. En fait, le nombre de caméras piétons qui s'éteignent spontanément au mauvais moment, etc. Mais après, plus largement, le festival Technopolis, il y avait la question de la caméra, mais plus largement de toutes les formes de surveillance aussi et de la prise d'image plus largement. Et par exemple, sur le festival, et j'ai l'impression que c'est un truc que vous recommandez comme une bonne pratique militante, qui est de ne pas trop prendre de photos, de ne pas filmer systématiquement, de ne pas prendre de photos soit dans des actions, soit dans l'espace politique. Et là, je trouve que autant la caméra, je trouve que autant sur les caméras et le fait que c'est des images qui sont pour les institutions et que donc elles ne vont pas nous sauver, c'est évident. Mais que sur, par exemple, que dans le milieu militant, il y a quand même l'idée que filmer, c'est aussi c'est à la fois un très bon réflexe et un très mauvais réflexe, et que c'est aussi ce qui permet que, typiquement, alors j'allais dire qu'il y ait des condamnations, et j'allais prendre le cas de Naël, mais en fait, du meurtre de Naël, mais en fait non, donc pas des condamnations, mais au moins que ce soit publicisé, des révoltes et tout. Et du coup, c'est un peu plus ambivalent sur le fait de filmer, par exemple, filmer en manif, par exemple. Qu'est-ce que vous, la Technopolis, vous dites sur, par exemple, filmer en manif ou filmer dans des cadres d'action ou de festivals ou des choses comme ça, de cette tension entre un peu protéger, éviter la répression

0: exemple, et même là, bah, dans ce qu'on vit, toutes les violences policières sont mises à jour, pas mises au jour par par ces films-là. Et en même temps, si on floute pas les visages, il y a plein de gens qui se font choper et poursuivre, en tout cas dans les lycéens, lycéennes, parce que ils disent non, j'étais pas. Et en fait, le flic leur ressort une vidéo. Et d'ailleurs, là, alors je sais. De la supputation, mais il y a les logiciels de reconnaissance faciale qui, eux, les aident aussi à retrouver ça. Donc, en fait, il faut vraiment se dire que notre visage, quand il est pris en photo, pas juste une photo quelconque, c'est vraiment une donnée identifiante qui, ensuite, peut se balader. Et donc, ce qu'on essaye de préconiser, en tout cas, c'est les photos ou les vidéos, mais avec les visages floutés de notre côté. Mais c'est vrai que dans la guerre des images, avec plein de guillemets, que l'État impose, bah ouais, clairement, là, et quand on les voit toutes et tous, les lycéens, lycéennes, à sortir leur... caméra, alors aussi pour faire des vidéos TikTok assez incroyables, mais aussi la bataille culturelle qu'ils sont totalement en train de gagner, tellement c'est drôle, mais il y a aussi ce réflexe de défense, clairement il ne reste plus que ça, quoi.
1: Oui, et peut-être juste sur le point qu'est-ce qu'on, Technopolis préconise, comme tu l'as un peu dit, je pense qu'il y a ce qu'on à la limite, ce qu'on pousse, c'est vraiment de toujours au moins se poser la question de pourquoi tu prends cette photo et à quel point elle est nécessaire. Et c'est vrai qu'on a beaucoup, de plus en plus maintenant, l'habitude de tout prendre en photo et juste se rendre compte justement de tout ce que tu viens de dire, No, sur les conséquences potentielles de ces photos. Et évidemment, il y a des moments où du coup, ça vaut le coup et faut pas que... Enfin, la protection de la vie privée, genre poussée à l'extrême, ça peut aussi donner des comportements genre hyper individualistes et voilà. Mais ce projet... Enfin, comment avoir conscience qu'il y a quand même c'est des choses à penser collectivement de qui tu peux mettre en danger potentiellement quand tu prends notamment en manif, etc. Ça, et peut-être aussi en parlant de VSS, en tant que, enfin, maintenant avec l'IA, donc notamment, c'est beaucoup plus facile de retrouver le visage et l'identité d'une personne. Donc, notamment, il y a plein de VSS maintenant qui incluent. Le fait de prendre en photo une meuf, par exemple, dans un transport, et ensuite tu peux la retrouver potentiellement si tu as toutes tes infos en ligne liées à un compte de réseaux sociaux, etc. Et aussi le problème des deepfakes, où genre, je crois que 90% des deepfakes créés, c'est une sexualisation de meuf, quoi.
0: Les metaglasses, là, les lunettes méta, il y a eu plein d'histoires. Donc, c'est des lunettes qui intègrent une caméra et tout, et de femmes qui ont été harcelées, ou je sais. Ouais.
2: Ah oui, ou des personnes, du coup, des femmes filmées dans leur intimité par des personnes qui ont juste des lunettes.
0: Oui, ou même dans l'espace public, en fait, et qui, après, comme le dit Sacha, qui...
1: Et les pratiques de... Alors, du coup, c'est pas le visage, là, mais il y avait aussi, au début, des premiers smartphones ou des appareils photos sur des téléphones ou discrets, les trucs de upskirting ou de prendre des photos de genre sous la joue des meufs dans les escalators, etc. Enfin, donc il y a.
2: En mode Dominique Pélican.
1: Voilà. <Ouais. rire> pas tout...
2: Voilà. J'ai la rêve.
1: Ouais. Est-ce qu'on écoute une
2: petite chanson?
1: Une petite chanson pour se détendre après tout ça.
2: Au choix.
1: Au choix, bah, je pense qu'après ça, est-ce que les vulves assassines ne seraient pas une super idée? Elles ont...
2: Tout à fait. On invoque le préfet.
1: Oui.

0: Bonjour, bonjour.
1: Bonjour.
0: Vous êtes toujours sur Langue de Fronde, une émission sur RPP, 106.3 FM. Et nous sommes toujours plein en plateau, en régie, enfin, l'abondance. Et du coup, aujourd'hui, on parlait du festival Technopolis Paris-Banlieue qui s'est passé, qui s'est déroulé les 3 et 4 octobre à l'Aéry. On a un peu parlé d'une des tables rondes, mais on a eu aussi une reporter sur le terrain qui a assisté à un des ateliers qui était organisé par les féministes contre le cyberharcèlement. Et du coup, Isée, est-ce que tu peux nous raconter que c'était quoi cet atelier ?
1: Eh ben oui, complètement. En fait, ça va complètement dans le sens de ce qu'on disait jusqu'à présent, ce que vous disiez jusqu'à présent, No et toi. Coucou No. qui est que du coup, en gros, l'atelier partait avec comme point de départ le fait que, évidemment, avec le développement des outils numériques, en gros, le cyberharcèlement à la fois explose en quantité, mais aussi se diversifie avec les nouvelles technologies et notamment à la fois se monétise et se ludifie, qui est en gros, par exemple, typiquement avec tous les trucs de deepfake, c'était la stat que tu mentionnais, et que donc là, en fait, les manières par lesquelles tes images intimes, et notamment en tant que meuf, t'échappent en ligne, deviennent de plus en plus compliquées, de plus en plus impalpables. Alors souvent, le terme qui est connu et que nous on connaissait, c'était le revenge porn. Laure, qui était la formatrice, nous a indiqué que c'était plutôt une expression employée par les personnes qui par les harceleurs et les agresseurs, et que donc plutôt son asso propose de parler plus largement de diffusion non consentie d'images intimes. Aussi parce que, en fait, les gens sont des... Comme ça va pas trop fort, en fait, finalement, ça peut couvrir une grande diversité de ce qu'on appelle images intimes. Mais donc, en gros, l'idée, c'est de dire que comme ce mouvement, cette dynamique-là, ce problème-là se développe, du coup, il y a plein d'assos féministes qui se mobilisent sur cette question-là. Et à la fois, comme une partie du féminisme est punitif, répressif et pas du tout vigilante aux questions de surveillance, et bah de la même manière, sur ces questions-là, sur ces sujets de lutte contre, alors soit les violences faites aux femmes avec ces diffusions-là, soit de violences faites aux enfants avec la diffusion d'images pédocriminelles, que dans les deux cas, en fait, il y a quand même une grande majorité des assos qui vont promouvoir des réformes ultra-liberticides et ultra-problématiques du point de vue de des atteintes à la vie privée, etc., au nom de cette lutte. Et donc, par exemple, il y a beaucoup d'assos qui demandent la levée de l'anonymat en ligne, la possibilité pour les plateformes de pouvoir aller fouiller dans des messages interpersonnels, la mise en place de la vérification d'identité pour la vérification d'âge, et qu'en fait, du coup, l'atelier consistait à nous faire réfléchir collectivement à pourquoi est-ce que ce sont, encore une fois, des fausses bonnes idées, parce que, en fait, c'est... ça a duré longuement, mais en gros, les grands arguments, c'est que ça ne résout rien, comme les caméras, que c'est du technosolutionnisme, comme les caméras, que ça n'intervient qu'à posteriori du problème, comme les caméras, et que c'est encore une fois adresser ou penser que la lutte contre les violences patriarcales doit être demandée aux plateformes et aux innovations technofascistes, ce qui nous a semblé pour le moins encore une fausse bonne idée. Et donc du coup, c'était cette idée-là qui était abordée par Féministes contre le cyberharcèlement, qui elles font pas d'accompagnement de victimes, mais qui m'ont chargé de vous dire que si vous connaissez des victimes de cyberharcèlement ou de l'une des formes de violence que je viens de mentionner, les plus au point sont Stop Ficha, ou les CIDFF, qui sont des centres départementaux, mais qu'en gros, Stop Ficha et Féministes contre le cyberharcèlement, c'est les deux assos qui prennent au sérieux, de manière féministe et enfantiste, ces questions-là, sans céder à des réformes libérales absurdes.
2: On va pas se
1: j'ai dit.
2: Lâcher comme ça, on va vous donner quelques petites dates de choses à qui arrivent là dans les jours qui viennent.
1: Mais oui.
2: Demain c'est grève, manif.
1: Oui.
2: Bien sûr. Jeudi il y a une soirée danse sur les fachos qui est organisée par l'AG antiraciste du 18. Rendez-vous à 19h au jardin de Traverse. Il y a un DJ set, levée de fonds pour financer les trajets pour Orléans.
1: Oui. Et samedi, qu'est-ce qui se passe samedi ?
0: Bah alors, samedi...
1: Gilets jaunes.
0: Manif. Il y a manif.
1: Il y a manif.
0: Et il y a aussi une petite actu Technopolis, parce que si vous êtes à Caen ou autour de Caen, il y a le forum des luttes de Caen et alentour qui s'appelle Jusqu'à la fin de leur monde. Et il y aura plein de collectifs, Antifa, Écolo et du coup Technopolis, entre autres. On parlera de un peu toutes ces choses. Il y aura des ateliers, etc. Donc passez si vous êtes à Caen. Toutes les infos sont sur Résistance Caen.
2: Et on est en retard, donc on vous lâche avec de la musique. Merci à tout le monde. Merci à nous. Bonne soirée.

0: Devant les fermetures de classes, la baisse de niveau, la baisse des subventions dans l'enseignement supérieur, l'explosion des droits d'inscription pour les étudiants étrangers dans le public, mobilisons-nous. 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Écoutons plutôt.
1: On cumule l'accueil d'élèves en situation de grande pauvreté. Hein. L'indice de positionnement social dans mon établissement est équivalent à celui d'un établissement à Mayotte, pour vous dire. Donc ça, c'est ce qui se passe à Garges-lès-Gonesse. Et nous accueillons énormément d'élèves aussi qui n'ont pas de papier, qui ont du mal avec le français. Hein. Quand ils arrivent, leur moyenne au bac, au brevet, c'est 3 sur 20. Vous voyez, en français et en maths. Donc voilà, on est confronté à d'énormes difficultés et à des moyens totalement insuffisants pour les combattre. Ceci nous a amené à faire une pétition des collègues. Puis ce texte a été voté comme motion à l'unanimité, moins l'abstention du proviseur, pour devenir une adresse aux instances comme la direction départementale, le rectorat, afin d'obtenir des moyens suffisants. Et donc nous sommes actuellement dans cette mobilisation-là. Je peux aussi dire un mot sur le fait que, avec la Semaine Noire, on s'est allié à la Marche des Solidarités. Et pour le 18 décembre, qui était une journée de grève par rapport aux discriminations que nos collègues et leurs familles reçoivent, subissent de la part des préfectures, je constate que ce sujet est aussi quelque chose qui concerne particulièrement les agents, les AED, les AESH. Donc on a aussi ces valeurs antiracistes à mettre en œuvre ensemble dans la mobilisation. Donc ça c'était une petite présentation de mon établissement. Je peux aussi vous dire que les hausses d'effectifs concernent énormément d'établissements et qu'en Ile-de-France, avant les vacances, il y a une mobilisation qui est partie de plusieurs établissements de Paris et aussi du 93 et qui a abouti à une manifestation avec environ 5000 enseignants qui se mobilisaient sur ce point. Et donc là, on est dans la semaine de la rentrée et les mobilisations reprennent à Marseille, à Lyon aussi, d'où vient un appel des lycées pour qu'ils soient réintégrés dans les dispositifs d'éducation prioritaire. Parce que quand des lycées se concernent des publics particulièrement pauvres, et bien désormais ils ont été exclus de la ZEP. Maintenant c'est devenu les REP, et les REP ne touchent plus que les écoles primaires et les collèges et plus les lycées. Donc on s'était battu, on avait obtenu une clause de sauvegarde qui maintenant s'étiole, et désormais il y a un appel national d'établissement du secondaire, spécifiquement des lycées, pour être réintégré dans ces dispositifs. Voilà, donc plusieurs mobilisations se construisent et nous aimerions vous partager le souci qu'on a en tant que personnel de l'éducation et qui concerne aussi les parents et tous les citoyens pour un service public de qualité pour les enfants de ce territoire. Voilà, donc maintenant je vais passer la parole à Éloi qui va nous parler de l'enseignement supérieur où je crois que la situation n'est pas beaucoup plus facile.
2: Bonjour Éloi, enseignant chercheur aujourd'hui à la retraite, donc je ne suis pas au fait des toutes dernières situations au sein de l'université, mais malgré tout j'en connais la trajectoire puisque je vois l'évolution depuis de nombreuses années. Hier, en plus de ça, le Conseil national de l'enseignement supérieur et de la recherche se réunissait pour manifester à l'appel de l'intersyndicale devant le ministère de la recherche et de l'université. Et nous étions une centaine, c'est vous dire la difficulté de mobiliser malgré la situation catastrophique dans laquelle se trouvent les universités. L'université, elle subit, comme l'hôpital public, comme l'éducation nationale, eh bien une politique néolibérale qui vise à progressivement démanteler ce bien commun et à finalement privatiser l'université. Il y a eu, pour vous donner une petite idée, entre 2012 et 2022, le nombre d'étudiants qui sont arrivés à l'université c'est 63% d'augmentation. Et dans le même temps, il y a une réduction constante des budgets pour l'université. Si bien qu'aujourd'hui, même les présidents d'université, pourtant souvent de droite, macronistes, commencent à protester mollement, mais à protester tout de même. Parce que tout simplement, c'est des postes en moins, c'est des gels pour les professeurs et les titulaires, et plus assez de personnes pour faire face à l'afflux des étudiants. Dans mon département, j'étais à Paris 3, à la Sorbonne Nouvelle, en études théâtrales. Pour vous donner un exemple, il y avait 3000 étudiants dans ce département. Eh bien, il y avait deux secrétaires pour gérer l'ensemble de ces 3000 étudiants. Il y avait, nous étions 16 titulaires et vous aviez près de 120 chargés de cours, c'est-à-dire des gens précaires qui sont ceux-là qui font tenir l'université en fait aujourd'hui, en fait, qui les font tenir. Et simplement, c'est des contrats précaires, c'est des conditions de travail, de rémunération tout à fait indignes. Voilà. Donc c'est une fragilisation complète de la qualité de l'enseignement, de la recherche qui est proposée aux étudiants. Alors pour pallier ces difficultés, eh bien, l'université, et sous l'impulsion, ça a commencé depuis Sarkozy et ça se poursuit, leurs idées, c'est par exemple d'augmenter les droits d'inscription pour les étudiants étrangers hors communauté européenne. Vachement bien, mais donc pour vous donner un exemple, en licence, une année de licence, les droits s'établiront l'année prochaine à 3000 euros. Et pour un master, ça tourne autour de 4000-4500. Ces étudiants étrangers qui sont une richesse pour la France, pour la recherche, pour la diffusion et la dissémination de l'université française à l'étranger, eh bien, ce sont des difficultés supplémentaires parce que souvent ces étudiants sont dans des situations de précarité, dans le logement, dans leur visa, etc. Et donc tout ça aggrave considérablement la situation des étudiants. Moi, en l'espace de 10 ans, j'ai vu les banques alimentaires se mettre en place, les distributions alimentaires se mettre en place dans les universités. J'ai vu des choses que je n'imaginais pas voir en fait à l'université, des étudiants qui multiplient à l'extérieur le travail pour pouvoir suivre leurs études. Et bref, tout ça est un désastre évidemment pour leur propre conduite des études. Tout le projet en fait est de transférer progressivement cette université aux mains du privé. Déjà d'ailleurs les universités, même mon université publique, se félicitaient d'aller chercher de l'argent dans le mécénat et progressivement on voyait s'ajuster l'idée bien sûr qui est l'idée de la bourgeoisie, c'est d'ajuster l'offre d'enseignement aux besoins des grandes multinationales et d'ajuster en fait, de faire coïncider l'offre et la demande supposée de ces universités. Donc, c'est donc la liberté académique aussi qui est atteinte, de multiples façons. Et tout ça pour évincer évidemment les classes populaires la supposée méritocratie de cet enseignement à l'université. Donc, c'est une situation tout à fait inquiétante, et on pourrait s'attendre à une mobilisation importante, et en réalité j'ai trouvé dans les années où j'étais actif et même encore aujourd'hui, hier c'était une démonstration, 100 personnes pour une telle manifestation, ça me paraît vraiment dérisoire. Eh bien je constatais moi pendant mes années universitaires que le corps professoral lui-même c'est, assagi, le taux de syndicalisation est tombé à moins de 30% à Paris 3. Les titulaires sont dans leur confort de titulaires et après moi le déluge, donc c'est compliqué. Les chargés de cours sont plus mobilisables, mais fragiles eux aussi financièrement, et donc ils peuvent pas non plus perdre des heures d'enseignement comme ça. Quant aux étudiants, évidemment, selon les universités, ça varie. Si on est à Assas ou si on est à Paris 8, c'est différent. Mais néanmoins, les étudiants eux-mêmes, ils sont fragilisés par leur situation économique, sociale, et la mobilisation n'est pas si simple que ça. Alors même que dans le même temps, vous avez eu des informations récentes sur le climat actuel le favorise, l'intervention de l'UNI et des néo-nazis au sein de l'université et les combats qui me rappellent mes combats de ma jeunesse. C'est-à-dire que moi, que je vais sonner terriblement mon âge, mais en 73, eh bien, je manifestais avec la LCR pour sortir de la mutualité un coup de manche de pioche les gens d'Occident et du GUD. Déjà, il y avait cette alliance sioniste Occident, voilà. Et c'est vous dire qu'aujourd'hui la violence elle est présente au sein de l'université, mais d'une manière beaucoup plus tendre, on va dire, par rapport à la situation des affrontements qui pouvaient exister par ailleurs. Et ce qui est aussi terrible, c'est que les présidents d'université sont complices. Alors, ils ne sont pas tous de droite ou d'extrême droite, mais ils sont tous plus ou moins complices et bras de courroie de transmission des injonctions de la Macronie qui contribuent à faire entrer la police sur les campus. Depuis la fondation de la Sorbonne au Moyen-Âge, en principe, c'était sacré, le campus. C'était un espace un espace de liberté où la police ne pouvait pas intervenir. Aujourd'hui, elle intervient, elle évacue. Et donc, à Paris 3, j'ai contribué à des mobilisations d'étudiants, très vite, la police intervient sur la demande du président et fait évacuer l'université. Du coup, se mettent en place des stratégies qu'on appelle de filtrage perlé à l'entrée de l'université pour tenter au moins d'informer les étudiants et de ralentir un petit peu les choses. Mais c'est pas simple du tout d'arriver à mobiliser aujourd'hui au sein de l'université, compte tenu de la fragilité générale de tous. Les professeurs ont un moyen intéressant qui est utilisé à Paris 1 actuellement pour protester contre l'augmentation des inscriptions pour les étudiants étrangers, c'est la rétention des notes. Alors si elle est faite de manière conjointe par l'ensemble des enseignants, c'est tout à fait bloquant pour le système. C'est pas trop impactant pour les étudiants, mais c'est très impactant pour le système général. Vous avez eu aussi récemment des interdictions, ou tout de l'invitation à interdire les conférences supposées politiques comme celle de Rima Hassan dans les universités. On voit bien que tout le courant tout ça n'est pas seulement le fait de l'extrême droite, c'est la Macronie elle-même qui a amené ces thèmes, ces thèmes de il faut sélectionner l'entrée de nos étudiants à l'université, il faut réduire les coûts, et tout ça est un projet au long cours qui est celui de la Macronie et du néolibéralisme en général, qui est de mettre fin à ce bien commun, qui est le bien de tous. Et quand ce bien commun est atteint, eh bien c'est les plus pauvres, les plus fragiles qui sont eux-mêmes atteints. Je ne vais pas faire trop long. Cette faillite est orchestrée en quelque sorte. C'est une faillite orchestrée du système. Et on dit ça ne marche pas. J'ai aussi connu, je fais juste cette petite parenthèse, parce que mes dernières années d'enseignement, c'était sous le Covid. Et j'ai vu l'invitation. Des présidents d'université à faire que les enregistrements que je faisais pour les visioconférences à distance de mes cours, de les monétiser. C'est-à-dire l'idée de marchandiser le savoir, de ne plus être en présentiel. On fait des économies sur les salles, l'entretien, le chauffage, etc. Et tout ça, ça roule comme ça. Et ce monde va. Et il faut résister. Et donc la semaine noire est essentielle. Simplement, comment bloquer tout, c'est pas si simple. Il faut se mobiliser. Merci à vous de m'avoir donné cet espace de parole.
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2: Voilà, donc maintenant la parole est à Bruno Ndiaye de la Libre Pensée qui va aussi nous parler de la défense de l'éducation.
3: Bonjour. Donc j'interviens ici au nom de la Libre Pensée qui est particulièrement concernée par la question scolaire. À la Libre Pensée, nous avons l'habitude de restituer les situations dans la continuité historique. Donc je vais repartir d'assez loin. Je dirais que le caractère fondamental de l'instruction publique, il a commencé à être formulé clairement à partir du siècle des Lumières. Ainsi, Condorcet écrit dans l'un de ses mémoires sur l'instruction publique, c'est donc encore un devoir de la société que d'offrir à tous les moyens d'accéder... d'acquérir les connaissances auxquelles la force de leur intelligence et le temps qu'ils peuvent s'employer à s'instruire leur permettent d'atteindre. La Révolution française réaffirme cette obligation. Ainsi, l'article 22 de la Déclaration des droits de l'homme et du citoyen, qui précède le texte de la Constitution de 1793, prévoit que l'instruction est le bien de tous et la société doit favoriser de tout son pouvoir les progrès de la raison publique et mettre l'instruction à la portée de tous les citoyens. Nous avons vu par les interprétations précédentes, dans les interventions précédentes, que c'est ce qui est en jeu aujourd'hui. A contrario, par la suite, les régimes autoritaires s'opposent à ce projet émancipateur et privilégient l'enseignement catholique. Votée par l'Assemblée législative monarchiste élue en mai 1849, la loi Fallou du 15 mars 1850 s'inscrit dans la marche au coup d'État du 2 décembre 1851 et s'emploie très minutieusement à livrer l'école à l'Église romaine. Plus du tiers des membres du Conseil supérieur de l'instruction publique représentent les cultes et l'établissement privé. Au surplus, la loi privilégie les établissements privés d'enseignement, notamment en ce que, d'une part, les curés disposent de larges possibilités d'instruire des enfants en dehors du cadre fixé par la loi. D'autre part, pour la première fois depuis la Révolution française, un texte législatif prévoit... L'esprit de Fallou inspire le régime de Vichy en matière scolaire. Le droit d'enseigner est rétabli en faveur des congrégations. La loi du 15 octobre 1940 accorde le bénéfice des secours des caisses des écoles aux élèves des établissements privés. La loi du 6 janvier 1941 autorise les communes à consentir un financement public de l'enseignement catholique. Je vais parler maintenant du dualisme scolaire et de la Ve République. Ce qu'il faut dire tout d'abord, c'est que la Ve République est un régime issu d'une crise du système colonial français. Le 13 mai 1958, les ultras de l'Algérie française, dirigés notamment par Pierre Lagarde, les généraux Raoul Salan, Edmond Jouot et Jacques Massu, fomentent un coup d'état militaire à Alger. Charles de Gaulle sort opportunément de sa réserve et négocie avec les putschistes. C'est la fin de la 4e République et l'instauration de la 5e, toujours en vigueur aujourd'hui. La constitution de la 5e République présente les caractéristiques d'un régime autoritaire. Le président est la clé de voûte, et il est élu au suffrage universel, et il est premier des pouvoirs publics. Il obtient le pouvoir de dissolution de l'Assemblée nationale et de recours au référendum. Il y a l'article 16 qui ouvre la possibilité de donner tous les pouvoirs au président. Il a également la possibilité de légiférer par ordonnance. C'est une possibilité qui a notamment été utilisée en 2017 au moment de la modification du code du travail avec l'inversion de la hiérarchie des normes. Concernant le dualisme scolaire, Le régime de la Ve République n'a pas failli à la tradition réactionnaire à laquelle il appartient. Il instaure dès décembre 1959 la loi dite Debré, qui instaure des rapports contractuels entre les gestionnaires d'établissements privés d'enseignement et l'État. La condition préalable à la signature du contrat de droit public est l'existence d'un besoin scolaire reconnu. Les classes conventionnées fonctionnent selon les modalités prévues dans l'enseignement public. Accueil de tous les élèves candidats, instruction religieuse, facultative délivrée en dehors des cours. En contrepartie, l'État paye les professeurs, cela représente 8 milliards d'euros par an, et assure une partie de la charge des personnels non enseignants pour 1 milliard d'euros. Les collectivités territoriales complètent la participation de l'État pour 2 à 3 milliards. Il s'agit donc en fait de entre 11 et 12 milliards d'argent public qui sont financés, qui financent en fait l'enseignement privé. La loi de 1959 a fait l'objet d'une extension et d'un approfondissement continu à l'initiative de gouvernements de droite comme de gauche. La loi Germer de 1977 établit la parité entre les enseignants du public et du privé. Les accords Lang-Cloupet de 1992 conduisent l'État à une prise en charge de la formation des maîtres de l'enseignement catholique. La loi Sancy de 2005 confère la qualité d'agent public aux professeurs de l'enseignement catholique. Et la loi Carle de 2009 étend aux établissements privés sous contrat les mécanismes d'indemnisation par la commune de résidence d'un élève de la collectivité où il est scolarisé dans le premier degré. La loi Blanquet de 2019, en fixant à 3 ans au lieu de 6 l'âge de l'obligation scolaire, contraint toutes les communes à verser la contribution communale au titre des classes préélémentaires sous contrat. Les effets du dualisme scolaire sont en contradiction en fait avec le droit actuel. En effet, le préambule de 1946 qui est repris dans la constitution actuelle de 1958 impose à la nation de garantir un égal accès des enfants à l'instruction et à la culture. Et l'enseignement privé est constitutionnellement possible à la condition que le législateur prenne les mesures de nature à prémunir l'enseignement public d'une rupture d'égalité au détriment de celui-ci. Or, dans un rapport public de juin 2023, la Cour des comptes met en évidence l'approfondissement des inégalités. En 2021, 55,4% d'élèves issus de milieux favorisés et très favorisés sont dans le privé, contre 40% environ en 2000. Il y a 11,8% de boursiers dans le privé, contre près de 30% dans le public. Les résultats scolaires paraissent désormais meilleurs dans le privé sous contrat, ce qui n'était pas dans le cas jusque dans les années 1990, notamment en raison de la distorsion constatée dans les deux populations scolaires et du droit pour un établissement privé de se séparer des élèves les plus en difficulté. Depuis la période de 2000, il y a plus 5569 postes pour le privé, dont plus 4655 depuis 2017 pour 1,2 million d'élèves. Et il y a plus 5000 postes pour le public pour 4,5 millions d'élèves, dont moins 18 000 depuis 2017. Depuis les débuts de la Ve République, il y a eu une évolution très importante du contexte politique qui a conduit à une réactivation de la revendication d'abrogation de la loi Debré. En 1960, 11 millions de signatures ont été obtenues par le serment de Vincennes pour tout mettre en œuvre pour obtenir l'abrogation de la loi Debré. Cela n'a pas suffi à l'imposer, cette abrogation, car la Ve République était alors triomphante. Pendant longtemps, conformément au serment de Vincennes, la libre pensée n'a pu que maintenir la propagande pour l'abrogation de la loi, nombre d'organisations laïques, il faut bien le dire, ayant oublié leur engagement. Mais il y a maintenant une évolution du contexte politique. Le régime a, depuis 2017, une base sociale de plus en plus étroite. Il y a un effondrement des partis qui soutiennent la Ve République, qui s'est traduit par une absence de majorité parlementaire en 2022. Il y a eu un passage en force d'une contre-réforme des retraites en 2023, qui s'est faite contre une puissante hostilité populaire. Et une dissolution décidée suite à une défaite électorale qui ne pouvait que s'amplifier aux législatives anticipées de 2024. Le choix permanent d'un Premier ministre venant de forces politiques les plus minoritaires pour maintenir coûte que coûte une politique désavouée. Dans ce contexte, concernant le dualisme scolaire, les déclarations en 2024 de la ministre de l'Éducation, Oudéa Castéra, ont cristallisé dans le monde enseignant un mécontentement alimenté depuis des décennies. Différents scandales, jusqu'alors couverts par le silence, éclaboussent plusieurs établissements catholiques.
4: On peut donc aller maintenant au-delà de la simple propagande et proposer un plan de sortie. La libre pensée a proposé un plan de sortie et ce plan de sortie est actuellement discuté dans différentes organisations syndicales car il s'est formé une coalition des organisations pour examiner la fin du financement public de l'enseignement privé. Le point de départ de ce plan proposé par les Libres Pensées, c'est l'abrogation de toutes les dispositions issues des lois Falloux et Debré. La première année, les établissements sous contrat et les professeurs devraient choisir pour les premiers de conclure à compter de la deuxième année une convention type de 5 ans au terme de laquelle tout financement public serait supprimé. Et pour les seconds, confirmer ou non leur qualité d'agent public fondée sur la loi Sancy de 2005. Les établissements n'ayant pas opté ensuite avant le 31 décembre de la première année perdraient immédiatement tout financement public et leurs professeurs ayant choisi de rejoindre les cadres du ministère de l'Éducation nationale seraient affectés dans les établissements publics. Entre la deuxième et la sixième année, les professeurs ayant opté pour le maintien de leur statut public seraient intégrés dans les cadres du ministère de l'Éducation nationale. Une fois admis dans les cadres de la fonction publique, les enseignants concernés seraient affectés dans les établissements publics au rythme de 20% chaque année. Les professeurs de l'enseignement public actuellement affectés dans des établissements privés sous contrat seraient ainsi tous réintégrés au terme des 5 ans. Les autres personnels de droit privé, les autres personnels que le personnel enseignant, donc devraient faire l'objet de programmes d'accompagnement, de formation ou de recrutement en tant que de besoin ou par l'organisation de concours spéciaux. Serait en sort possible des mesures de reclassement dans le privé. Les contributions communales au titre des formés d'externat seraient réduites de 20% par an en 5 ans. Au total, en moyenne, les collectivités publiques feraient une économie de 2,5 milliards par an qui serait à conserver pour le financement et l'aménagement de locaux supplémentaires. Il y a, par rapport à ce plan, trois questions annexes qui sont actuellement discutées. Il y a la question des locaux. L'hypothèse prise dans le plan proposé par la Libre Pensée est que 3/4 des élèves du privé rejoindraient l'enseignement public, soit 1,5 million d'élèves en raison de la hausse des frais d'inscription que devraient solliciter les établissements catholiques. Les perspectives démographiques permettraient d'absorber 450 000 nouveaux élèves dans le public. Je précise que la démographie est plutôt en baisse actuellement telle qu'on la constate et qu'on prévoit que cette baisse pourrait se poursuivre. Il resterait à résoudre la question de l'accueil d'un autre million d'élèves. Il pourrait y avoir un aménagement temporaire de locaux vacants de l'État, des collectivités territoriales et un vaste programme de construction scolaire qui serait financé par un emprunt des dépôts et consignations de 24 milliards d'euros. Emprunt à un taux d'intérêt de 3% et remboursable sur 35 ans. Le coût total de cet emprunt serait de 49 milliards au terme des 35 ans, tandis que les sommes épargnées à la suite de l'arrêt du financement public de l'enseignement privé seraient de l'ordre de 74 milliards, soit un excédent de 25 milliards à injecter dans l'enseignement public. La question constitutionnelle, qui est soulevée par certains, ne s'opposerait pas, je l'ai déjà formulé précédemment, car la Constitution de 1958 intègre les dispositions précédentes et donc il n'y a pas de nécessité, à partir du moment où il y a dégradation de l'enseignement public, de maintenir un financement de l'enseignement privé. Enfin, pour le problème des locaux, il s'agirait simplement de résilier des contrats de droit public pour un motif d'intérêt général. Et donc, ça, la puissance publique dispose de cette liberté de contractualisation, sauf dans le cas de résiliation de marché public ou de concession de services publics. Voilà, donc tel est le plan qui est proposé par la Libre Pensée. Et donc, il y a discussion actuellement pour la sortie définitive donc de ce financement public de l'enseignement privé.

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1: Par exemple, en maths, c'est frappant. Moi, j'ai vu qu'avec un de mes enfants en seconde, en lycée, les profs de maths ont alerté les parents. Pourquoi ? Parce que le ministère avait décidé de supprimer la mécanique. C'est pas la mécanique d'automobile, hein, c'est la mécanique physique. Supprimer la mécanique de l'enseignement des mathématiques. C'est-à-dire qu'ils enlèvent carrément un maillon. C'est le maillon manquant. Alors, comment peut-on envisager, par exemple, faire des études d'astronomie ou d'astronomie physique et ne pas faire de mécanique? C'est totalement impossible. Donc, il y a une organisation de l'abrutissement, du manque de connaissances qui est délibéré. Et en même temps, l'organisation du privé, regardez ce qui s'est passé avec Blanquer, hein, et avec celle qui a été responsable de l'école normale supérieure pendant quelques années, ils ont créé une université privée. Ils ont créé une université privée. C'est ça leur objectif. D'un côté, université privée pour une minorité, et puis de l'autre, l'organisation de l'abrutissement. Donc, je pense qu'il est possible de faire reculer. Bien sûr qu'il y a, de la part des directions syndicales, il faut le dire, des directions nationales syndicales, il y a une volonté de ne pas organiser la mobilisation. C'est très clair. Mais, à la base, ça monte, ça bouge. Je pense que aussi bien les dirigeants de la CGT que de Force ouvrière que d'ailleurs, ils vont pas rester longtemps tranquilles avec la base qui monte, qui bouge. Et c'est pour ça que les mobilisations comme celle, par exemple, qui a lieu place de la Sorbonne, contre la venue des militaires, il ne faut pas la négliger. Au contraire, il faut venir très nombreux. Je vous appelle à venir lundi prochain à 17h, place de la Sorbonne, pour pas un militaire à l'université, de l'argent pour l'université, pas pour la guerre.
2: Merci.
3: Eh ben merci beaucoup. Voilà, c'est tout à fait un bon moment pour ouvrir les questions qui viennent du public, sachant que on a une camarade qui va venir incessamment nous parler de l'ampleur du militarisme dans l'école.
4: Bonsoir, moi ça va pas être très long, c'est juste une question. J'ai entendu parler qu'il y avait eu des mobilisations lycéennes à Marseille et au Mans, peut-être dans d'autres villes, justement contre la militarisation. Est-ce que vous en avez entendu parler? Voilà.
3: J'ai entendu parler, oui, des quelques blocus d'établissement sur ce sujet, et aussi des motions qui émanent des salles des enseignants. Ça commence.
1: Avec le soutien des parents. Oui, ces mobilisations de lycéens et de profs, ce qui est remarquable, c'est que dans certains établissements, et c'est pour ça qu'il faut le faire connaître et le pour le généraliser, les parents d'élèves se mêlent à la chose. Et souvent, d'ailleurs, les comités de parents d'élèves sont un facteur, une courroie d'entraînement pour les syndicats. Un peu comme ce qui se passe en Allemagne en ce moment, vous avez les grèves de lycéens contre l'instauration du service militaire. Et ces grèves de lycéens sont soutenues par des comités de parents d'élèves qui se sont fédérés, qui se sont organisés en réseau et qui réussissent à entraîner les syndicats. Voilà un peu le tableau.
3: Est-ce qu'il y a quelqu'un qui veut aussi intervenir sur le sujet de l'éducation?
5: Oui, toujours sur la question de la militarisation. À plusieurs reprises, dans des établissements scolaires et pas seulement des lycées, se sont produits des stages à l'initiative de l'armée, en lien avec les rectorats, et notamment à Fontenay-sous-Bois, la ville où j'habite, dans un lycée professionnel, il y a eu un stage imaginez-vous que vous êtes des matons dans une prison, très violent. Très violent, les parents d'élèves se sont insurgés contre ce stage et ça se généralise, et y compris dans le premier degré, maintenant ils distribuent des documents. Ma première cérémonie militaire, Enfin, c'est-à-dire que cette école qui jusque-là, parce qu'on parlait de la laïcité tout à l'heure, mais c'est un élément de laïcité aussi. Est-ce que l'armée a des raisons de mettre les pieds dans l'école? La réponse est non. Mais tout à l'heure, après l'intervention de Stop Arming Israël ici présent, vous aurez un tableau de l'organisation, le collectif contre la militarisation à l'école qui vous montrera quelle est l'ampleur de cette pénétration de l'armée à l'intérieur de l'école. Mais je crois que pour l'instant, Loïc de Stop Arming Israël va nous montrer les aspects pernicieux de d'autres niveaux de la chaîne d'armement.
2: Bonjour tout le monde, salut. Oui, je vais essayer de faire la transition éducation, université, armement d'Israël, quoi, ça sera plus logique. Donc vraiment, merci beaucoup à la Semaine Noire d'avoir pensé à nous. Donc je fais partie d'un petit collectif qui s'appelle Stop Arming Israël France, on existe depuis 2 ans. Et pour faire la transition à ce qui vient d'être dit, pour info, le 5 mars, donc c'était 2 jours avant le 3 jours avant le 8 mars, il y a eu une journée européenne de mobilisation des lycéens, des étudiants contre le service militaire. Ça a bien pris en Allemagne, c'était 10 000 en manif. En France, il y a eu plutôt des happenings dans les facs pour dénoncer ça, quoi. Vous savez qu'il y a eu des blocages de lycées quand même ces derniers mois. Donc en France, ça commence à avoir un petit crépitement dans les facs et les lycées contre notamment le service militaire. Et plus globalement, quand même, ces 2 dernières années, sur la question de la Palestine, parce qu'en fait, la question de la Palestine est une entrée sur l'antimilitarisme quand on s'y prend. D'une certaine façon, en tout cas, c'est que les comités étudiants dans les facs, mobilisés en soutien avec la Palestine, en général, ils ont demandé 2 trucs. Ils ont demandé la rupture des liens des partenariats entre leur fac et les facs israéliennes, et ils ont aussi demandé la rupture des liens entre leur fac et les boîtes d'armement françaises qui arment Israël. Donc, ils sont battus un peu sur 2 pieds parce qu'on s'est rendu compte que Thales, Safran, MBDA, KNDS et les 6 autres grosses boîtes d'armement françaises, toutes, l'armement, Coca-Cola, c'est pas de l'armement, sauf si tu utilises la bouteille d'une certaine façon, quoi, mais voilà. Donc, c'est du poison, on est d'accord. Donc, toutes ces boîtes d'armement, elles, effectivement, achètent des armes à Israël, enfin, du matériel militaire à Israël, en vendent des pièces, ont des collaborations avec des chercheurs, des boîtes en co-développement en France, des boîtes de en co-développement en Angleterre, notamment. Donc, il y a plein de liens des boîtes d'armement françaises avec Israël. Donc, les étudiants, étudiantes se sont mobilisées dans les facs pour exiger effectivement que Thales rompe ses liens avec Israël, Safran, enfin que la fac plutôt rompe ses liens avec Thales, que rompe ses liens avec Safran, etc. Et donc ce qui est un vrai problème, c'est moi quand j'étais étudiant il y a 15 ans, 20 ans, on disait attention, un jour il y a des licences McDo ou des masters au Coca-Cola. Et en fait, 15 ans après, en fait, il y a des masters Thales et des vrais masters KNDS, quoi. Donc en fait, le cauchemar est vraiment arrivé. Il y a vraiment eu, avec l'autonomie des universités, un retrait des financements de l'État et une pénétration hyper brutale des intérêts privés, notamment des boîtes d'armement, quoi. Donc c'est 2 choses. Donc c'est-à-dire que c'est un échec du mouvement étudiant et enseignant des 4 dernières années. Et donc c'est du boulot pour regagner effectivement des vrais services publics financés à hauteur des besoins, quoi.

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1: Si votre pays fait des armes ou les transporte, bah vraiment, faut agir là-dessus, quoi, parce qu'on va se faire tuer avec des armes, là. Donc, faut vraiment faire en sorte que les armes n'arrivent pas. Et donc, ça, c'était un appel syndical au départ. C'était traduit en toutes les langues. Et donc, toutes les grandes fédérations françaises, notamment syndicales, ont reçu ce texte et n'ont pas répondu. Donc, ça, c'est un petit souci. Et donc, du coup, nous, face à ça, une poignée de militants, donc des enseignants, des gens qui n'étaient pas militants par ailleurs, on a dû constituer un collectif qui s'appelle Stop Arming Israël pour répondre à cet appel des syndicats palestiniens pour dire effectivement il faut que est-ce que la France a des relations d'armement avec Israël? La réponse est oui, juste en vente directe c'est 20 millions d'euros par an, donc c'est 200 millions à peu près sur 10 ans, ça c'est que les ventes directes quoi. Donc il y a des relations d'armement, toutes les boîtes que je citais tout à l'heure ont des partenariats de l'achat de la vente avec Israël, donc effectivement toutes les boîtes françaises d'armement sont concernées par cette campagne, donc toutes sont dénonçables en théorie et en pratique, quoi. Et nous, on s'est dit, on va faire un choix stratégique qui dit on va agir avec les salariés dans ces boîtes pour effectivement mettre la pression à ces boîtes pour qu'elles arrêtent d'armer Israël. Ça, c'était un peu un pari, quoi. On peut imaginer que les gens dans l'armement, ils sont tous hyper fans des armes et ils sont hyper contents de massacrer que leur travail massacre des Palestiniens et Palestiniennes. Pas du tout. Les salariés de l'armement sont dans des boulots qui sont hyper parcellisés. Ils font un bout de fraction, un bout de calcul, un bout de rayon laser ici. Et à la fin, effectivement, ça fait des armes et l'employeur décide à qui est vendu ou pas vendu l'arme, quoi. Donc c'est ça un peu. Et dans l'armement, mais il y a aussi des gens qui font pas d'armement, qui font du moteur civil chez Safran notamment, etc., quoi. Donc c'est bon, faut qu'on dialogue avec et on va les informer. Donc du coup, depuis 2 ans, ce qu'on fait, c'est qu'on fait du tractage aux portes des usines et des bureaux et des sièges pour juste informer les salariés que l'employeur, ils vendent vraiment du matériel militaire à Israël ou en achète, et que ce qu'on voit à la télé qui a l'air un peu lointain, on peut rien faire parce que c'est de tout temps les Palestiniens se sont fait massacrer, c'est une guerre religieuse, on peut rien faire, c'est une catastrophe naturelle. Mais en fait non, c'est des choix humains qui ont été faits, et en fait en France, il y a du matériel militaire qui est fabriqué, et donc si c'est fait en France, on peut aussi agir en France. Et donc notamment, on a fait une carte de France des boîtes d'armement complices d'Israël en France, et donc vous pouvez visionner qu'en fait il y en a partout. Dans toute ville moyenne en France, vous avez un Thalès ou un Safran, et nous autres, sommes en région parisienne, vous avez à peu près 40 sites d'armement. C'est comme la capitale, donc ici la capitale de l'armement ici, quoi. Donc il y a de quoi faire en région parisienne. En région parisienne, on a les sièges, on a le siège de la boîte de la filière armement, plus on a les ingés, plus un peu de production. Il y a vraiment beaucoup de choix, quoi. On peut vraiment faire plein de trucs en région parisienne. Et pour pas trop monopoliser la parole, un mot, Stop Arming Israël fait partie d'une coalition qui s'appelle Guerre à la guerre, dans le but de combattre toutes les guerres impérialistes. Et donc là, vous avez vu que les États-Unis et Israël sont mis d'accord pour aller massacrer le peuple iranien et plus le peuple libanais, plus les Palestiniens et Palestiniennes, quoi. Et du coup, en coalition avec la France, l'Angleterre, l'Allemagne, plus Qatar et compagnie, en fait, toutes ces boîtes-là, toutes ces start-up nations, donc tous ces pays, toutes sont armées par l'entreprise Thales. Donc cette guerre qui est actuellement contre le peuple iranien n'est pas possible sans la complicité de Thales, qui par ailleurs aussi arme la milice ICE aux États-Unis, quoi. Donc vraiment tous ces trucs qu'on voit dans l'actualité, en réalité, c'est des armes, et il faudrait se demander qui fait quel pays, quelle entreprise, où. Et quand on se pose ces questions-là, en fait, on trouve des moyens d'agir. Qu'on peut vraiment, on a des leviers pour effectivement faire créer des liens avec les salariés, créer des liens avec les syndicats. Un point important, on a pu rencontrer les syndicats de l'armement, notamment Thalès, qui nous a dit quoi? Nous, à Thalès, bien qu'on bosse dans une boîte d'armement, on est de tradition pacifiste. Et donc nous, on se bat

vers la boîte pour que la boîte reconvertisse son activité. Notamment, on aimerait bien que la boîte fasse plus de médical. Donc, et KNDS, pareil, ils ont cette politique de reconversion, diversification d'activité. C'est ce qui est dans leur statut, ils le remettent en avant de temps en temps, quoi. Donc, du coup, on a pu recevoir une oreille attentive à ce qu'on avait à raconter, et ça a débouché sur le fait que la société Thales a pris trois fois position pour dire qu'il fallait que l'entreprise Thales rompe tous ses liens avec Israël. Quand la journaliste de Disclose, Alain Lavrieux, a dénoncé une vente de radars à Israël, ben là, Thales a porté plainte contre Alain Lavrieux, le journaliste de Disclose. La CGT Thales a pris position pour dénoncer cette répression. Donc il y a eu ça. Donc ça, c'est des prises de position. Et la pointe la plus avancée qu'on ait eue dans l'armement, c'est à Grenoble, ST Microelectronics, ils font des microprocesseurs, des puces, c'est vendu à Israël. Et ben, il y a eu une grève l'année dernière, pas sur les salaires, pas contre les licenciements, juste pour dire il faut que l'entreprise arrête d'armer Israël, quoi. Donc ça nous montre que ce qui a eu lieu en France, à petite échelle, ce qu'on a vu à plus grande échelle en Italie, en fait c'est faisable. Donc c'est une question de rapport de force, et c'est à nous effectivement de créer ce rapport de force là où nous vivons, travaillons, où...

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1: Un grand merci à Yasmine qui m'a prêté sa voix dans la présentation de cette émission. Restez vigilants et surtout, ne lâchez rien. Salut.
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1: C'est bien, on s'arrête là, non?
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1: Bonsoir à toutes et à tous, ravi de vous retrouver ce soir, une très belle équipe réunie autour de ce micro pour vous accompagner. Denis Martin Chabot nous parlera des élections québécoises, Valérie Beau retracera l'histoire des Lady, mais de quoi s'agit-il? Bonsoir Valérie.
2: Bonsoir à toutes et à tous, mais quel bonheur de vous retrouver. Mais moi je vous emmène en voyage au pays, en Irlande, au pays de Galles, on va découvrir la vie des Ladies of Llangolan. Ah,
1: ça va être surprise. Passionnant. Ça va être passionnant tout à l'heure avec toi et merci d'être là, Valérie, Nicolas Rividi, bonsoir. Alors, en ce qui te concerne...
3: Eh bien, en ce qui me concerne...
1: Bah, tu vas décrypter une actualité brûlante du moment.
3: Ben oui, écoute, on va parler des soulèvements de lycéennes et de lycéens. Ouais. Et puis, on va essayer de voir ensemble ce que ça dit de nous aussi, le nous collectif de la société par rapport à tout ça.
1: Ouais. Et toi, c'est... J'ose même pas le dire tellement que c'est dur. C'est ta petite dernière. Oh, j'en bafouille.
2: Oh non.
1: De te retrouver.
3: Et oui, mais c'était. On pensait pas que ma dernière arriverait avant celle de notre ami critique littéraire Éric Garnier. Eh bien, si. Voilà. Oui, non, mais en fait, je vais partir pour quelques mois à Toulouse où j'ai été sélectionné dans un programme de super-héros autour du vol spatial habité. Et donc je vais jouer un peu au pré-astronaute pendant cette durée-là et plus sérieusement étudier tous les aspects du vol spatial habité avec plein de domaines différents. Donc très intéressant et c'est pas que j'aime pas faire plusieurs choses à la fois, mais pendant ces mois-là, je pense que je vais me concentrer sur la mission première et donc on reviendra au printemps prochain à Homo Micro avec des chroniques. Après, s'il s'avère que c'est gérable, pourquoi pas une intervention ou deux
1: de temps à autre, quand
3: de temps à autre par téléphone. Mais en tout cas, je ne prends pas d'engagement pour l'instant. Et celle-là sera donc la petite dernière.
1: Tu vas nous manquer en tout cas, mais tu reviendras avec plein d'énergie, plein de force pour te relancer et continuer à rester avec nous. Merci d'être là, Nicolas. Nous retrouvons également Daniel Conrad pour sa sélection littéraire du Crash Test, ainsi que Mounir Bahatour au sujet de l'asile politique des réfugiés LGBT+, du Maghreb. À la réalisation, Nathan Hilero. Il est aux manettes. Salut Nathan.
4: Salut Brahim.
1: Quel est le son de la fierté que tu nous as programmé ce soir?
4: Eh bien, ce soir, je vais vous parler d'une pionnière de la K-pop qui s'est retrouvée à performer à la Pride de San Francisco en 2009. Comme quoi, les hasards sont toujours très bons.
1: Merci de rester avec nous.
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1: Et il est l'heure de retrouver notre chroniqueur Louis-Georges Tain pour sa chronique Nos couleurs, nos colères. Bonsoir Louis-Georges, comment ça va?
5: Oui, ça va bien, Brahim, et toi et toute l'équipe.
1: Ça va, tout va bien de notre côté. Merci de revenir parmi nous. Alors, tu vas nous parler d'une actualité diplomatique majeure, la déclaration pour la dépénalisation universelle de l'homosexualité portée par la France à Genève le 7 octobre dernier. Un sujet qui te tient particulièrement à cœur et qui te plonge, on va dire, dans une campagne que tu avais initiée il y a maintenant 20 ans, n'est-ce pas, Louis-Georges?
5: Oui, Brahim, en effet. Parce que le 7 octobre 2026, donc il y a quelques jours à peine, une déclaration en faveur de la dépénalisation universelle de l'homosexualité a été présentée au Conseil des droits de l'homme des Nations Unies à Genève, à l'initiative de la France. Le texte a recueilli le soutien d'une majorité d'États membres. Et cette initiative, tu le disais, effectivement, prolonge la campagne que nous avions lancée avec le comité IDAO, International Day Against Homophobia and Transphobia, et qui avait abouti en 2008 à une déclaration sur le même sujet à l'Assemblée générale des Nations Unies à New York. Cette nouvelle campagne était portée cette fois au Conseil des droits de l'homme, instance composée de 47 États membres, élus pour 3 ans par leurs pairs. Dans cet organe des Nations Unies, la question des discriminations fondées sur l'orientation sexuelle est parfois abordée. Mais le sujet de la pénalisation elle-même, la pénalisation de l'homosexualité, n'avait jamais été traité de façon directe et principale. Cette initiative revêt donc une portée historique, on le voit. Et je veux d'ailleurs à cette occasion saluer M. Jean-Marc Berton, l'ambassadeur pour les droits des personnes LGBT+, qui a déclaré « Avec ce texte, la France nomme les choses et réussit à mettre le sujet sur la table et même à infuser l'idée que la dépénalisation de l'homosexualité est un sujet prioritaire de droits humains. » Fin de citation. De fait, le large soutien qui a été obtenu pour cette déclaration constitue une démonstration de force des pays favorables à la dépénalisation. Donc c'est une avancée très importante. En juillet dernier, avec Alice Ncomme, l'avocate camerounaise que l'on connaît bien, et moi-même, le comité IDAO France avait réuni plus d'une centaine d'organisations de la société civile de nombreux pays du Sud, notamment du Bangladesh, du Cameroun, du Kenya, du Liban, du Mali, du Maroc, de l'Ouganda, de la Tunisie, de la Turquie, etc., pour appeler justement à une résolution sur la dépénalisation de l'homosexualité. Pour ma part, je félicite le gouvernement français pour cette initiative salutaire et j'encourage l'ambassadeur à poursuivre ce combat parce que ça fait 20 ans, que dans les pays concernés, en Afrique, en Asie, dans les Caraïbes ou ailleurs, nous nous battons pour la dépénalisation. Et le comité IDAO France et les 100 associations de notre appel saluent ces déclarations portées par la France et les autres pays signataires, mais nous les exhortons à aller sans tarder à une résolution, c'est-à-dire à un texte qui aurait valeur de loi. Le 17 mai dernier, à l'occasion de la Journée mondiale contre l'homophobie et la transphobie, M. Antonio Guterres, le secrétaire général des Nations Unies, l'avait dit à juste titre, et c'est une très belle phrase, je trouve, « Être soi-même ne devrait jamais être un crime ».
1: Merci Louis-Jean. Alors, c'est en effet un sujet très important. Mais quel a été le rôle du comité IDAO dans ce combat depuis maintenant 2006?
5: Alors en 2006, nous avions lancé un appel international qui avait été signé par beaucoup de personnalités, par des prix Nobel, il y avait 6 ou 7 prix Nobel, des artistes, des intellectuels, et des milliers d'associations. Et nous avions obtenu que la France, représentée à l'époque par Amayad, porte cette déclaration. Et il y a eu une dynamique, mais qui est retombée après. Et moi-même, je suis parti dans d'autres combats, en l'occurrence contre le racisme. Et finalement, le travail qui avait été engagé par la France n'a pas été suivi, ni par la France, ni par personne d'autre. Donc, il y a eu pas mal d'années de stagnation, que ce soit à l'ONU à Genève ou à l'ONU à New York. Et c'est pour cela qu'il y a 2 ans à peu près, j'ai souhaité qu'on reprenne notre bâton de pèlerin, en quelque sorte. Et la nomination de M. Berton à ce poste d'ambassadeur sur les droits des personnes LGBT a aussi été un élément déterminant, parce que rien ne se fait s'il n'y a pas véritablement un engagement personnel.
1: On pourrait clarifier davantage la différence entre déclaration et résolution.
5: Alors oui, ça c'est le cœur du sujet, parce que dans le langage des Nations Unies, une déclaration, eh bien, c'est simplement un texte qu'un certain nombre de pays soutiennent, alors qu'une résolution, c'est quelque chose qui a valeur de loi. Donc on voit bien la différence. La résolution, elle est présentée, elle est adoptée, et ça devient une loi internationale. Alors en 2006, ce que le comité IDAO demandait, c'était une résolution. On n'a pas pu aller jusqu'au bout, et on a dû se contenter d'une déclaration, c'est-à-dire d'une déclaration de principe, mais qui n'était pas une loi, qui n'engageait que ceux qui soutenaient ce texte. Et nous voulions qu'on aille plus loin cette année, 20 ans plus tard, et qu'on passe de la déclaration à la résolution, c'est-à-dire un texte qui a valeur de loi, même si l'application des lois au niveau de l'ONU, évidemment, n'est pas toujours au rendez-vous, mais enfin, au moins, il y aura un repère. Et la France portait au départ l'idée d'une résolution, et malheureusement, on a dû reculer en cours de route et se contenter d'une déclaration à nouveau, comme en 2006. Donc, c'est important de remettre le sujet sur la table à l'ONU, mais on n'a pas beaucoup progressé de certaine façon depuis 2008. Ça, c'est dommage. On n'a pas pu aller jusqu'à la résolution, on s'est contenté d'une déclaration, c'est-à-dire un texte non contraignant.
1: Quelle était la réaction des pays homophobes ?
5: Eh bien, c'est très intéressant parce que il y a 20 ans, les pays homophobes avaient été extrêmement virulents. Ils avaient été réunis et coordonnés par le Vatican, c'était Benoît XVI, qui avait mis ensemble autour de la table des pays qui d'habitude ne se parlent pas, c'est-à-dire les pays musulmans aussi bien que les pays catholiques, les protestants et les catholiques, enfin les, pardon, les pays chrétiens qu'ils soient catholiques ou protestants, mais aussi des pays relativement athées comme la Chine. En tout cas, il avait réussi à organiser une coalition des homophobes et ils avaient parlé dans une contre-déclaration de risque de pédophilie, de zoophilie et d'autres joyeusetés assez terribles. Cette année, la réaction a été beaucoup plus soft. Les pays homophobes étaient également opposés, bien sûr, au texte, mais ils n'ont pas été jusqu'à l'insulte. L'argument principal qui a été invoqué, c'était le respect de la souveraineté des pays. Des pays comme le Sénégal ou d'autres disaient, mais nous avons le droit de faire chez nous ce que nous voulons. Alors, c'est un argument moins violent, d'une certaine façon, même s'il est tout à fait inacceptable. Parce que si on dit chacun peut faire chez lui ce qu'il veut, eh bien c'est la fin du droit international, tout simplement. En gros, on nous dit, chez nous, nous pouvons zigouiller nos homosexuels parce que ce sont nos homosexuels. Chacun peut faire un crime contre l'humanité chez lui, du moment que c'est chez lui. Chacun peut faire un génocide chez lui. Tant qu'il est chez lui, il fait ce qu'il veut. Bon, alors, bien entendu, le principe même du droit international, c'est qu'il s'applique internationalement. Et pas seulement, il ne s'arrête pas aux frontières. Sinon, il n'y a plus de droit international. Donc, c'est un argument absurde, mais quand même moins violent que ceux qui, il y a 20 ans, parlaient de pédophilie, de zoophilie, de choses comme cela. Donc, c'est intéressant. Ça veut dire quand même que les homophobes ne sont pas moins homophobes, mais ils ont appris à se tenir peut-être un peu mieux. C'est quand même notable. Ce n'est pas sans intérêt de noter la manière, finalement, qu'ont les gens de s'exprimer.
1: Le magazine Têtu a publié un article assez troublant le mois dernier en révélant que certaines associations LGBT internationales avaient fait campagne contre la résolution. Est-ce que c'est vrai et comment comprendre cette opposition ?
5: Alors oui, malheureusement, Têtu est bien renseigné, ce n'est pas faux, c'est même tout à fait vrai. Des organisations comme l'ILGA, qui est l'International Lesbian and Gay Association, ont fait campagne contre la résolution. L'argument avancé était le suivant, c'est trop tôt, le moment n'est pas favorable. Et donc, ils ont écrit à plusieurs chefs d'État européens pour leur dire de demander à M. Macron que la France retire sa résolution. Ils ont même demandé aux 100 associations qui avaient signé notre appel de se retirer. Alors, il n'y en a eu aucune qui s'est retirée, donc tout va bien. Mais à la fin, M. Macron a fini par céder. Il a été un peu inquiet. Et donc, la France, pratiquement à la dernière minute, a retiré la résolution et s'est contentée d'une déclaration, comme 20 ans plus tôt, si tu veux. Et donc, c'est un recul, mais qui n'est pas dû aux ennemis homophobes, mais qui est dû aux faux amis homosexuels. Alors, cet argument du « c'est trop tôt », eh bien, moi, j'aimerais qu'on demande aux homosexuels en prison, au Cameroun, en Tchétchénie ou en Iran, si c'est trop tôt pour eux. J'aimerais bien qu'on leur demande leur avis. Et le problème, c'est que ces mêmes associations disaient déjà la même chose en 2006, quand nous avons lancé l'appel pour la dépénalisation universelle, en 2008, lorsque Ramayad portait ce texte. Et donc, ça fait 20 ans qu'on nous explique que c'est trop tôt et qu'il est urgent de ne rien faire. Or, sur le terrain, Brahim, les choses avancent. On ne le dit pas assez, mais depuis 20 ans, plus de 20 pays ont dépénalisé l'homosexualité, comme l'Inde, le Mozambique, l'Angola, Antigua et Barbuda et d'autres. Donc, sur le terrain, les choses avancent. La dépénalisation progresse. Mais certaines internationales LGBT, qui sont des associations du Nord essentiellement, estiment que ce n'est pas la priorité et qu'il faut que les homosexuels des pays concernés, qui sont essentiellement des pays du Sud, eh bien, il faut qu'ils attendent. Alors, on peut interpréter cela de plusieurs façons, je ne parlerai pas à leur place, mais je remarque toujours qu'au niveau international, les préoccupations des pays du Sud passent après. Et donc, d'une certaine façon, il y a des formes d'homonationalisme, je crois, qui correspondent à des formes d'impérialisme international. Les problématiques du Sud passent toujours après. Et voilà un petit peu ce que disent des gens comme l'ILGA. Et je trouve que c'est quand même scandaleux, depuis 20 ans, que des gens nous expliquent qu'on ne peut pas avancer, alors que sur le terrain, les gens avancent.
1: Nicolas Rividi, tu souhaites réagir ?
3: Ouais, salut Louis-Georges. J'avais une question. Dans les méandres de ma mémoire, il me semble que l'Afrique du Sud était aussi soit pressentie, soit à l'initiative de quelque chose sur cette question de la dépénalisation universelle. Je me trompe complètement ou il y a eu quelque chose comme ça? Parce que c'était pour rebondir sur justement cette opposition Nord-Sud, en fait, et l'idée qu'un pays du Sud puisse aussi porter ce genre de revendication.
5: Oui, alors l'Afrique du Sud est un cas intéressant. C'est, on le sait, le seul pays d'Afrique qui autorise le mariage des couples de même sexe. Et c'est même le premier pays du monde à avoir intégré dans sa constitution le respect, le critère de l'orientation sexuelle. Donc il y a une protection constitutionnelle pour les personnes LGBT. Mais l'Afrique du Sud a toujours été très ambiguë. Elle promet toujours et ne fait jamais rien au niveau international parce qu'elle a peur d'être isolée dans le groupe africain de l'ONU. Donc, lorsque l'Afrique du Sud parle avec les pays du Nord, elle dit « mais nous devons avancer sur l'égalité des droits, nous sommes gay friendly, etc. » Et quand elle va voir les pays d'Afrique ou du Sud, elle dit « oh là là, c'est un peu compliqué, il faut respecter la souveraineté des uns et des autres. » Donc, l'Afrique du Sud n'est pas un partenaire fiable. Quelque amitié ou quelque estime que j'ai pour le pays, et n'a jamais rien porté en réalité. Et donc, on a beaucoup de pays du Sud qu'on aurait pu pressentir pour porter des textes, comme le Brésil, par exemple. Et là aussi, on a quand même un pays que l'on voudrait croire LGBT-friendly, et qui a souvent dit bah, il faudrait que ce soit des pays du Sud qui portent les choses, et quand on dit bah, alors allez-y, ils disent c'est trop tôt. Donc là, ils nous ont dit aussi la même chose, c'est trop tôt. Alors, le texte que la France a porté, n'a pas été porté seul, il a été soutenu par des pays comme l'Albanie, qui est certes un pays du Nord, mais un pays musulman, le Cambodge, l'Équateur et d'autres pays. Donc il y a quand même un groupe international avec des pays sur tous les continents, quand même à l'origine de cela. Mais dans ce combat, il y a toujours des amis et des faux amis, et je crains que l'Afrique du Sud ne soit pas forcément dans le camp des meilleurs amis ou des amis les plus fiables.
1: Dernière question, Louis-Georges. Quelles sont maintenant les prochaines étapes de ce combat? La résolution, est-ce qu'elle est toujours à l'ordre du jour?
5: Alors, pour le comité IDAO et les associations avec lesquelles nous travaillons, oui, trois fois oui. Pour la France, je pense que oui, mais ce n'est pas tout à fait gagné, parce que je crains que le gouvernement français ait été un peu échaudé par le fait d'avoir été lâché par ses propres alliés. En revanche, l'ambassadeur aux droits de l'homme est quelqu'un d'extrêmement combatif. Je sais qu'il veut aller jusqu'à la résolution et nous l'encourageons en ce sens. Alors, la prochaine session du Conseil des droits de l'homme est en février, je crois. On sera en pleine campagne pour les

0: aider à faire avancer les esprits dans nos pays. Donc, ce n'est pas déconnecté, l'international n'est pas déconnecté du local. Donc, on a besoin de ces repères moraux, de ces lois internationales, pour que les militantes de terrain, les militants s'en saisissent et fassent avancer le droit. Nous avons tous, dans ces combats, des amis qui sont encore en prison, des amis qui ont été torturés, des amis qui ont été tués. Donc, on ne peut pas rester indifférent. Donc, à nous, associations françaises, par exemple, de faire pression pour que les partis politiques appuient le gouvernement de manière transversale pour que la France ne recule pas. Alors, je ne jette pas la pierre à la France, elle est allée plus loin que d'autres, justement. Mais en tout cas, cette fois-ci, il faut que ce soit la bonne et qu'on aboutisse à une résolution et qu'on dise une fois pour toutes que les lois qui criminalisent les homosexuels sont elles-mêmes criminelles. Voilà au fond ce qu'il faut obtenir comme résultat.
1: Merci pour cet éclairage, cher Louis-Georges, et au plaisir de te retrouver parmi nous assez rapidement. Bonne semaine à toi et à très vite.
0: Merci à vous toutes et tous.
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1: Il y a eu des élections au Québec la semaine dernière et tout un changement politique en résulte. On écoute notre collaborateur Denis Martin Chabot, là-bas, dont l'émission est balado-diffusion en podcast, l'heure où l'arc-en-ciel se lève. Il consacre beaucoup de temps d'ailleurs.
3: Allô Brahim, le paysage politique québécois a profondément basculé. Le Parti québécois a pris la tête d'un gouvernement minoritaire au sein d'une Assemblée nationale québécoise fragmentée, où l'on retrouve également le Parti libéral, Québec solidaire et une percée historique de 19 députés pour le Parti conservateur. La coalition Avenir Québec, au pouvoir depuis 8 ans, a quant à elle été rayée de la carte. Du côté de la représentation, les signaux sont contrastés. La normalisation de l'orientation sexuelle progresse. La campagne a vu s'illustrer plusieurs figures ouvertement LGBTQ+, dont deux chefs de parti, ce qui témoigne d'une réelle évolution des mœurs. Le chef libéral, désormais leader de l'opposition, Charles Millard, est ouvertement gay, tout comme le chef du Parti conservateur, Éric Duhaime. Les deux sont d'ailleurs allés voter le jour des élections accompagnés de leurs conjoints respectifs, sans plus de réaction de la population générale. En revanche, la représentation des personnes trans et non-binaires reste au point mort. Le Québec n'a pas élu de députés ouvertement trans ou non-binaires, contrairement à d'autres partis ou même à nos voisins états-uniens. Face à cette nouvelle donne parlementaire, les organismes communautaires comme le Conseil québécois LGBT et Aide aux trans du Québec font face à des défis majeurs. L'inquiétude est vive face à l'entrée de nouveaux élus conservateurs aux discours parfois virulents qui disposent désormais d'une tribune officielle et légitimée. Et il faut ajouter que le gouvernement du Parti québécois a envoyé des signaux contradictoires pendant les dernières années sur les questions d'identité de genre. La stratégie s'annonce donc double. Maintenir un dialogue exigeant avec l'exécutif pour rappeler les promesses de financement et obtenir l'annulation de directives controversées, tout en se préparant à défendre les acquis sociaux face à une opposition conservatrice renforcée. Les organismes devront donc composer avec un Parlement divisé pour porter des revendications concrètes, telles que l'accès aux soins de santé et la visibilité des identités. Brahim.
1: Merci Denis Martin Chabot. Il est l'heure tout de suite de retrouver notre ami Valérie Beau pour une très belle page culture. J'écris ton nom.
4: Eh bien voilà, après l'Afrique, entre autres, le Canada, le Québec plus précisément, moi je vous invite en Irlande et également au Pays de Galles. Alors, cette découverte, elle est en lien toujours avec l'exposition en cours au musée de la mode au Palais Galliera à Paris, où on peut découvrir une exposition féminité dissidente, un vestiaire à soie. Et c'est justement la porte d'entrée avec des découvertes. Ces femmes qui finalement se sont émancipées. Alors, j'ai découvert les Lady of Llangolan. Qui sont-elles? Il s'agit de deux femmes irlandaises vivant au XVIIIe siècle. L'une se nomme Eleanor Butler. Elle naît en mai 1739 et décédera en 1829. Et l'autre, c'est Sarah Ponsonby. Elle naît en 1755 et vivra jusqu'en 1831. Ça vous pose l'époque. Elles sont nées en Irlande au sein de familles aristocratiques irlandaises. Et elles habitaient à 25 km d'écart, on va dire. Et le destin les amène à se rencontrer en 1768. Et là, il a dû se passer quelque chose de très fort. Elles en prennent conscience et elles refusent de se marier.

0: Elle prévoit de se déguiser en homme et de fuir en Angleterre pour pouvoir vivre ensemble. Leur première tentative de fugue nocturne échoue en 1778, quand, même vêtue de vêtements d'homme, armée d'un fusil et en compagnie de Mary Caryl, qui est la femme de chambre d'Eleanor, elles sont interceptées en cours de route. Comme elles font serment de ne jamais renoncer à leur tentative de fuite, leur famille finalement cède, à contre-cœur paraît-il, et on n'en doute pas, mais elles se disent ben, finalement, il va falloir s'y faire. Donc, mais peut-être un peu plus loin, parce que certainement le comte ira-t-on et tout ce qui s'ensuit. Donc après avoir visité le pays de Galles du Nord, nos dames et leurs servantes s'installent finalement dans cette ville de Langolen, dans une résidence qui s'appelle Place New Wild. Alors, c'est un lieu où elles vivront toute leur vie. Et elles sont connues pour s'habiller au quotidien en tenue d'Amazon, bleu fondu, bleu foncé. Elles portent des chapeaux d'homme sur leurs cheveux courts. Leur mode de vie, eh bien, finalement, les rend célèbres. Même si elles sont dans un endroit un peu perdu à la campagne, ça fait beaucoup parler. Et on va les voir, de nombreux visiteurs, notamment Lord Byron. Bon, sachant qu'il était ouvertement bisexuel, Walter Scott. Et de nombreux écrivains et écrivaines, elles intriguent également beaucoup Anna Seward et Anne Lister. Et cette dernière note en 1822, après leur rencontre, que leur relation ne peut pas être platonique. Mais ça, on s'en doute un peu. Alors, j'ai fait un petit peu la curieuse pour découvrir un petit peu quel est ce lieu. Alors, j'ai ouvert un guide du routard. Voilà ce que je lis. Niché dans la vallée de la Dee, au nord-est du pays de Galles, Langolen est une petite ville pleine de charme, entourée de collines verdoyantes et traversée par la rivière Dee. Elle offre un cadre naturel remarquable, classé zone de beauté naturelle exceptionnelle. Elles ont bon goût, nos ladies. Un peu plus loin, on lit toujours dans ce même guide. La maison historique de Place New Wild est une autre visite d'intérêt. C'était la demeure des certaines dames de Langolen, entre 1780 et 1829. Elles ont transformé un simple cottage en une demeure style gothique, avec des boiseries sculptées, des vitraux. Les jardins et la promenade au bord de la rivière complètent la visite de deux Irlandaises qui ont fait dissidence contre leur époque pour vivre ensemble. N'est-ce pas grandiose ? Pour reprendre cette histoire, par ailleurs, les deux femmes vivent ensemble, donc pendant 50 ans. Elles personnalisent leur initiale ensemble dans un trousseau de verreries et de livres. Elles ont écrit, donc une des deux, notamment Sarah, tenait un journal et il est déposé à la National Library of Wales et aussi à Dublin. Et alors, après quelques recherches sur Internet, elle s'appelait de mots doux. Sarah est appelée ma Sally, ma bien-aimée, ma chérie de mon cœur, la joie de ma vie. Alors, on attend vraiment. J'ai cherché, mais ce n'est pas encore publié. Découvrir leur quotidien. On peut trouver très facilement sur Internet des gravures. Parce que forcément, des artistes venaient la voir, les ont dessinées, et on les reconnaît. Enfin, j'ai trouvé trois gravures de cette époque-là. Il faut quand même savoir, finalement, qu'elles étaient encore en avance sur notre très aimé George Sand, dont je parlerai. Ouais. Voilà, je vais égrener dans les prochaines chroniques des découvertes assez surprenantes et méconnues, en tous les cas. J'aurais bien voulu connaître ces ladies. Quand même en étant très aimée de ma famille et pas du tout maltraitée, on me disait que je m'habillais comme un garçon manqué. J'ai toujours pensé que j'étais une fille réussie. Mais voilà, j'aurais eu des modèles.
1: Un grand merci Valérie pour ces mots d'amour. La joie de ma vie. Et comment tu dis en Lady
0: Alors, Lady Langolen. Ouais. Parce ça, que c'est ouais. Langolen. L-A-N-G-O-L-E-N. Et ça pourrait être l'idée de voyage, de découverte.
1: Ouais. Effectivement, la joie de ma vie. Donc, conservée pendant deux siècles dans leur journaux intime, qui résonne encore aujourd'hui avec une force incroyable. Merci de nous avoir fait découvrir le destin de ces deux pionnières. Merci encore une fois. Il va y avoir des expositions, sans doute.
0: Alors là, il faut aller vraiment. Précipitez-vous. C'est, je crois que moi, je crois au mois de février, janvier, j'en suis
1: au
0: certaine.
1: Palais Galliera.
0: Donc, si vous avez le plaisir de venir à Paris, allez au Palais Galliera, musée de la mode. Donc là, c'est un bonheur. Et si vous en avez pas la possibilité, ben faites-vous offrir le catalogue de l'expo. Il est très très bien. Ou alors vous vous l'offrez. Voilà.
1: Merci, merci Valérie.
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1: Et nous allons dans quelques instants passer à la musique avec notre ami Nathan qui est au téléphone et je suis sûr qu'il a en ligne notre ami Daniel Conrad qui va intervenir tout de suite après la musique. Non, peut-être tout de suite c'est Daniel qui nous rejoint.
3: Oui Brahim, aujourd'hui si vous vous baladez sur TikTok et que vous êtes de la Gen Z, vous y retrouverez des termes comme « she served », « elle a tout donné » ou encore « mother », une icône au-dessus des autres. Mais avant que ces expressions deviennent le vocabulaire des fans de K-pop ou même en général aussi d'autres artistes pop, il y avait BoA, une artiste qui, dès les années 2000, imposait sa place dans une industrie où les femmes devaient encore prouver qu'elles pouvaient diriger le jeu. Née en Corée du Sud, BoA, qui veut dire Best of Asia, débute en 2000 à seulement 13 ans. Donc oui, pendant que vous et moi étions en train d'être en cours au collège, eh bien elle débute tout simplement sa carrière professionnelle d'idol. Et très vite, elle ne se contente pas de chanter. Elle danse, elle écrit et elle affirme son identité artistique. Et déjà, dès ses débuts, elle indique des revendications dans ses chansons. IDP's B, de son premier album, indique déjà le décalage entre l'ancienne génération et la nouvelle génération par l'usage d'Internet. Tiens, tiens, tiens. Mais elle continue sur des sujets encore plus engagés. En 2005, avec Girls on Top, elle porte un message d'indépendance féminine. Elle poursuivra cette réflexion 13 ans plus tard, chiffre symbolique peut-être, avec Woman, un titre qui encourage les femmes à assumer leur force et leur singularité. Au final, BoA ne veut pas simplement être une jolie image sur scène. Elle veut montrer qu'une femme peut imposer ses propres règles. Mais son influence dépasse largement le girl power. BoA, c'est aussi l'un des grands paris internationaux de SM Entertainment. À une époque où la K-pop n'a pas encore conquis le monde, l'agence SM Entertainment n'a pas encore conquis les principales puissances asiatiques. Car si son lancement a réussi en Chine avec le groupe masculin H.O.T., au Japon, personne ne connaît la K-pop. Et c'est ainsi qu'à 15 ans, en 2002, son album Listen to My Heart atteint la première place du classement Oricon et se vend à plus d'un million d'exemplaires. Elle contribue ainsi à prouver qu'une artiste coréenne peut conquérir un marché étranger, qui plus est le Japon. Et une fois SM Entertainment implanté, les autres agences de K-pop vont les suivre pour fidéliser un maximum de fans et bien évidemment obtenir un maximum de revenus. Et puis en 2009, SM Entertainment tente un nouveau pari, les États-Unis. SM d'ailleurs décide d'ouvrir leur filiale aux États-Unis cette même année, qui est SM Entertainment USA, et donc qui de mieux pour introduire la K-pop que BoA en produisant un album tout en anglais. La même année, elle se produit sur la scène principale de la San Francisco Pride aux côtés de Solange Knowles, la sœur de Beyoncé, et du groupe The Clicks, le premier groupe de rock qui a eu un membre ouvertement transgenre. On en reparlera dans une autre chronique. Elle y interprète notamment Eat You Up, I Did It For Love et Energetic. Un moment marquant dans son parcours américain, au cœur d'un événement célébrant les communautés LGBTQI+, alors qu'elle n'en est pas une fervente militante. Alors, au final, BoA est-elle mother ? Eh bien, pour toute une génération d'artistes, son héritage est bien là. Elle a contribué à ouvrir des portes de marchés internationaux et à porter dans sa musique une vision plus affirmée de la femme. Avant que la K-pop ne devienne un phénomène mondial, BoA avait déjà commencé à en écrire l'histoire.
1: Merci très cher Nathan, mais c'est formidable ces sons.
0: Mais on a commencé à danser ici, il y a de l'ambiance, merci Nathan.
4: Un peu plus déplacé, mais bon.
1: Ouais, mais grâce à toi, je me dynamise et ça me file vraiment de l'énergie et la pêche. Merci Nathan. Et bonsoir à notre cher Daniel. Bonsoir Daniel, comment ça va ?
5: Bonsoir Brahim, bonsoir à toute la Dream Team et aux auditoristes de mon micro.
1: Alors, cette semaine, dans ta chronique, le Crash Test, tu nous entraînes sur les routes suédoises avec un roman intitulé Un ciel de feu, qui vient de paraître chez Actes Sud Jeunesse. Qui est son auteur?
5: Eh bien, Moa Bakke Astot est né en 98 à Malmberget, en Suède. Elle a commencé sa carrière littéraire à l'adolescence. Elle a écrit 3 romans pour jeunes adultes et plusieurs nouvelles, abordant souvent la culture et l'identité sami. Elle a reçu des distinctions, notamment le Norrlands Literature Pris et le Sandbegeland, devenant ainsi le premier auteur sami à remporter ce dernier. Paru en 2021, Imla Brandt, le titre original de ce roman, a été nommé pour des prix prestigieux, le prix Auguste, le prix du Conseil nordique de la littérature jeunesse, et vit aujourd'hui à Jokkmokk. Le pitch. Ante est un jeune homme de 16 ans, imprégné de la culture de sa communauté sami. Pour rien au monde, il ne quitterait sa région natale ni sa famille. Étant fils unique, il se destine à reprendre l'élevage familial de Rennes. Sauf qu'Ante est amoureux de son ami d'enfance, Eric. Mais avouer son homosexualité dans sa communauté, c'est prendre le risque de devoir en partir. Le jeune homme est perdu, tiraillé entre son amour pour son mode de vie et le désir grandissant qu'il ressent pour Eric.
1: Tu peux développer un peu plus le contenu du roman, Daniel?
5: Eh bien, traduit du suédois par Isabelle Chéreau, le récit de Moa Bakke Astot offre une romance rafraîchissante dans tous les sens du terme. Il est question de quête identitaire, alors qu'Ante met la main sur un essai du début du XXe siècle, catégorisant des groupes raciaux. L'histoire et la vie du peuple sami traversent l'intrigue de manière passionnante. Un glossaire à la fin du roman prolonge l'immersion. Est-ce que les éleveurs gays de Rennes existent vraiment? Les sentiments d'Ante sont palpables tout au long du livre. La manière dont il regarde Eric, les petits gestes, les sourires, mais aussi l'anxiété à cause de ce que les gens peuvent dire ou pourraient dire s'ils découvraient qu'il est gay. Les Samis essayent de récupérer le droit à leur histoire que les musées ont pris, ainsi que la vérité sur l'incroyable et horrible science raciale que la Suède a pratiquée il n'y a pas si longtemps et qui a inspiré Adolf Hitler. Ce que les Samis ont subi a sans doute aidé à comprendre à quel point ce livre est important. À un certain niveau, Un ciel de feu est une histoire young adulte, simple et familière. Un adolescent gay tombe amoureux d'un ami, lutte avec sa queerness et l'homophobie de sa communauté, fait son coming out, commence une relation avec son ami. Mais le cadre ajoute de la profondeur et pendant une bonne partie du livre, Ante est à moitié résigné à renoncer à sa non-conformité sexuelle si vivre en tant qu'homme gay signifie abandonner son foyer. L'homophobie du village natal d'Ante est typique de la culture sami en général, même si bien sûr l'activisme queer existe parmi les samis comme ailleurs. Heureusement pour Ante qui découvre qu'il a des amis qui ne partagent pas les vues anti-queer de leurs aînés. Un court roman à découvrir de toute urgence.
1: Direction les États-Unis avec le roman L'Escalier avec les bois de Chuck Wendig qui vient de paraître aux éditions Sonatine.
5: Eh bien, Charles David Wendig est né le 22 avril 1976 à New Hope. C'est un écrivain, scénariste, blogueur américain originaire de Pennsylvanie où il vit encore aujourd'hui, avant de devenir auteur de romans sous le pseudonyme de Chuck Wendig. Il a commencé à écrire des jeux vidéo. C'est un allié LGBTQIA+ reconnu. En mars 2001, les éditions Sonatine ont publié en français son extraordinaire roman « Les somnambules ». Le pitch, cet endroit vous est. Ils étaient 5 adolescents inséparables. Livrés à eux-mêmes, ils avaient fait un serment. Toujours veillés les uns sur les autres, quoi qu'il arrive. Jusqu'à cette nuit passée à camper au cœur de la forêt, au cours de laquelle ils ont découvert un mystérieux escalier dressé au milieu des bois. Mathilde a gravi, il n'est jamais redescendu, et l'escalier a disparu. Pris de panique, ses amis se sont enfuis. 20 ans ont passé, et l'escalier est réapparu. Pour Owen, Laure, Annie chez Nick, c'est l'heure de revenir sur les lieux du drame.
1: Alors Daniel, que se passe-t-il donc au bout des marches de ce mystérieux escalier?
5: Chuck Wendig donne à l'amitié une place centrale dans le roman. Cet espace de confiance que l'on construit à plusieurs et qu'on doit continuer d'habiter pour qu'il reste debout. Quand l'amitié est mise à mal par des événements particuliers, la culpabilité pollue le mental de façon très différente. Ainsi, on peut se sentir coupable pour un ami disparu, coupable d'avoir survécu ou encore coupable d'avoir grandi et changé sans temps préavis. L'escalier dans les bois explore ce que devient une identité forgée à l'adolescence lorsqu'elle se heurte 25 ans plus tard à qui l'on est réellement devenu. 25 ans d'amitié laissent des zones d'ombre qu'une maison hantée, une fois l'escalier gravi, s'empresse d'éclairer. On croit connaître ses amis d'enfance par cœur et pourtant pièce après pièce, chacun apprend ce que l'autre a toujours tué, parfois depuis l'adolescence. Au début de la confrontation individuelle avec son propre passé, cette mise à nu collective ancre le récit dans une réalité troublante et individuelle avec son propre passé. Cette mise à nu qui, dans le vécu personnel, qui est dans le vécu personnel de chaque lecteur. La question, peut-on vraiment prétendre aimer quelqu'un si l'on ignore tout ce qu'il a façonné, traverse tout le roman, à l'instar de l'amitié qui résiste ou non à la vérité. Ce qu'il faut retenir de l'escalier dans les bois, c'est cet équilibre parfait entre le fantastique et le réel. Un équilibre où le premier ne vient jamais écraser le second, mais se met à son service. Sous couvert de maisons hantées, Chakodi met en lumière ce que le lieu censé par définition être l'endroit de toutes les protections est souvent celui de tous les dangers. Entre mystère et terreur, Chuck Reading nous propose ici un voyage aussi captivant qu'imprévisible au cœur des ténèbres de l'âme humaine. Il y explore l'innocence perdue, les liens d'amitié et les luttes incessantes qu'il faut mener pour échapper aux multiples visages du mal. Vous avez aimé ça de Stephen King, la série Stranger Things? Vous allez adorer le nouveau roman de l'auteur des Somnambules.
1: Retour en France, Daniel, avec Antoine Vigne, dont le premier roman Que ta bouche me couvre de baisers est publié pour les éditions Christian Bourgeois. Qui est-il exactement ? Qui a-t-il exactement et de quoi ça parle ?
5: Alors, né à Paris en 73, Antoine Vigne est un auteur français gay qui vit à New York depuis 1999. Il est diplômé de l'Institut d'études politiques de Paris et licencié d'histoire à l'Université Paris-Sorbonne, Paris 4. Il a été chargé de mission pour les arts visuels et l'architecture au Centre culturel de l'ambassade de France à New York. Consultant dans le domaine culturel, il a également contribué à la réalisation de très nombreuses expositions et projets artistiques à travers le monde. Il a publié un roman aux éditions Bartilla, Tout s'écroule en 2023, et des ouvrages documentaires pour la jeunesse. Le pitch. Damien aperçoit Saïd sur les berges du Rhône à Arles. Puis il le croise une deuxième fois dans les rues de la ville. Il est retourné en Camargue pour trier les affaires de son père, Joris, et veiller à son installation dans l'EHPAD local. Tandis que surgissent les souvenirs de l'enfance de Joris à Madagascar, le trouble entre Damien et Saïd s'accroît. Mais Saïd est syrien, marié et père de deux enfants. Alors malgré l'intensité de leurs sentiments, malgré la volonté de Saïd d'intégrer Damien dans sa vie, les blessures du deuil et le traumatisme de la traversée de la Méditerranée habitent les moments d'intimité que les deux hommes partagent. Des mondes et des désirs qui se chevauchent et le drame se dessine.
1: Et ça donne quoi au final, Daniel ?
5: J'ai grandi dans un monde un peu inconciliable avec l'homosexualité. Mais on m'a donné ce territoire poétique, ses références, des contes, des mythes. Je crois que j'ai le droit de les utiliser. C'est effectivement en but contre les fondamentalismes pour leur dire qu'on a le droit d'avoir son héritage et de le vivre à sa manière. C'est une manière d'habiter un territoire religieux dans l'homosexualité, explique Antoine Vigne à France Télévisions. L'écriture d'Antoine Vigne est comme une respiration qui se fige, reprend, continue, s'arrête à nouveau. Elle rythme les mots, les cadences, les mettant en quelque sorte en musique pour qu'ils murmurent à notre oreille ce qu'ils transmettent ou ce qui se devine. Parce qu'il y a quelques non-dits, quelques secrets, quelques silences entre les lignes, provoquant de temps en temps de la souffrance, de la défiance, de la méfiance. Ce que l'on sait le plus souvent, soucieux du regard des autres, du qu'en dira-t-on ? Saïd porte sur ses épaules un passé, une histoire lourde. Peut-il s'en libérer et avancer ? On sait bien qu'on n'oublie jamais et qu'il faut faire avec. Est-ce que l'amour peut libérer de tout ? Qu'est-ce que chacun de nous attend de la vie, souhaite pour son avenir ? Qu'est-ce qu'on est prêt à laisser de côté, à accepter ? Faut-il renoncer à ce que l'on est profondément ? En filigrane, des tas de questions se posent et poussent le lecteur à la réflexion. Une rencontre passionnelle entre deux hommes, la mémoire familiale et coloniale, les deuils et le poids de l'exode, s'entremêlent dans une prose poétique d'Antoine Vigne qui se déploie dans une narration libre d'une puissance rare. Un grand roman d'amour et un coup de poing littéraire.
1: Et des remerciements pour terminer et pour clore en beauté ta chronique, Daniel.
5: Eh bien, je rappelle Un ciel de feu de Noah Baker Astot chez Actes Sud Jeunesse. L'escalier dans les bois de Chuck Wendig aux éditions Sonatine. Que ta bouche me couvre de baisers d'Antoine Vigne aux éditions Christian Bourgois. Je tiens à remercier les attachés de presse Juliette Zahoui et Mathilde Maspe des éditions Actes Sud, Marie-Laure Pascot des éditions Sonatine et Amélie Dor des éditions Christian Bourgois, ainsi qu'Anne et Cassiopée pour leur aide précieuse. Et puis j'ai un petit message avant de dire au revoir, un message que j'adresse aux auditoristes de mon micro. Vous voulez réagir, vous voulez nous faire part de vos compliments, de vos critiques, de vos désirs, de vos idées pour les prochaines émissions, ou contactez un des chroniqueurs. Facile, écrivez-nous une seule adresse, homomicro.fpp@gmail.com, homomicro.fpp@gmail.com. Bonne fin d'émission et à la semaine prochaine, si vous le voulez bien.
1: On le veut bien, merci cher Daniel pour cette communication et ces nouveaux rôles que tu vas tenir pour élargir un peu notre émission un peu partout sur les différents réseaux et bien communiquer. Et merci aussi pour ta chronique et à très vite, à lundi prochain. Bonne semaine à toi.
5: Bonne semaine.
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1: Nous allons maintenant faire le point sur la situation sociale et le mouvement étudiant en France entre blocage d'établissements et grève. La contestation prend de l'ampleur pour nous éclairer. Eh bien, tout simplement, on écoute Nicolas Rividi dans le plus de l'actu.
4: Oui, Nicolas. Alors, je ne sais pas d'où vient ce nouveau sobriquet dont je suis affublé.
1: Nicolas Rividi.
4: Nicolas Rividi.
1: C'est la dernière ce soir. Donc
4: c'est la dernière, oui. Non, mais j'imagine bien, j'imagine bien qu'il fallait un peu marquer le coup. Et oui, donc, rebonsoir, chers auditeurs. Ce soir, on parle donc du mouvement des lycéennes et des lycéens. Alors, c'est une situation singulière à laquelle nous assistons parce que, contrairement à d'autres mouvements de lycéens et de lycéennes qui ont lieu dans le passé, en fait, là, il n'y a pas un soulèvement clair contre une loi bien identifiée. C'est comme on avait pu voir contre Parcoursup, par exemple, contre le CPE. Là, non, on est sur un mouvement qui se structure autour d'un ras-le-bol généralisé, d'une situation qui ne fait qu'empirer depuis des années, qui est dénoncée d'ailleurs depuis des années, sans que les gouvernements successifs semblent y accorder le plus d'importance que ce soit. Et donc, on se retrouve effectivement aujourd'hui dans une situation de blocage avec des lycéens, des lycéennes qui dénoncent à juste titre des conditions de travail et d'enseignement qui sont désastreuses, que ce soit au niveau du bâti scolaire, que ce soit au niveau de la disponibilité des enseignants, que ce soit au niveau des sureffectifs, que ce soit aussi au niveau de Parcoursup évidemment, et puis de façon plus générale une réaction à un avenir qui leur est promis et qui est un avenir qui n'est pas radieux. Voilà, moi je n'aimerais pas avoir 16 ans aujourd'hui quand on me dit que, alors à juste titre évidemment, hein, mais que le climat le climat se dégrade et que la situation va être catastrophique dans les années qui viennent, que partout les conflits couvent et potentiellement peuvent avoir des incidences directes sur cette jeune génération. Hein. N'oublions pas que les guerres ne sont pas faites par les vieux, mais plutôt par les gens qui ont 18, 20 ans, 24 ans. Voilà, donc c'est évidemment un mouvement qui ne peut être que compris. Je veux dire, l'humanisme commande de comprendre ce que les lycéens nous disent. Et j'en finirai là pour cette brève introduction. Ce qu'il faut aussi noter, c'est cette espèce de marronnier des mouvements de jeunesse, c'est qu'ils sont systématiquement méprisés. C'est-à-dire qu'on a des files sur les plateaux télé, des gens en costume, en cravate, qui ont à peu près bien réussi leur vie, qui sont à l'abri du besoin, expliquer que ces lycéens, ces lycéennes doivent retourner travailler parce que les Chinois, eux, travaillent, doivent se taire parce que, bon, finalement, à leur époque, eux, ils se taisaient, donc on peut faire pareil. Non, au contraire, il faut se réjouir que cette génération-là se soulève. J'étais à la manifestation à Bastille la semaine dernière et c'était très très enthousiasmant de voir ces dizaines de milliers de jeunes à qui on prête les pires retards, la pire bêtise, se soulever avec des arguments bien sentis, avec des discours bien préparés, des pancartes bien écrites. Et donc ça, c'est très enthousiasmant.
1: Alors les annonces d'urgence qu'on met en avant, mises en avant par le gouvernement, tu penses que ça peut suffire pour calmer les tensions ?
4: C'est-à-dire qu'en fait, c'est la logique du colmatage et on y assiste en réalité depuis déjà des décennies. C'est-à-dire qu'à chaque fois qu'il y a un problème qu'on a par ailleurs mis soigneusement en place, oui, on essaye de trouver des rustines à droite à gauche à coups de milliards par-ci, de dizaines ou de centaines de millions par-là pour essayer de s'en sortir. En réalité, ce que demandent les lycéennes et les lycéens et les étudiants et étudiantes d'ailleurs qui les ont rejoints, puisque je travaille sur un lieu qui est désormais bloqué quasiment tout le temps, soit du fait des étudiants et des étudiantes, soit du fait de la crainte qu'il y ait des blocages. Donc ça, c'est formidable, la fermeture anticipée de la crainte qu'il y ait éventuellement un blocage. Donc moi, je suis au chômage technique jusqu'à samedi inclus. Ce qu'on note, en fait, c'est que les étudiantes et les étudiants, les lycéennes et les lycéens, attendent des réponses politiques. C'est-à-dire qu'ils veulent qu'il y ait une vision politique qui émerge de cette contestation. En réalité, quand on les écoute, ils ne demandent pas des milliards. Les milliards, c'est éventuellement la solution qu'on peut trouver. Ils demandent à ce qu'on leur mette des enseignants. Ils demandent à ce que on leur aménage des emplois du temps qui sont valables. Ils demandent d'avoir des formations qui sont utiles. Ils demandent à ce qu'il n'y ait pas de rats qui courent dans les bâtiments. C'est pas des questions de milliards, c'est des questions d'orientation politique. Et ça, les gouvernements s'y refusent.
1: Dernière question avant de retrouver Mounir Bahattar qui va nous rejoindre dans quelques secondes. À quoi on peut aujourd'hui s'attendre après plusieurs jours de grève ? Est-ce qu'il va y avoir un durcissement du mouvement ou un essoufflement ?
4: C'est-à-dire que les vacances scolaires arrivent à la fin de la semaine, là. Le gouvernement, évidemment, organise tout ça pour qu'on tienne jusqu'à la fin de la semaine, ils tiennent jusqu'à la fin de la semaine en espérant que les vacances vont avoir raison de la contestation et de la motivation. C'est une logique de pourrissement. Pour tout vous dire, c'est un peu comme si on avait attendu qu'il pleuve en plein été quand la zone bordelaise était sous les flammes. Heureusement, on a décidé d'envoyer des pompiers pour essayer de faire quelque chose sur le fond. Là, le gouvernement refuse de faire quelque chose sur le fond. Je crois que c'est clair dans leur communication. Et donc, la seule chose qu'il y a à espérer, c'est que ce mouvement ne faiblisse pas et que le gouvernement, même sortant, même à quelques mois de son éviction programmée du fait des élections, assume ses responsabilités. Aujourd'hui, et j'en finirai par là, on vit dans un pays où plus personne ne veut gouverner. Les gens veulent gérer. Quand on veut gérer et pas gouverner, on ne se présente pas pour faire de la politique et pour être élu.
1: C'est dit. Merci. On reviendra sur le sujet. Merci Nicolas. Tu vas rester bien sûr avec nous jusqu'à la fin de l'émission. Nous allons maintenant aborder une réalité trop souvent méconnue. L'exil des personnes LGBT+, originaires du Maghreb vers l'Europe. Fuir les discriminations, la pénalisation ou les violences pour espérer reconstruire sa vie en sécurité, mais au prix d'un parcours du combattant juridique et humain, une fois arrivé sur le sol européen. Pour éclairer ce sujet complexe, nous retrouvons Maître Mounir Bahattar, avocat au barreau de Marseille, président de l'association Chems et figure pionnière de la défense des droits des minorités sexuelles et de genre au Maghreb. Tu accompagnes au quotidien celles et ceux qui demandent l'asile. Bonsoir Mounir, comment ça va ?
6: Bonsoir, bien, et vous ?
1: Ça va, merci, c'est un plaisir de te retrouver parmi nous. Alors Mounir, quand on parle des réfugiés LGBT+, du Maghreb, de quoi fuit-on exactement ? Peux-tu nous dresser un tableau de situation sécuritaire et juridique qui pousse ces personnes à tout quitter pour venir en Europe ou ailleurs ?
6: Les raisons sont diverses. Il y a parfois des persécutions graves, parfois il n'y a rien du tout. Le fait d'être gay et de le vivre mal dans le Maghreb, dans des sociétés homophobes qui n'acceptent pas du tout les gays, pousse beaucoup de gens à essayer d'obtenir l'asile en Europe, ce qui n'est pas garanti. Alors, il faut savoir, pour demander l'asile, principalement, il faut être sur le sol européen, par n'importe quel moyen, c'est-à-dire arriver par un visa touristique, visa étudiant, sans visa, clandestinement, tout ça. Mais il faut être sur le sol français. Il y a très peu de cas qui ont obtenu l'asile à partir des ambassades de France au Maghreb. Et ça, c'est pour les cas de persécution les plus graves, quand il y a des condamnations lourdes à la prison. Quand on est sur le sol français, eh ben, il faut s'adresser premièrement à l'ASPADA. L'ASPADA, c'est la plateforme d'aide aux demandeurs d'asile. C'est une association qui existe dans tous les départements français et c'est elle qui se charge des premières démarches et de prendre rendez-vous pour le demandeur d'asile avec la préfecture. Alors, l'étape de la préfecture, c'est une étape d'enregistrement du demandeur d'asile, de prise d'empreinte, et après, on remet au demandeur d'asile un dossier qu'il doit remplir avec son récit de vie, les raisons de sa demande d'asile, les preuves qu'il doit présenter et qu'il doit adresser ça dans les 20 jours à l'OFPRA. L'OFPRA, c'est l'Office français de protection des réfugiés et des apatrides. L'OFPRA examine le dossier et va convoquer le demandeur d'asile pour un entretien. Il faut être convaincant pendant l'entretien. Il faut expliquer les raisons de sa demande d'asile. Il faut essayer le maximum de convaincre l'agent de l'OFPRA que la demande d'asile est sérieuse et qu'il y a des risques de persécution ou d'emprisonnement dans le pays d'origine. Et dans un délai à peu près de 6 mois, l'OFPRA statue sur la demande et accorde ou pas l'asile. Il faut, quand on est maghrébin, avant de prendre cette démarche, il faut rassembler le maximum de preuves. Les preuves, c'est comme les certificats médicaux, les plaintes, les jugements, les captures d'écran de menaces, des rapports de psychiatres, tout ce qui permet de démontrer que la personne a été persécutée risquer d'être persécuté à cause de son orientation sexuelle au Maghreb.
1: Oui. Une fois en Europe, la démarche d'asile commence, mais juridiquement, tu l'as un peu évoqué déjà, comment prouve-t-on donc qu'on est menacé en raison de son orientation sexuelle et de son identité de genre ? Donc tu as parlé de l'OFPRA ou même de la SNADA. Est-ce que tu peux nous en dire un peu plus ?
6: Bah, prouver ça, qu'on est persécuté, c'est par tout moyen. Tous les moyens de preuve sont acceptés par l'OFPRA, comme des photos de violence, comme des certificats médicaux d'une personne qui a été victime de violence, comme des plaintes à la police, comme des PV, comme des témoignages des amis gays qui témoignent que la personne a été persécutée, comme des condamnations à la prison, comme des certificats de sortie de prison. N'importe quelle preuve écrite, matérielle, peut être acceptée. Mais je peux dire aussi qu'il faut aussi regarder la sincérité du récit de vie. Il y a des personnes qui n'ont pas du tout de preuves, mais qui ont des récits de vie qui sont tellement convaincants, qui explique par détail ce qui leur était arrivé quand ils sont interrogés par l'OFPRA, l'agent de l'OFPRA a ses moyens pour détecter si la personne a menti ou pas dans son récit de vie et si la personne est sincère, elle peut être acceptée même sans preuve.
1: Mounir, pour conclure, est-ce que tu as un message ou un appel à transmettre aux institutions européennes pour réformer ou améliorer l'accueil des réfugiés LGBT+ et quel serait-il éventuellement ?
6: Mon message est que pour moi, c'est le simple fait que l'homosexualité soit passible d'années de prison dans dans tous les pays du Maghreb doit être suffisant pour l'OFPRA pour accorder l'asile aux personnes LGBT qui le demandent. Parce que il ne faut pas attendre que ces personnes-là soient incarcérées pour leur accorder l'asile. Il suffit que le risque existe, et le risque est réel. Comme je l'ai expliqué la dernière fois, uniquement en Tunisie, actuellement, il y a plus que 450 personnes LGBT en prison à cause de leur orientation sexuelle, et des milliers d'autres risquent la prison. C'est pour cela que je considère que le fait de risquer la prison en lui-même est une raison suffisante pour demander l'asile et pour que cela soit accepté.
1: Merci, merci Mounir Bahatour pour ton travail et au plaisir de te retrouver parmi nous dès que possible pour toi. Très bonne semaine à Marseille, Mounir.
6: Oui. Merci.
0: Merci beaucoup, Mounir, parce que c'est très très important le travail que tu fais au quotidien. C'est une nécessité et ça fait chaud au cœur de savoir qu'il y a des personnes présentes qui sont là pour aider dans autant de difficultés.
1: Effectivement. Merci encore, Mounir. Merci à tous les deux. Ben, c'est avec un pincement. Ben, tu ne nous quittes pas définitivement, bien sûr. Nicolas,
4: non,
1: tu vas revenir.
4: Pas comme si j'allais passer l'arme à gauche tout de suite, quoi.
1: N'hésite pas.
0: D'autant plus joyeusement.
4: On se retrouvera d'autant plus joyeusement en plein mois d'avril pour l'élection présidentielle. Oui. Moi, je salue l'optimisme de Valérie.
0: Mais c'est de te voir, c'est joyeux.
1: Bonne recherche, on te souhaite plein de bonnes choses.
4: Ça marche, merci.
1: Toulouse,
4: beaucoup.
1: C'est une belle ville.
4: Toulouse, c'est une belle ville et j'ai déjà mon petit frère qui habite là-bas. Donc, en
0: ah, oui.
4: De ça,
1: ah oui, bon,
4: c'est
1: d'accord.
4: Pas, c'est pas complètement étranger. Donc.
1: Ouais. Merci à toi et merci d'avoir participé à chaque fois régulièrement. Ça fait combien de temps maintenant au micro pour toi?
4: Bah, écoute, ça a commencé en septembre 2015, ouais. Donc là, c'est la 11e saison.
1: Ah là là.
4: La 11e saison.
0: Oui, et on peut annoncer notre invité, la Reine Garçon, la semaine prochaine.
1: Ouais. La semaine prochaine, la Reine Garçon, patronne intermédiaire. Ça va être passionnant aussi. C'est fini pour ce soir. Merci, cher réalisateur Nathan. Merci pour tes morceaux et tes sons de la fierté. C'est toujours un plaisir de découvrir et de t'écouter. C'est fini pour ce soir. On vous souhaite une bonne semaine. Portez-vous bien. Portez-vous bien. Surtout bien, bien, bien. Et prenez soin de vous. On vous embrasse. Ciao, ciao.
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0: Aïe, aïe, aïe, DJ Nino, le mix, il était Epidemics. Chaud. Il était chaud, le mix, DJ. Le gars, il m'a dit tout à l'heure, oui, j'ai un petit mix hip-hop pour commencer tranquille. Et puis après, un truc dancehall. C'est ça, c'était tranquille. Il va nous faire brûler le studio, là. 106.3, c'est comment?
1: Tu connais ton gars, tu connais ton gars. Bonsoir à tout le monde, bonsoir Manu, bonsoir toute l'équipe. Boris, un de nos invités.
0: Yeah, bonsoir DJ Nino. On te retrouve tous les jeudis soirs au Kennedy, hein, c'est ça en ce moment?
1: Exactement, au Kennedy, Paris 16. Donc voilà, des afterwork, on ambiance tout le monde là-bas bien comme il faut. Donc voilà, venez.
0: C'est là qu'il faut aller pour retrouver le DJ qui enflamme les platines.
1: C'est ça, good
0: vibes. Un de nos DJ, parce que nous on a que des DJ qui envoient du lourd, hein. C'est comme ça que ça.

0: Limsao Mike Skis. Epidemics. On vient d'écouter un extrait de leur projet Alter Ego. Ce soir dans Epidemics, on reçoit deux artistes aux univers bien affirmés qui initient leur force sur un projet commun, Alter Ego, disponible depuis le 27 mars. Entre écriture soignée, authenticité et passion du rap, on va revenir avec eux sur la naissance de cet album, leur parcours et leur vision de la musique.
1: Yes.
0: Est-ce que vous êtes ready, les gars?
2: Oui,
0: c'est parti. Alors, c'est parti. Ouais. Vous vous connaissez depuis longtemps? Comment s'est fait la connexion?
2: On s'est connus quand, en sixième, on était dans la même classe. On se côtoyait, on était potes, et puis il y avait quoi, cours d'écriture à la maison de quartier. Et après, on a perfectionné le truc, et puis on a décidé de monter un groupe ensemble.
0: Ok, potes de collège.
2: Exactement.
0: Depuis le collège. Et du coup, à quel moment vous avez dit là, il faut qu'on fasse un projet ensemble?
1: Bah, à l'issue des cours de rap, après, on a fait chacun notre bout de chemin. On a fait quelques mixtapes ensemble. On avait un groupe qui s'appelait Lyrical Connection.
0: Ok.
1: Et après, par la suite, on a chacun fait notre bout de chemin. Et on s'est dit, il y a deux ans, il faut qu'on fasse ce qu'on n'a jamais fait réellement. Voilà, sortir un projet et... en mélangeant nos deux univers et
0: donc notre... ça vous a pris il y a deux ans.
1: Ouais, c'est ça.
0: Après 25 ans d'amitié intense, vous collaboriez en disant vous bossiez parfois ensemble et tout, mais chacun en solo dans sa
1: carrière. Exactement.
0: Okay.
1: Exactement. Après, les aléas de la vie font que voilà, on a dû chacun prendre des chemins différents.
0: Mais pour mieux vous retrouver.
1: Pour mieux nous retrouver, exactement.
0: Pourquoi Alter Ego?
1: En fait, on a fait un jeu de mots. Alter ego, c'est le contraire l'un l'autre, en fait, si tu veux. Sauf qu'on l'a écrit E-G-A-U-X pour le mot égal, en fait.
0: Okay.
1: Donc c'est vraiment pour contrer le sens propre du truc, tu vois.
0: Ok, le sens littéral.
1: C'était vraiment un jeu de mots, voilà.
0: Et comment ça se passe en studio? Est-ce que vous écrivez ensemble ou chacun arrive avec ses textes déjà prêts?
1: Alors ça va dépendre des titres. Il y a des titres où de la prod à l'écriture, tout est fait en studio.
0: Okay.
1: Et il y a des titres où il est chez lui, il choisit la prod, ou je suis chez moi, je choisis la prod, et on fait chacun couplet. Et on l'envoie à l'autre après.
0: Comment ça se passe, le choix des prods, de collaborer avec des compositeurs?
1: Ouais. Ouais, il y a So Easy, il y a Ghezali.
0: Okay.

0: y a Mia, il y a Big Boo. Big Boo, il est pas sur ce projet-là, mais c'est, on a, moi j'ai beaucoup collaboré avec lui.
1: D'accord.
0: Et ouais, on a différents compos sous la main et ouais, on essaie de bosser. Après tout, on n'est pas fermé nous. Tu vois, nous tant que c'est bon.
1: Tout terrain.
0: Ouais, exactement.
1: Limsa, un artiste FR avec qui tu aimerais fitter?
0: Lino.
1: Lino, direct, très Lino, rapide.
0: Bah oui.
1: Et toi, Skiz?
2: Bustaflex.
1: Aïe, ok. On entend souvent dire que le rap est devenu une industrie avant d'être une culture. Qu'est-ce que vous en pensez tous les deux?
0: Je pense que ça reste une culture. Il y a ce truc qui fait que c'est le truc le plus écouté en France aujourd'hui. Nous, on est d'une ère où c'était compliqué de faire sortir le rap, de lui faire sortir la tête de l'eau, tu vois. Pour passer en radio, c'était compliqué. Pour
1: pouvoir écouter. Maintenant, c'est devenu beaucoup plus mainstream.
0: Exactement. Ouais. C'est, je pense pas que ce soit le mainstream, tu vois. C'est, y a quand même des morceaux rap avec des paroles qui sont assez crues, qui arrivent à passer quand même.
1: Tu vois. Dans la culture, de toute manière, il y a plein de vibes dans le rap. Et moi, personnellement, je pense pas que ça les ait censurés, mais je voulais avoir votre avis.
0: Moi, je pense que
1: sur ce point, que ça ait censuré la culture. La culture, pour moi, elle est bien présente.
0: Elle est présente. Ça, je pense que il y a moins de place pour le rap. Il y a plus de place pour le mainstream.
1: Le rap authentique, tu veux dire?
0: Le rap, c'est le rap.
1: Le rap. Ouais, c'est... Je te dirais que j'ai un peu d'espoir en étant allé aux open mic.
0: Ouais.
1: Tu vois, il y a pas mal d'open mic stylés qui ont collaboré, entre autres rappeuses, Owaza, Kikash Session, tout ça. Et ça m'a donné quand même une bonne vibe où j'ai vu qu'ils connaissaient quand même justement le rap.
0: Mais les mecs qui vont là-dedans, c'est des puristes.
1: Ils sont, voilà, tu vois.
0: Ils ont la culture du.
1: Il y avait grave des très très jeunes qui connaissaient déjà bien la culture.
0: Ouais, ils ont la culture du truc.
1: Après, il y a la culture Jul, et là, c'est vrai que c'est anti-musical. Même si j'ai rien contre lui, le gars a l'air très sympa. Mais c'est vrai que c'est pas pareil, là. On parle plus de vrai rap.
0: Voilà, c'est ça, c'est autre chose.
1: Je vais comme exemple parce qu'il est très connu. Hein.
0: Ouais, en fait, je pense que dans t'as le hip-hop qui est un grand cercle. Et dedans, après, tu peux y mettre plusieurs choses, de la drill, on peut mettre le R&B, on peut mettre la trap, et il y a le rap.
1: Ça fait partie de la culture.
0: Et le rap, tu vois, c'est souvent ce que je dis, c'est que les gars de la nouvelle génération disent boom bap. Non, c'est du rap.
1: C'est du rap.
0: Le rap, c'est le rap, la trap.
1: C'est parce qu'ils aiment bien dans le sens où comme il y a trap, drill, donc boom bap.
0: C'est du rap.
1: Mais c'est du rap. C'est vrai que c'est la base. On est d'accord. Et donc sinon, l'actu du moment, est-ce que vous avez des concerts de prévus? Comment ça se passe? Parce que c'est compliqué quand on est en Inde.
2: Là, juin, c'était full.
0: Ouais.
2: Ah. Et là, on a un peu calmé, on n'a pas trop de dates là pour l'instant. Je pense que ça reprendra la rentrée.
0: Ouais, je pense que ça va être plus vers la rentrée.
1: Oui.
0: Là, c'est les vacances. Big Mana, elle est pas là.
1: Ah, elle est partie en vacances. On lui envoie Big Up, ça nous écoute, Nani.
0: Je pense que ça nous écoute, c'est sûr. Elle est pas là, elle est partie en vacances. Après, c'est mois d'août, c'est nous. Et après, je pense que ça va être à la rentrée, ouais. Mmh. Mais je pense qu'elle est déjà en train de travailler là-dessus.
1: Parce que vous avez donc une super attachée de presse, manageuse. Qui s'appelle Nani. Elle est tout terrain, elle aussi. Ouais. Mais c'est bien d'en parler parce que justement, c'est souvent grâce aux personnes de l'ombre qu'on arrive à avoir plus de lumière. Hein.
0: Ouais. Mais évidemment, bien sûr.
1: C'est clair. C'est pour ça que moi, je parle tout le temps de Boris qui est là calmement derrière la caméra, qu'on n'entend pas, mais rien ne serait possible sans lui. Ouais. Fais pas le gars, hein, Boris. C'est comme ça. Donc, un gros big up à Nani. Tiens, j'ai une petite question qui sort du contexte. L'intelligence artificielle arrive de plus en plus dans la musique. Est-ce que vous la voyez comme un outil ou comme un danger pour la création?
2: Moi, je la vois comme un outil.
1: Ouais.
2: Je la vois comme un outil parce que il y aura toujours un humain derrière les manettes pour la manipuler. Donc, elle va jamais prendre le dessus sur l'humain.
1: Oui, ça peut être utilisé de manière créative. Ouais. C'est clair.
2: Moi, je pense que ça sera plus humaine. Une porte ouverte. Pour les créatifs, justement.
1: Oui, d'aller plus loin.
2: Avec moins de barrières. Ouais.
1: Devoir avoir déjà une maquette, un truc, on est d'accord.
0: Ouais, c'est ça. C'est comme Skiz, c'est plus un outil qui permet d'accélérer certains processus. Ça peut être bien. Le truc que je crains, c'est que. Il y a un truc que je crains quand même, c'est plus pour les beatmakers. Parce que tu vois, je sais pas si on peut donner les noms des d'intelligence artificielle.
1: Oui, tu penses que les beatmakers risqueraient d'être remplacés par l'IA?
0: Bah en fait, si tu veux, si tu payes une IA, ils te sortent même du piste par piste. Ça veut dire que est-ce que le rôle du beatmaker, est-ce que ça peut venir en,
1: oui, mais
0: en adjonction?
1: Ça ne sortira pas comme pour comme tu diras un lyrics, quelque chose d'humain. Il y aura toujours un côté fake.
0: C'est
1: justement,
0: ça.
1: Si tu la retouches pas, tu peux t'en servir pour maqueter ton idée. Mais d'ailleurs, il faut avoir des arrangements, le top d'avoir
0: exactement.
1: Des musiciens qui viennent jouer, tu vois, certains instruments, et là tu donnes vie à vraiment au truc.
0: Ouais,
1: là,
0: c'est un outil. C'est... Après, comme ce qui se disait, il y a toujours un être humain derrière, parce que même si tu l'utilises pour écrire, quand tu vas faire ton script, tu vas lui dire écris-moi un texte comme.
1: Tu vas lui dire non, ça me plaît pas, et puis comme si.
0: Exactement, en fait, il va toujours partir sur. Tu vas lui donner une référence de quelque chose qui existe. Écris-moi un texte comme Skiz il écrit avec par exemple. Toi, tu vas toujours mettre un point de comparaison sur un truc existant. Donc je pense que ça remplacera jamais
1: la
0: vraie personne. Et puis l'être humain, il peut créer à chaque fois. Donc et l'IA se basera que sur ce qu'on crée, rien de plus.
1: On est d'accord. Ben moi, je vous propose qu'on écoute un deuxième extrait de votre projet comme d'hab, de votre projet Alter Ego. Donc comme d'hab, on l'a déjà écouté. Et là, maintenant, on va écouter
2: Vrai pour de vrai.
1: Vrai.
2: Son que l'IA ne peut pas faire.
0: Voilà.
1: Ça, c'était le mot de la fin. Excuse. Alors, on écoute Vrai pour de vrai, extrait du projet Alter Ego, Limsa au mic, Skiz sur Epidemics.

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0: et Skiz Alter Ego. On vient d'écouter Vrai pour de vrai, les gars. Et c'est le moment où vous allez justement pouvoir le montrer à tout le monde en live sur Epidemix. Vous êtes chaud, vous êtes ready?
1: Let's go,
2: c'est parti.
0: C'est le moment du freestyle. Limsa au mic, Skiz dans Epidemix, DJ Nino au platine. On se met bien. Oh. Pull up, Selecta.
3: Oh, oh.
0: It's okay?
3: Oh, ok. Numéro 1, coup d'air, personne 2016, demande à Houssen. 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
1: Aïe, aïe, aïe, aïe, aïe, les gars. En vrai de vrai, ils sont là. Skiz, l'IMSA au mic.
0: Yes.
1: Moi, je suis ready pour que vous continuiez. Hein.

0: Alter Ego, c'est le projet.
1: Yes, ok, hey.
2: C'est un Ouh. Classique ça.
1: Ah, ça c'est un classique ça. Ok, Limso Mike, Skiz, yeah, Epidemix, eh, Mac Manu, DJ Nino, check, eh. 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Check.
2: Oh, hey. Ok, check, ok, ok. Coupe la zik, écoute la suite. J'ai des couplets qui découpés sont écoulés comme de la plume magique.
1: Yes. Let's go, repars. C'est normal.
2: Non, t'inquiète.
1: C'est la prod qui est comme ça. C'est la prod originale qui est comme ça.
2: Oh.
1: Eh.
2: Ok.
1: Skiz.
2: Check.
1: Eh.
2: Ok. Coupe classique. Écoute la suite. J'ai des couplets qui découpent.

0: Aitor.
1: Check.
2: Cool les gars, merci, merci. Limsa, Omaik, Skiz, le projet Alter Ego. Je vous laisse le mot de la fin. Si on veut vous check sur les réseaux, tout ça, ça se passe comment?
0: Alors moi c'est Skiz for Real, SKEAZFORREAL et Alter Ego, disponible sur toutes les plateformes de stream.
1: Moi c'est Limsa Omaik, LIMSA espace AU espace MIC Limsa Omaik, et sur toutes les plateformes. Et comme Skiz, hein, Alter Ego, il est dehors, allez checker ça, hein. C'est du bon rap bien écrit, allez-y, foncez.
2: On reste connecté pour la rentrée et les nouvelles actus, les gars.
1: Yes.
2: Et bah, on vous dit à bientôt, passez de bonnes vacances.
1: À bientôt.
2: Ouais.
1: Yes.
0: Merci pour l'invite et écoutez Epidemix.
2: Hi, yes. Merci. C'est ça, c'est là que ça se passe, Will Hip Hop Only. On va enchaîner très rapidement parce que moi j'ai envie d'écouter le mix de DJ Nino, mais avant ça, il y a mes gossips, il y a mes petits potins. En plus, franchement, voilà, ça, c'est très intéressant, comme chaque semaine d'ailleurs. Alors, les gossips de la semaine, on commence avec Gizmo Part 3. Un petit récapitulatif, Gizmo est toujours au centre des galères. Le rappeur a été arrêté en Allemagne dans le cadre d'une ancienne affaire judiciaire et dans la foulée, sa date à l'Olympia a sauté, tout comme une partie de sa promo. Son projet annoncé a été lancé dans un timing chaotique entre report, incertitude et silence autour de la suite de la tournée. Aujourd'hui, il aurait été libéré après plusieurs semaines de détention, mais le dossier reste loin d'être terminé. Entre retour espéré, promo en vrac et zone grise judiciaire, Gizmo reste fidèle à lui-même, imprévisible et toujours dans les radars du rap français, malgré tout. Les e-sports World Cup 2026 débarquent à Paris et transforment la scène musicale le 8 juillet en arène géante de gaming, compétition mondiale et show live se rencontrent. Au programme, un tournoi e-sport international avec les meilleurs joueurs du monde et une cérémonie d'ouverture façon festival avec côté scène DJ Snake, Aya Nakamura, Theodora et Mossiman pour assurer le show. En résumé, le jeu vidéo sort de la console et devient un spectacle mondial entre sport et musique. On continue avec Damso. Il n'a pas juste ouvert son concert aux Ardentes, il a mis en scène un rituel avec bruit de pas, cris, chants de messe noire, zombies en fond de scène, du faux sang, un décor d'hôpital, de film d'horreur. On était dans le clip gothique et entre le clip gothique et la cérémonie secrète. Et évidemment, ça divise les fans et les détracteurs. Certains y voient une grande messe, les autres un numéro de théâtre total. Il a mis ensuite tout le monde d'accord dès son arrivée sur scène en commençant par le morceau Violence. Il a ensuite enchaîné avec Vanta Black, histoire de poser direct une ambiance noire presque menaçante. Bref, Damso a transformé la scène en un film d'horreur stylisé aussi glaçant que spectaculaire. Mais il n'était pas le seul à faire parler de lui aux Ardentes. L'ambiance s'est tendue autour de La Fouine dans un contexte déjà explosif lié à Booba, initialement annoncé au festival, puis finalement retiré de la programmation à la dernière minute. Ce retrait a provoqué une réaction énervée du public. Pendant le passage de La Fouine, certains festivaliers se sont mis à scander « C'est Booba, la salope », un chant qui a eu l'air d'émouvoir La Fouine, qui a sûrement été hypé par cet instant. Et il a poursuivi son set jusqu'au bout, enchaînant son show sans interruption dans une ambiance clairement électrique et maîtrisée. Un moment de festival qui a basculé en un instant viral où le live, les tensions du rap game et la réaction du public se sont mélangées en pleine performance. Concernant Booba, il s'est exprimé sur la raison pour laquelle il n'est pas venu aux Ardentes, car il ne voulait pas partager le festival avec certains streamers et influenceurs, notamment Anime, Jerem Star et Zoé. Il a déclaré « Se mélanger à ça serait un sacrilège et je ne peux pas participer à cette partouze incohérente du Booba ». Pour finir, on part un petit coup aux US. Lil Wayne fait parler de lui, mais pas pour les bonnes raisons. Le rappeur américain a raté le concert d'ouverture de sa tournée 20 Years of Carter Classic dans le Maine, laissant les fans dans l'incompréhension totale. 2 Chainz était bien présent pour assurer sa première partie, mais pas de Lil Wayne. Il a ensuite présenté ses excuses sur les réseaux sociaux et a confirmé que le concert était reprogrammé. En revanche, la raison de son absence reste inconnue pour l'instant, c'était les gossips. Et on va enchaîner avec le mix Caliente. Ah non, maintenant tu me dis pas stop, hein, parce que j'ai essayé de les faire le plus rapidement possible pour avoir mon moment dancehall. Alors je veux mon moment dancehall, DJ. Ah, peut-être t'as quelque chose à dire, vas-y.
3: On fait très rapide.
2: Vas-y, je t'en prie.
3: C'est une info en live en direct qui vient d'arriver. DJ Idem m'a dit, Diamanu, que nos invités, on les invite à l'open mic à la Scred Boutique. Donc voilà, on va organiser tout ça, on va programmer tout ça.
2: Ah, ok, en direct de Suisse, DJ Idem.
3: Voilà,
2: ils ont dit ok, c'est noté.
3: En live and direct, d'ailleurs, je lui passe un gros big up.
2: Un gros big up, DJ, gros big up à toi. Bien vu. Et d'ailleurs, maintenant que tu me dis ça, tu me rappelles que j'avais juste un petit événement auquel je devais parler. C'est au Joe & Joe, 89 93 avenue Paul Vaillant Couturier, dans le 9-4 à Gentilly, de 19h à minuit. Grosse soirée, good vibes. En plus, l'entrée est gratuite. Il y a une bête de terrasse, happy hour de 17h à 20h, restauration, cocktail sur place. Il y aura Ivani, Meli, Yahweh, Shalom et DJ D1. Vous connaissez déjà, il y a notre ami Yahweh qui fait un peu partie de l'équipe déjà Big Factory. Donc ça va envoyer du très très lourd, du rap quinri, du rap français. Ivani qui chante super bien. Si tu veux chill, en plus c'est gratuit. Ça se passe à Gentilly. Et maintenant, on enchaîne DJ Nino in the mix pour finir en beauté. On se rappelle qu'il y a le projet Alter Ego, Skiz, Limsa au mic. Allez, check ça. C'était nos invités de ce soir.

Et aujourd'hui, c'est le 12 octobre 2026. Et ça nous rappelle une date bien précise qui se fête de manière... On ne peut pas toujours fêter ça, mais en souvenir de savoir qu'est-ce qui s'est passé à partir de cette date-là en Amérique latine, bien sûr. C'est l'arrivée de Colomb et les colons avec... Donc aujourd'hui, on va penser à cette date, 12 octobre 1492. En tout cas, c'est celle-ci qu'on donne dans les livres d'histoire. Et que d'après les livres d'histoire, c'est l'Europe qui découvre, c'est la découverte. Alors que ça a été des deux côtés la découverte. Terremoto. Y Terremoto está para eso. Y Terremoto est là pour ça aussi, pour faire connaître la musique latino-américaine, mais aussi son histoire et pourquoi elle existe et pourquoi elle est là. Donc pour cela, para eso, vamos a empezar con un bonito tema. Il va ser solamente musical, ça va être très musical pour vous donner enfin une connaissance, encore une fois, et un partage plutôt de qu'est-ce que c'est cette culture qu'on appelle les latino-américains ou américains. Mais avant, tous ces noms latino-américains, américains et ainsi de suite pour les pays qu'on a créés, il y avait des peuples. Il y avait des peuples. Et puis on a ramené aussi d'autres peuples. Voilà, ça c'est l'histoire. 12 octobre 1492, on est là en plein dedans avec tout ce qui se passe de manière mondiale. Donc c'est une manière de moi, pour moi en tout cas, et de ma part, de vous apporter aussi... le soutien que j'ai à faire en tant que universaliste, internationaliste, voilà, tout ça. Donc, on y va avec un très joli morceau dont je dirai aucun nom ce soir. Je vous laisse écouter, apprécier cette musique qui vient de l'autre côté de l'Atlantique et surtout de la partie hispanique, lusophone pour les Portugais et tout le reste aussi, parce qu'il y a les francophones. Il y a les créoles, tous sont créoles déjà, mais tous on est créoles, mais il y a aussi langue créole des fois dans certaines îles et dans certains endroits de cette Amérique. Il y a aussi les anglophones, puis les néerlandais, et ainsi de suite. Et après, tout ce qui est arrivé par la suite. Mais d'abord, il y avait des peuples, je le dis encore. Il y avait beaucoup de peuples qui appartenaient aussi à une grande famille. Mais comme l'être humain s'est toujours battu à travers l'histoire, ben, ça n'était encore qu'une manière encore de faire des choses qu'on pourrait dire inacceptables parfois. Mais bon, il y a des contextes, il y a des choses qui se passent. Hein. Et encore aujourd'hui, on peut le voir, on n'a pas trop avancé par rapport à ça des fois. Donc, je vous laisse apprécier, écouter cette belle musique venue de là-bas, avec la joie, la souffrance et tout ce qui va avec. Et parce que maintenant, toute cette musique, elle vous appartient aussi, quoi. .3 fréquence Paris pluriel. 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Ahí empieza esta historia con todo esto.

Eso, todo cambia. Et même là, ça a changé direct parce que vous avez vu le changement radical qui s'est passé. Mais on va continuer. On va continuer pour vous faire encore voyager à travers cette grande terre, ce grand continent et partager, quoi.

0: C'est mon papa.
1: C'est le papa de tout. J'ai fait ça en 1968. C'est... C'était super.

0: negra de la historia nuestra, caballero, y dice así.
1: Esto también hace parte de nuestra historia. Et tout ça fait partie de notre histoire. Car nous avons une histoire commune avec l'Afrique, avec l'Europe. Pour tout ce qui s'est passé dans ce commerce triangulaire qui a eu à une époque donnée, et pendant longtemps. Donc, réparation et...
0: En los años 1600...
1: Reconnaître.

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Es hora. Despierten. Réveil. C'est maintenant ou jamais. On est le 12 octobre. Demain, c'est le 13. C'est le 12 octobre. 1492 qui sont arrivés. Et on est là maintenant. Nous sommes là. On est tous là. Todos.

Hoy 12 de octubre 1492 et nous sommes là et notre pensée est là et la philosophie aussi.

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Avec tout le son de cette Amérique latine. Cette Amérique tout court aussi.

depuis le 12 octobre 1492 sur le continent américain, comme on l'a appelé par la suite. Je vous dis à la semaine prochaine. Et surprise pour la semaine prochaine, on va parler et on va vous faire connaître certains artistes de l'autre côté, de Londres et tout ça, Espagne, des latinos qui vivent ici en Europe. On leur a fait une petite interview. Ciao, ciao, ciao, ciao, à la semaine prochaine.

0: Bonsoir, chères auditrices, chers auditeurs. Quel plaisir de vous retrouver ce soir à l'antenne de Fréquence Paris Pluriel dans votre émission caribéenne préférée, c'est Musique Antilles, bien sûr, de 21h30 à 22h30, comme tous les jeudis soirs, pour le meilleur de la musique caribéenne, avec évidemment toujours des invités prestigieux et pas le moindre ce soir qui a une très belle actualité. Ce n'est pas la première fois qu'il vient, mais ça n'est pas non plus la dernière, j'en suis sûre. C'est un artiste pluriel aussi, je pourrais dire, peut-être un peu plus spécialisé dans le jazz caribéen peut-être. C'est mon voisin, en plus. J'ai nommé Michel Alibo, grand bassiste devant l'éternel. Bonsoir, Michel.
1: Bonsoir, Peggy. Oui, tu as tout dit.
0: Ça va comme
1: t'as
0: ça,
1: dit
0: la
1: tout,
0: petite...
1: Le voisin t'a fait la géolocalisation. Alors voilà. Et le musicien pluriel, oui, c'est moi présent.
0: Hein, c'est
1: merci.
0: Un peu ça. Hein.
1: C'est beaucoup ça, même. Hein.
0: Ouais, hein.
1: Ouais, tout
0: en
1: à
0: plus,
1: fait.
0: En plus, bon, tu. Évidemment, tu joues de la basse. Tu chantes. On va écouter Fou Jaloux que j'adore, qui bon. Date de quoi, 20 ans, non?
1: Ça,
0: combien?
1: Alors, précisément 1992.
0: Aïe, aïe, aïe.
1: Tu vois ça? On peut mettre en 10
0: ça
1: ans.
0: Fait 30,
1: ça fait juste 4, 30 ans.
0: 34.
1: 30, ouais, un truc comme ça.
0: 34 ans?
1: Je veux pas compter.
0: Hey, mais c'est incroyable de t'entendre chanter. J'adore cette chanson.
1: Eh ben écoute, jusqu'à aujourd'hui, moi aussi je l'adore, je vois que les gens l'adorent.
0: Ah ouais.
1: Moi, qu'on me l'a encore réclamé cet été, on est en 2026 et c'est là toujours.
0: Mais oui, eh ben, ça se démode pas.
1: Mais oui, la jalousie.
0: Allez.
1: Se démode pas.
0: C'est clair. C'est parti.

0: Et c'est Michel Alibo sur l'antenne de Fréquence Paris Pluriel, notre émission Musique Antille qui a commencé déjà depuis un petit moment. Et parce qu'on a envie évidemment de te découvrir, de te redécouvrir pour certains. Et aussi parce que tu as une actualité brûlante, mon cher Michel.
1: Cette rentrée est bouillante même, je dirais.
0: Oui.
1: Et avec un concert au New Morning, concert où je passe au devant de la scène, mon premier concert en leader au New Morning le 7 octobre 2026.
0: Là, premier.
1: Premier concert en leader. J'ai toujours fédéré des groupes, monté des projets avec des, tu vois, avec des musiciens, des amis. Et à chaque fois, c'était incroyable. Bon, je suis le créateur, comment on appelle ça déjà,
0: le co-créateur.
1: Les créateurs de l'ombre, tu vois, de l'ombre là, celui qui
0: l'homme
1: n'a pas
0: l'ombre.
1: Besoin de l'homme de l'ombre qui n'est pas dans la lumière forcément, mais qui agit.
0: Évidemment.
1: Voilà. Et du coup, j'inaugure mon premier concert avec ça fait trois décennies que j'ai l'impression de faire de la musique. J'ai juste l'impression parce que aujourd'hui, pour moi, hier, aujourd'hui, c'est pareil, le même enthousiasme, tu vois, la même détermination. Et on fait de la musique, on s'amuse, et chaque fois, on se renouvelle, et puis on retrouve des amis, on retrouve aussi la jeune génération avec qui je vais beaucoup collaborer sur ce projet.
0: Alors, il y a un nom à ce projet ou pas,
1: Nom s'appelle, c'est Michel Alibo, c'est Intemporel.
0: Yes.
1: C'est pour ça que j'ai dit trois décennies, parce que, mon premier album date de 1986.
0: Ça ne nous rajeunit pas.
1: Non, faut pas regarder.
0: Ça veut dire 40 ans pile.
1: 86.
0: Ça fait 40 ans pile.
1: Eh ben oui.
0: C'est ça.
1: On peut dire ça pour le premier album, mais j'ai commencé la musique en 1976.
0: Michel.
1: Oui, madame. Tu bégayes, tu comprends pas. En 76, Michel Alibo.
0: Tu as commencé, mais tu étais donc, c'était dans ton.
1: Au berceau, tu veux dire, c'est ça?
0: Dans ton berceau. C'est pas ça?
1: Ah ben, c'est pratiquement
0: ça. T'avais
1: quel âge? Vas-y, un berceau. Alors, tu comptes bien, je te fais le compte.
0: Ouais.
1: Je te dis comment? Je te dis que j'aurai 100 ans dans 33 ans ou je te dis que je suis né en 59?
0: Aïe.
1: Ok?
0: Donc, ok.
1: T'as calculé, c'est bon, Gatier? 76, j'ai 16 ans. 76, j'ai 16 ans.
0: Ouais.
1: Et je suis déjà sur les routes. Ça y est, c'est parti. À 16 ans, j'ai eu le temps de faire 2 ans de basse avant. À 14 ans, je touche un instrument. Et à 16 ans, c'est parti. Professionnel.
0: Puré,
1: tu vois, tu es des purées.
0: Tu as 67 ans là, c'est
1: et
0: ça?
1: J'ai eu mes 67 ans là, il y a quelques mois là. T'imagines?
0: Quasiment pas de rides.
1: Ouais, c'est parce que tu vois pas clair, bien.
0: Les pas de doigts, c'est parce que tu aimes rire et c'est normal.
1: Ah, c'est normal, bien sûr.
0: Heureusement.
1: Non, mais il faut croire que la basse, ça conserve.
0: Ah ouais, tu penses?
1: Je crois. Écoute, voilà. À part les yeux qui par contre, ils chutent.
0: Non, mais après, tu t'entretiens. Tu circules à vélo, parce que je te croise souvent à vélo, même.
1: Il faut se maintenir, il faut la santé, c'est notre bien le plus précieux, la santé.
0: Oui.
1: Être en forme, surtout avec la musique, voyager, tout ce qu'on fait, partir dans les avions, dans
0: c'est
1: les décalages horaires, faire des concerts. Je travaille beaucoup, au moins, avec 5 groupes en ce moment.
0: Ah ouais, 5 groupes, c'est qui alors?
1: Alors, je peux te citer le Mario Calange Trio, je peux te citer Georges Granville, qui est un pianiste avec qui on joue aussi un trio, donc accompagné avec mon acolyte du moment, c'est Arnaud Dolmen.
0: Ah, notre cher Nono.
1: Il faut que je vous ramène ici un de
0: mais
1: ces soirs.
0: Depuis le temps.
1: Il
0: est déjà venu, mais pas avec toi.
1: Mais là, ce projet-là, par exemple, ce projet qui s'appelle Poète sans forêt, on viendra avec.
0: Mais grave.
1: Et
0: très
1: puis,
0: beau 33 tours.
1: Voilà, il y a Georges Granville, j'étais avec Rélima la semaine dernière, un pianiste africain-congolais. J'ai le groupe Sixon qui est encore très actif. Et puis moi maintenant, et puis il y a toujours des projets qui naissent. Le projet Poète aussi, avec qui on a beaucoup joué cet été. Et voilà, ça fait du monde, hein, tu vois.
0: Ouais.
1: Tu vois ça. Donc tout ça fait que je suis toujours actif et que la musique me porte.
0: Te conserve.
1: Et me conserve apparemment. Tu vois, il n'y a pas que ça qui conserve, mais la musique conserve.
0: Bon. Alors on écoute, tiens, qu'est-ce que tu nous as prévu sur ta playlist?
1: Alors un morceau qui s'appelle Karawak, pour penser à ces Amérindiens, bah, aux natifs de la Caraïbe, les Indiens, les Kalinago, les Taïno, et voilà, Karawak, ceux qui ont découvert Christophe Colomb en fait.
0: Oui, c'est plutôt ça, évidemment.
1: Vu de l'autre côté, tu vois.
0: Bah oui.
1: Ah ben voilà.
0: On écoute.
1: Avec le groupe Sac et Chaud.
0: Yes.

0: Ça, c'est le grand art de Michel Alibaud dans Musique Anti sur Fréquence Paris Pluriel 106.3 FM, rfpp.net. Bon, j'aurais bien aimé écouter jusqu'au bout, mais il est tellement fourni, tellement riche, ce morceau. Il dure combien de temps d'ailleurs, à peu près?
1: Ah, mais tu sais, dans le jazz, on est libre. Nous, on n'est pas là, c'est 4 minutes 30.
0: Heureusement.
1: Je sais pas, il est parti pour presque 7 minutes, ce morceau.
0: Ah ouais, j'adore.
1: Avec des solos, un petit voyage, comme c'est dit. Et ça s'écoute tranquillement.
0: T'es dans un canapé, là, avec un bon petit verre, en bonne compagnie. Tu te laisses porter là comme ça. Ah ouais,
1: non mais
0: oui. Et en plus, tu vois, tu me sous-titrais un peu finalement ce titre là quand il y avait tadada. Et nous disait c'était les carabines et les arawaks
1: contre les sarbacanes. Alors, c'est quoi le nom? Vas-y.
0: C'est pas Si, c'est sarbacane, t'as raison.
1: Oui.
0: Si, c'est ça. C'est... Alors, tu l'as composé ?
1: Je l'ai composé en pensant justement aux ancêtres, évidemment, en pensant à la Caraïbe, parce que forcément, on a les natifs, nous sommes arrivés sur un territoire aux Antilles pendant l'esclavage, et puis on découvre des territoires qui étaient déjà habités, en fait.
0: Oui, voilà. Bien sûr.
1: Toi, le morceau, il finit, en fait, ça peut la guerre à la fin.
0: J'adore.
1: Donc, tu vois, ce côté paisible, tout, où des gens étaient paisiblement. Une population était paisiblement.
0: Ben oui, comme dans toutes les colonisations, voilà. En vérité.
1: Et puis
0: hein.
1: Tu arrives, et puis tout d'un moment, c'est.
0: Ouais.
1: C'est...
0: Et après, ça fout le bazar. Quoi.
1: Voilà, et le bazar qui arrive et tout.
0: Ouais.
1: Mais j'adore l'image. À travers la musique, on peut faire des images comme
0: ouais.
1: ça.
0: Voilà.
1: Exactement. Et du coup, c'est des compositions, si tu veux. L'inspiration, elle est multiple dans la musique, évidemment.
0: Donc c'est toi qui as pensé au style band et tout ça ?
1: Alors justement, c'est toujours avec des rencontres incroyables, comme Andy Narell que j'ai rencontré pendant un séjour aux États-Unis, où j'y étais en 1994 pour une forme de résidence pendant 6 mois. Et j'ai toujours adoré le style pan. Mais évidemment, Andy Narell était un style paniste américain réputé aux États-Unis. J'ai pu le rencontrer et il se trouve qu'il avait l'intention de quitter les États-Unis évidemment il joue un instrument dont les origines sont Trinidad et complètement caribéen. Il est très attiré par la musique caribéenne, évidemment.
0: Et lui il est plutôt caucasien, je crois, Andy Narell,
1: complètement
0: caucasien.
1: Complètement. Et moi d'ailleurs même plus jeune, je pensais qu'il était trinidadien.
0: Mais oui.
1: Et quand le monsieur est arrivé, j'ai fait, mais tu es blanc.
0: Oui, mais oui.
1: C'était drôle. Et en fait, avec lui, voilà, on a une couleur évidemment très jazz parce que c'est son univers aussi, évidemment. Et avec Marie Canonge et Jean-Philippe Fanfan. Le groupe s'est monté très rapidement après une première rencontre et un premier concert. Tout de suite, le groupe, il est né.
0: Alors Jean-Philippe, c'est la batterie.
1: Jean-Philippe Fanfan, c'est le batteur. Voilà,
0: oui,
1: le batteur
0: c'est ça, groupe. On voit des fois dans The Voice ou dans je sais plus Nouvelle Star Popstar,
1: exactement
0: je sais plus, enfin,
1: il est
0: dans The Voice,
1: voilà,
0: il me semble
1: c'est The Voice,
0: ouais.
1: Et puis Mario, c'est mon acolyte depuis les époques du groupe Sakio, avec Tony Chasseur, Jean-Paul Pognon et alors nous on fait soit du zouk soit, mais toujours avec des éléments, des ingrédients jazz, ou américanisés, parce qu'on aime, voilà, on aime la musique, on aime les musiques, en fait. Et on mélange les genres, et donc du coup c'est l'occasion justement à l'opportunité que j'ai de faire ce concert
0: le 7 octobre New Morning,
1: voilà, de revoir le répertoire, en fait, de revoir le répertoire à l'heure d'aujourd'hui en 2026. Et fréquentant beaucoup les clubs de jazz, les jam sessions, j'ai eu l'occasion de jammer avec des guitaristes comme Raph Lavital, qui est un guitariste très réputé, donc cette jeune génération montante, Xavier Belin au clavier, une jeune flûtiste martiniquaise cubaine qui s'appelle Mélodie Spartacus, qui va venir des Antilles.
0: Wow.
1: Thilo Berthelot à la batterie, pareil, qui accompagne Grégory Priva, qui accompagne quelques stars. D'ailleurs, Raph Lavital, le guitariste, accompagne Aya Nakamura, tu vois. Rien que ça. Et puis, il y aura Boris Reine-Adélaïde au tambour.
0: Ah, okay.
1: Donc, on sera dans une. une génération qui est très habitée par évidemment par notre culture antillaise, mais en même temps par le jazz qui jam et puis qui a une vision assez très large de la musique et avec eux ça glisse tout seul en fait.
0: Voilà. J'imagine bien.
1: Et avec des invités. Surprise. Alors surprise, on dit surprise, mais bon, je peux te dire le nom du chanteur qui sera invité, qui s'appelle Nicolas Pelage.
0: Bah bien sûr.
1: Bien sûr.
0: Attends, ok. Une valeur sûre.
1: Et puis et là tu sais que tu vas bégayer parce que tu connais pas. C'est une jeune chanteuse mauricienne qui s'appelle Rouen Guise, qui vit à Londres en ce moment, mais qui veut venir à Paris parce qu'elle sent qu'à Paris il y a des bonnes ondes, tu vois.
0: Yes.
1: Et elle vient, elle sera invitée aussi pour certains morceaux où la touche arme est nécessaire.
0: Ben oui, parce que, alors, techniquement, sur tout ton répertoire, tu rigoles, mais tu sais même pas ce que je veux.
1: Ouais, parce que t'as commencé par techniquement. Alors, Denis, je veux voir où est-ce qu'elle va, notre Peggy. Alors, techniquement, Michel Alibaud, vas-y, je t'écoute.
0: Combien de décibels?
1: Je t'écoute.
0: Non, en proportion. Combien on regarde avec des grands yeux et se dit mais qu'est-ce qu'elle va me raconter? Un truc très simple, Michel.
1: Oui, je t'écoute.
0: Alors devine ma question.
1: Ah, ben, je crois savoir.
0: Vas-y.
1: Tu veux savoir combien d'éléments féminins il y aura dans
0: non,
1: la soirée?
0: Non, même pas.
1: Ah d'accord, c'est pour le quota non plus?
0: Non.
1: Non plus. Techniquement.
0: En proportion. Combien de chansons seront jouées, d'autres chanter. Combien de chansons seront chantées en proportion?
1: Ah, c'est ça. Alors, il y aura des morceaux, on va dire, à 40% chantés.
0: Ok.
1: Pas mal, hein? 40% ouais. Chantés. Et instrumental. Mais dans la musique instrumentale, on aime faire les chœurs, des fois.
0: Ah, mais c'est on ce aime qu'on entend, là, d'ailleurs, là.
1: Voilà, tu vois,
0: quand
1: tu peux faire du jazz et mettre des chœurs sur des morceaux, parce que voilà, il y a des sujets des fois où on fait une musique qui est, comme je te dis, qui est un jazz habité et habillé de couleurs du créole. Voilà, c'est le jazz créole, comme on le définit maintenant, parce que c'est pour mettre, pour mettre l'identité, si tu veux.
0: Ouais. Et est-ce que vous avez déjà fait un peu comme les jazzmen américains à l'époque, tu sais, qui ils sont comme ça pendant qu'ils jouent là, c'est drôle ça quand même, hein. T'as déjà entendu ça? Je sais plus, c'était
1: si tu mettais un micro, je me rends pas compte que je le fais, mais je suis là.
0: Voilà,
1: on m'a dit ça. D'accord. Donc
0: Annonay, je sais pas si on dit ça Annonay, mais ouais, c'est
1: il y a Annonay, sinon
0: c'est drôle, hein.
1: Peut-être que ça, oui, parce que c'est la musique est de
0: ouais,
1: comme
0: mais
1: ça,
0: c'est là, bien, et c'est authentique.
1: Le corps s'exprime.
0: Ouais.
1: Bien sûr.
0: C'est
1: ça.
0: Chouette.
1: C'est marrant. Alors évidemment, quand on est en live, tu peux pas forcément entendre ça. Après, il y a ceux qui volontairement, par exemple, il y a ceux qui chantent leurs solos, qui accompagnent la mélodie, qui doublent la mélodie d'un solo en chantant. Tout est possible, hein. Et puis des fois, si tu pars en cacahuète et que tu pars en transe parce que la musique t'emporte, ben là, tout peut arriver.
0: Alors pour ceux qui viennent d'arriver, on parle du grand concert, hein, Michel Alibaud & Co, mercredi 7 octobre New Morning.
1: Yes.
0: À quoi, 20h, 20h30?
1: 20h30, on va dire, ouais. 20h30, ouais. 20h30, okay. New Morning.
0: Bout de la nuit.
1: Et puis on peut aller jusqu'au bout de la nuit, jusqu'à temps que les autorisations de faire du bruit soient atteintes. Et puis surtout, c'est ce concert où j'attends beaucoup évidemment de mélomanes, évidemment de bassistes, de musiciens.
0: Dans le public, tu veux dire?
1: Oui, dans le public, parce que j'ai toujours été un peu à 180 degrés dans ma musique.
0: Ouais.
1: Alors, j'ai envie de proposer un voyage. C'est pour ça qu'il s'appelle Intemporel, parce que un voyage dans le temps et aussi dans les musiques, tu vois.
0: Mm-hmm.
1: C'est une façon de proposer aux gens et de surprendre, sûrement de surprendre. Je sais que je vais surprendre.
0: Ouais.
1: Ouais. Alors carrément, ça va.
0: Bon, il y aura pas de danse quand même.
1: Ben, de danse. Non, il n'y a pas la place pour la danse, pour les chorégraphies.
0: C'est ça, ouais,
1: je peux monter une chorégraphie, hein, mais une chorégraphie sur place.
0: Bah vas-y. On t'attend.
1: Non, on peut faire ça, mais là, c'est une façon de dire, ok, je fête, on va dire oui, t'as vu tout à l'heure, t'as fait des grands yeux quand je t'ai dit 50 ans de scène. Ben oui, on peut fêter ça musicalement au New Morning. Et puis évidemment, si le courant passe très bien, on va taper plus fort la prochaine fois, on prendra une grande scène où il y aura de la danse, il y aura de la. Comme quoi?
0: La cigale.
1: Oui, on va se calmer. Je vais pas faire l'Olympia, mais faut viser cigale.
0: Mais pourquoi pas l'Olympia?
1: Oui. Ce sont des salles qui sont abordables, mais c'est vrai que ce sont des salles qu'il faut réserver déjà très longtemps en avance.
0: Ah ouais.
1: Il faut être sûr de son coup parce que ça rigole pas en location.
0: Uh-huh.
1: Et puis la réputation, oui. Enfin, pour moi, c'est pas en soi, c'est pas le lieu. Oui, évidemment, le lieu a une aura, le lieu a une réputation, mais pour moi, c'est pas forcément l'aboutissement que je recherche, tu vois ce que je veux dire ? Pas forcément, mais pourquoi pas ? Si évidemment, si ça se présente et si imagine que je fasse un disque d'or, enfin je sais pas, tu vois, évidemment que on peut y aller directement parce que tu sais, il faut aussi penser au producteur.
0: Bien sûr.
1: C'est le producteur, c'est celui qui finance un projet, qui croit aussi comme l'artiste à certaines choses.
0: Et c'est qui le producteur ?
1: Alors là, on a un producteur qui s'appelle Don Miguel.
0: Ah oui, Don Miguel.
1: Don Miguel qui a un catalogue plus, on va dire, dans le dance soul, etc. Qui a aussi des artistes, des humoristes, et c'est lui qui m'a fait la remarque. Mais Michel, je ne t'ai jamais vu en solo, tu as déjà fait un concert. Et j'ai dit, tiens, effectivement, écoute, allons-y.
0: C'est parti
1: comme ça.
0: Okay.
1: Et comme son complice, d'ailleurs, qui est Tony Chasseur, ils ont proposé de faire un premier concert qui était en Martinique, qui était le 2 mai de cette année, 2026. Et ça s'est passé à l'Atrium, dans une salle qui prend pratiquement 1000 personnes, et on a fait le plein, alors que je présentais ma musique, qui est plutôt axée sur le jazz créole, entre guillemets. Donc, et ils ont pris le risque, et ça s'est super bien passé. Donc, du coup, on s'est dit, continuons l'aventure et faisons le New Morning.
0: Mais ça prend pas 1000 personnes, par contre, le New Morning.
1: Non, ça prend la moitié.
0: Mais ouais,
1: cette salle a une réputation, en tout cas parisienne, et mondiale, hein, parce que tous les groupes que j'ai connus, moi-même, j'ai démarré à 17 ans avec Henri Guédon au New Morning. À 19 ans, j'ai joué avec Manu Dibango.
0: Waouh!
1: Au New Morning toujours, donc j'ai vu cette salle évoluer, et puis j'ai vu les plus grands artistes passer là-bas, les plus grands jazzmen,
0: c'est vrai,
1: on s'est passé dans ce lieu. Donc pour moi c'était important de démarrer là, en tout cas, tu vois.
0: J'avoue que avec Eddie, je sais même pas compter combien de concerts on a fait au New Morning. Hein.
1: On est d'accord.
0: Oh là là, une trentaine, je crois.
1: Tu vois.
0: Ah ouais.
1: Ben, tu vois.
0: Et on a hâte de te voir.
1: Donc c'est le lieu où il faut être, de place to be.
0: Ah mais carrément. Et du coup, donc voilà, il y en a qui vont arriver des Antilles d'un peu partout, quoi.
1: Voilà, pas d'un peu partout, mais des Antilles particulièrement. Et puis si le public arrive de partout, il y a pas de souci. Hein. J'ai des messages là, mon portable, je vois des gens qui me disent, tiens, j'ai annulé tel truc, j'arrive.
0: Wow.
1: Il y en a qui arrivent de d'autres endroits.
0: Il y en a qui annulent exprès.
1: Ah, magnifique. Oui.
0: Bon, on va écouter autre chose parce que là, c'est moi, je me régale avec ce qu'on entend. Ça, c'est ça.
1: Alors, avant, tu écoutais le projet qu'on a avec le domaine Poets of Forest.
0: Ce qui passait en fond.
1: En fond, c'est ce qui passait. T'as vu, j'ai vu que t'étais emporté là.
0: Oui.
1: Ça, c'est magique.
0: Grave.
1: Je t'offrirai ça et puis tu démarreras pour trouver une platine.
0: Ben oui. Carrément.
1: Voilà. Et puis par contre, alors dans mes projets, il y a évidemment le groupe Sixson, qui est un groupe phare pour moi, avec qui j'ai passé 40 ans, tout simplement.
0: Ah oui, quand même.
1: On a fêté nos 40 ans l'année dernière. Et ce groupe-là a voyagé, ce groupe-là a fait plein d'expériences musicales. On a représenté le jazz français pendant des années. Et j'ai eu l'occasion, évidemment, de rencontrer des gens. Et j'ai rencontré un monsieur qui s'appelle Osmo Puccino.
0: Ah oui.
1: Un grand,
0: tu sais qu'il habitait là, en face. Hein.
1: Ah, mais toi, tu connais l'adresse de tout le monde ou quoi ?
0: Ben oui. Ah, moi, je suis très géologue.
1: Bon,
0: hein.
1: Moi. Ah, bien. Écoute.
0: Non, c'est quelqu'un qui me l'a dit. Hein.
1: Ouais, il est génial.
0: Il habitait vraiment en face, là.
1: D'accord.
0: En face du studio.
1: C'est génial. Et on l'a invité pour un morceau que j'ai composé qui s'appelle Jour de soleil, avec le groupe Sixson, et pour moi c'était génial de l'avoir, et puis il adore la musique, il m'a dit
0: personne,
1: Michel,
0: hein.
1: Moi j'aime la basse, là viens, tu me donnes des cours de basse,
0: ouais.
1: Tu me mets bien au studio et on en parle.
0: Bon, et tu lui as donné quand même des cours?
1: Un cours.
0: Ouais, c'est pas évident, c'est pas évident. Bon, allez, on écoute ça.

0: Waouh, ça c'est Oxmo Puccino, Michel Alibo. 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Michel Alibo, intemporel, son projet qu'il présentera mercredi 7 octobre au New Morning à partir de 21h30.
1: À partir de 20h30, juste.
0: 20h30.
1: Ouais.
0: Bah oui, parce qu'à 21h30, on aura tout raté, évidemment.
1: On est en pleine semaine, les gars.
0: Il y a des sets ou pas? Non, c'est comment?
1: Alors, des fois, c'est en deux sets, ça dépend si on veut faire fonctionner le bar. Mm-hmm. Je t'avoue encore qu'on n'a pas regardé ce petit détail.
0: Bah si, évidemment.
1: Mais.
0: Bah si. New Morning, il y a forcément deux sets.
1: ça peut être, oui, parce qu'il y a un bar, très intéressant.
0: Bah ouais.
1: Ah, ok. Alors, enfin, je prends note de ce que tu dis. Ce sera deux sets, alors. Exactement.
0: Non, mais après, j'ai pas souvenir qu'il y ait eu des concerts, d'une traite, mais peut-être.
1: Oui, c'est vrai, t'as raison. C'est moi, j'ai oublié ça. Mais ouais. Ce sera en deux sets. Non, mais forcément. T'as raison. T'as bien raison d'avoir.
0: Il y a parfois, est-ce qu'il y a même pas eu des fois? Non, ça, c'est plutôt baiser.
1: Tu sais pourquoi? Parce qu'il y a des fois, il y a deux parties. Alors quand il y a deux parties, on considère que la première partie, la pause là, c'est le, c'est ça qui sert à
0: voir.
1: Et puis après le groupe.
0: Ah
1: après,
0: oui, quand il y a une première partie.
1: Voilà, quand y a une première partie.
0: Ah oui, bien sûr.
1: Mais
0: oui,
1: moi,
0: ça peut être
1: pas,
0: ça.
1: S'il n'y a pas de première partie, ce sera.
0: Oui,
1: en
0: toi, t'as pas de première partie.
1: Ouais. Bah, c'est un petit détail qui est important que tu viens de me faire réaliser.
0: Bah, de toute façon, on t'en aurait forcément parlé.
1: Exactement. Et voilà, hein, donc du coup en deux parties avec des invités et puis des événements, des choses qui vont se passer et puis voilà, on va raconter ce petit voyage de ce 50 ans de scène. Tu vois? Voilà.
0: Donc c'est 50 ans de scène que tu vas fêter aussi, enfin c'est officieux ou on... Vous allez mettre l'accent là-dessus, il y aura un gâteau d'anniversaire.
1: Non, se calme. Parce que si on fait ça, ça veut dire oui, bon, le gars, ah ouais, il fête fin de carrière, je sais pas.
0: Ah ben non.
1: Tu vois?
0: On n'a pas dit ça.
1: Mais moi, si les gens qui disaient quand tu fais anniversaire, c'est 50 ans de carrière, ça, pour moi, ça sonne comme un.
0: Mais tu sais,
1: c'est un marqueur,
0: Michel,
1: j'ai pas envie de marqueur.
0: Tu sais bien que tous ceux qui fêtent leur fin de carrière, c'est pour mieux continuer.
1: Ils recommencent derrière.
0: Bah évidemment, ils font du pognon et puis hop, ils repartent.
1: Ah oui, en fait, je voulais m'arrêter. Non, j'ai dit ma retraite. Non, mais
0: bien
1: je
0: sûr.
1: Oui.
0: Puis fêter 50 ans, ça veut pas du tout dire que c'est la fin.
1: Oui, c'est vrai. C'est vrai.
0: Bon, après,
1: en tout cas, là, pour le coup. Ce sera un moyen de comment dire ça, voilà, c'est un moyen pour moi, en tout cas, franchement, c'est un moyen de démarrer une nouvelle histoire.
0: Ouais,
1: exactement.
0: Ah ouais,
1: t'as vu ça? Voilà, c'est le moment de partir parce que c'est assez étrange de ma part d'avoir pendant toutes ces années
0: d'avoir été dans l'ombre,
1: dans des groupes, etc., et faire plein de projets, mais voilà, acteur,
0: pas être le leader,
1: acteur de l'ombre, et là ouais, être leader, ça m'a jamais vraiment plus attiré que ça. Et là, je sais pas pourquoi il y a un déclencheur comme ça là, pareil, comme je me suis mis à jouer de la contrebasse par exemple, là ça remonte à la fin du Covid, tu vois, alors que soudainement j'ai dit tiens, j'ai envie de jouer de la contrebasse, et c'est un truc qui me prend. Bon, okay.
0: Du coup tu vas faire un peu des deux.
1: Je vais faire un peu des deux.
0: Il y aura d'autres bassistes?
1: Finalement non.
0: Non.
1: J'ai pensé à inviter, mais non, c'est pas la peine parce que c'est trop court pour.
0: Ah tiens, j'ai une question.
1: Ah, t'as une question là-dessus?
0: Ouais.
1: Ah ouais? Ah,
0: je vois tes yeux. Essaye de deviner.
1: J'aime bien quand tu fais ça. Je regarde tes yeux qui font des étincelles. Alors, qu'est-ce qu'elle veut dire?
0: Eh ben, ma question, c'est. Avec qui es-tu copain? Alors, je vais te les citer puisque j'en connais. Moi, c'est mon instrument préféré. Tu le sais déjà, Michel. La basse.
1: Je devine que t'as voulu être bassiste.
0: Non, pas du tout.
1: Tu t'es pas coupé les ongles? Non,
0: j'ai pas du tout l'âme d'une bassiste. En revanche, je pense à Marco Boutan, je pense à Mike Clinton, je pense à Rémi Rascard, il est bassiste. Ouais. Je sais pas, t'en connais combien comme ça?
1: Mais j'attends que tu tentes Thierry Jean-Pierre.
0: Ah oui, Thierry, pardon, Titi, oh là là, excuse-moi, Titi, oh là là, mon dieu. En plus, j'ai vu sa photo là, il parlait de l'album de Jesse Belval en plus aujourd'hui.
1: Tu vois?
0: Donc Titi, ouais, Thierry
1: encore,
0: Jean-Pierre.
1: Stéphane Castry.
0: Il y a Fanfan.
1: Il y a Thierry Fanfan.
0: Thierry Fanfan.
1: Voilà, je connais très bien.
0: Stéphane
1: Castry, on a fait un duo sur son album.
0: Mais bien sûr.
1: Castry Therapy.
0: Mais Mais oui.
1: Il y a plein de gens. Mike Clinton, j'ai connu Mike Clinton il y a très très longtemps. J'adore ce bassiste.
0: Ouais.
1: Stéphane, c'est mon jumeau.
0: Mais oui, Stéphane, bien sûr.
1: On s'est beaucoup côtoyé. Et puis, effectivement, Marco Boutin, bon, je l'ai croisé d'ailleurs dans un club qui s'appelle le Loulout Bar. On a jamé.
0: On peut jammer à plusieurs basses en même temps, là. C'est
1: bien
0: comment?
1: Bien sûr, on a fait ça. J'ai jammé à plusieurs basses. On l'a fait aussi avec, par exemple, comment il s'appelle, Étienne Mbappé, par exemple, tu vois, du groupe Ultramarine, qui jouait à l'époque avec Marocan Ange. On a jammé avec Stéphane Castry, puisque dans son album, on a joué un morceau à deux basses, qu'on a travaillé pour son album. Et ça donne, c'était génial, carrément génial de faire comme ça, de faire parler les instruments. Et
0: ah, si, il y en a un autre, Siméon.
1: Ah oui, Chico Siméon. Eh ben, par exemple, tu vois, on dit jamais, eh ben, Chico Siméon, on a fait un titre où il y a trois basses. C'est dans son album. Dans son album, il y a trois basses et moi et Thierry Fanfan et lui d'ailleurs, il nous a invités parce qu'il voulait jouer un morceau, puis il entendait nos basses, etc.
0: Ça serait drôle de tous vous réunir sur la même scène.
1: On y pensera la prochaine fois, sûrement.
0: Incroyable. Hein, voilà. Non, mais t'imagines le délire.
1: Ah, clair, il y aura tellement de bassistes, il y aura plus que trois bassistes peut-être à faire d'ailleurs.
0: Ah ben bah, là, avec tous ceux qu'on a cités, vous êtes 10 déjà.
1: Ah ben bah, oui.
0: T'imagines?
1: Il y a une jeune génération.
0: Ça serait
1: derrière.
0: Fou.
1: Exactement, mais moi la folie, bah soyons fous, soyons
0: non,
1: fous.
0: Non mais sérieusement, c'est drôle.
1: On peut faire des choses.
0: Ouais.
1: Voilà, on peut faire des choses comme aussi des projets comme. Ce qu'on entend au fond là, c'est le groupe Sakio Corporation. C'est mon troisième album solo.
0: Okay.
1: J'ai invité évidemment plein de musiciens, plein de chanteurs, plein de gens que j'aime pour un zouk qui est beaucoup plus, qui est un zouk un peu plus funky, un zouk un peu plus américanisé en tout cas, et voire rock des fois quoi. Et ce projet là, bon ben c'est mais en fait j'ai pu rééditer mes trois albums solo. Celui de 86, de 92 et le dernier 96 sur les plateformes.
0: Génial.
1: Pour redonner vie entre guillemets, et leur donner de la vie.
0: J'imagine qu'il y aura des ventes le jour du concert. Alors, CD et vinyle.
1: Alors il y aura quelques rares CD, quelques rares vinyles.
0: Ah.
1: Et surtout,
0: pourquoi?
1: Parce que je te parle d'albums qui sont de 92 et 96. Tu penses que j'ai pu.
0: Oui, mais tu m'as dit rééditer.
1: Alors réédité dans le sens qu'ils sont sur les plateformes maintenant, qu'ils sont accessibles.
0: Ah,
1: c'est donc en numérique malheureusement parce que de nos jours represser des vinyles c'est très compliqué. Des disques c'est pareil, les CD c'est pareil. Mais par contre ils existent sur les plateformes, alors qu'avant les gens m'appelaient, comment on fait pour trouver ça, je voudrais acheter ça, etc., ou l'écouter. Et ce groupe Sakio Corporation, je vais d'ailleurs à ce concert du 7 octobre faire un live et faire un titre qui s'appelle Peace and Love. Parce que pour être un peu dans l'actualité et de ce monde qui part en cacahuète.
0: C'est nécessaire.
1: Voilà. Où on parle des puissants qui veulent s'accaparer la planète.
0: Bon, ça a toujours été, remarque, mais là, ils y arrivent un peu plus que d'habitude, on va dire.
1: Ouais, c'est vrai. Mais nous, on est là. Nous, les habitants de cette terre, on est. Voilà,
0: pour l'instant, on est là. Hein.
1: On est
0: demain,
1: là.
0: Je sais pas, mais pour l'instant, on est là.
1: On est là, bien sûr qu'on est là. Ouais. Et comment? Comment? Il faut être là. C'est assez amusant de constater qu'il y a tellement de choses étranges qui reviennent. On a l'impression de régresser plutôt que d'évoluer,
0: tu
1: vois.
0: C'est clair.
1: Et donc,
0: c'est clair. La technologie nous fait régresser humainement, en tout cas.
1: Tout. L'IA.
0: Ouais, c'est ça.
1: Chat GPT nous emmène tout droit. Là, il faut pas.
0: Ouais.
1: Etc. Mais bon, la vie.
0: On se fraye un chemin dans tout ça, quoi.
1: Exact. Ouais. On va y arriver.
0: Mais oui. Donc, Peace and Love, on entend. Et on se dit déjà, rendez-vous le.
1: Quoi,
0: mercredi.
1: C'est déjà fini?
0: Bientôt.
1: Ah bon?
0: Bientôt. Dans 4 minutes.
1: Oh là là.
0: Qu'est-ce que tu as envie de dire là dans ces 4 minutes?
1: Oh, j'ai envie de pleurer.
0: T'as envie de pleurer?
1: Bien. Sinon, j'ai envie de dire que je suis très content de l'invitation pour moi.
0: Évidemment.
1: C'est de retrouvailles, fréquence Paris Pluriel.
0: Mais
1: qu'est-ce qu'on est bien ici?
0: Ah,
1: j'espère. Les gens, ils savent pas qu'on est en train de travailler. Ils ne voient pas. Mais on est bien reçu chez vous.
0: Mais écoute, bah,
1: très
0: avec
1: bien.
0: Plaisir.
1: Donc merci Peggy et merci.
0: Quand
1: Eddie.
0: Tu veux, hein, pour la suite, pour la, la mais, ouais.
1: Je sais.
0: Le
1: je,
0: nouveau départ.
1: Je sais où venir pour présenter les nouveaux départs.
0: Bah
1: où,
0: oui.
1: Où les départs vont se passer, ça sera là.
0: Il y a intérêt. On aime les exclusivités, Michel.
1: Ah ouais, ok.
0: Bien sûr.
1: Et ben voilà.
0: Voilà, sans prétention, mais en même temps, dans toute sa splendeur.
1: Très très bien. On est ensemble.
0: On est ensemble et on rappelle ce concert, événement intemporel, mercredi 7 octobre. Le New Morning, bien sûr, dans le 10e rue des Petites Écuries.
1: Parfait.
0: À 20h30.
1: Voilà. Tu m'as impressionné. Tu as tout retenu.
0: Bon. Une idée de tarif peut-être à peu près.
1: Les tarifs varient entre des places qu'on trouve évidemment sur Bizouk, sur la Fnac, sur comment dire, qui seront entre 30, il y a des formules de couple, à 30 euros,
0: bien.
1: Et sinon 32 ou 35 euros je crois.
0: Ok, voilà. Super.
1: Ça va.
0: Eh bien écoute, on te suit évidemment sur les réseaux, Michel Alibo, Alibo comme ça se prononce.
1: Alors, voilà. Sur les réseaux sociaux, sur Insta, mais moi, c'est Michel Alibo, mais c'est surtout Godzibass sur les réseaux.
0: Godzibass.
1: Je m'appelle, je suis l'abominable bassiste, Godzibass 972.
0: Ah, bien.
1: Voilà. Et puis, évidemment, et Facebook, là, c'est Michel Alibo, officiel. Et puis, là, je suis à fond sur le réseau. Donc là, je tapote.
0: C'est bien.
1: Je fais une photo avec toi, Peggy.
0: Ah oui.
1: Et je posterai ça sur les réseaux. Tu
0: bien
1: verras.
0: Sûr.
1: Ça va faire des millions de vues.
0: Eh ben, écoute. Bah. Que dire de plus? Ah, mon cher Michel.
1: Voisin.
0: Bon, ouais, mon cher voisin. Voilà. Allez, mon voisin. Allez, mon voisin. Allez, au concert.
1: Allez, mon voisin. Allez.
0: Allez, mon voisin. Allez. Bon, bon concert.
1: Merci. Hein,
0: et bon préparatif, bonne répète.
1: Bonne répétition et bon préparatif. Et puis vraiment un concert du feu. Venez nombreux à ce
0: bien
1: concert.
0: Sûr,
1: vous n'allez pas le regretter.
0: Back full, évidemment.
1: Yes.
0: On laisse dérouler Peace and Love avant notre émission de funk, deep funk. Bonne soirée à tous, chères auditrices, chers auditeurs. Merci Michel Alibo.
1: Merci Peggy.
0: Merci Eddie Edouard. Et à jeudi prochain.

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Bonjour à toutes et à tous. Bonjour Théo à la technique. Vous écoutez l'émission Tambou Mama est levée tous les vendredis de 15h à 16h sur Fréquence Paris Pluriel 106.3. Alors je vais commencer comme habituellement avec la rubrique livre. Tambour Babel d'Ernest Pépin, publié chez Gallimard. Toute l'âme de la Guadeloupe dans un roman devenu un classique. Donc vous pouvez voir l'article écrit par Patrice Elie Di Cosac sur le portail des Outre-mer. Il nous dit « Avec Tambour Babel, l'écrivain et poète guadeloupéen plonge son lecteur dans le monde des joueurs de tambour K et des traditions propres à l'archipel Guadeloupe. Il explore également la complexité des liens familiaux et la question de la transmission dans ce roman devenu un classique de la littérature antillaise. » Et d'ailleurs, Agnès Corneli de la librairie Calypso vous recommande ce classique, donc à lire ou à relire. Un petit mot sur Ernest Pépin, donc écrivain et poète né en Guadeloupe en 1950. Il est l'auteur d'une douzaine de romans, du premier « L'homme au bâton » en 1992, paru chez Gallimard, et au plus récent, « Le tambourier des sans-voix », paru en 2024 aux éditions Caraïbes Éditions. Et il a également publié de nombreux recueils de poésie, des nouvelles, des livres jeunesse et des essais. Vous pouvez aller en médiathèque, donc le voir. Et puis un ouvrage pour apprendre sur la Guadeloupe, l'encyclopédie de la Guadeloupe, depuis sa formation jusqu'à ses cultures et ses traditions. C'est une encyclopédie qui a été écrite par un grand spécialiste des Antilles, Hercor Poulet, et illustrée par Thierry Bergam aux éditions Orphie. Alors Hector Poulet, il est né en 1938 en Guadeloupe. C'est l'un des grands connaisseurs des cultures créoles, l'un des pionniers de l'écriture créole, et il a signé plusieurs dictionnaires. Dictionnaire créole français, dictionnaire des rimes créoles, dictionnaire des créoles, comparé de Guadeloupe et de Martinique. Et puis, comme on est donc dans le mois, créole, je vous l'avais déjà signalé, mais je vous le recite, le livre de la danseuse et chorégraphe guadeloupéenne Chantal Loyal. Son livre est paru le 10 février 2026. C'est « Danse avec la DAS » aux éditions Projectile. Biographie romancée signée par Dominique Roeder. Et vous, d'ailleurs, vous pouvez entendre donc l'histoire de ce livre dans le podcast L'oreille est tardie. Il écrit, donc ce monsieur a écrit ce roman à deux voix, celle de Chantal Loyal, son chemin d'artiste, et celle de Chantal qui s'adresse au public et à sa mère qu'elle n'a que très peu connue. Je vous rappelle que Chantal Loyal s'est toujours fixé une mission qu'elle continue, montrer dans l'Hexagone tout le foisonnement artistique dans les Outre-mer, dont les Outre-mer sont capables. Et puis, évidemment, on en a parlé beaucoup de l'écrivain haïtien, Tellyson Aurélien, son premier roman, qui s'intitule « C'était ça ou mourir ». Alors, publié chez Grasset. Je vais juste vous donner donc la petite d'Agnès Corneli, son point de vue, donc, qui est à la librairie Calypso, donc dans le 14e, rue Gassendi.
Je la cite. Si vous suivez les actualités, vous avez sans doute entendu parler de l'affaire Télisson-Aurélien qui secoue la rentrée littéraire. J'ai lu son roman, c'était Ça ou mourir, édition Grasset, qui raconte la migration de Jonas d'Orléans, professeur d'histoire-géographie à Port-au-Prince, contraint de fuir son pays à cause de la violence des gangs. Ce roman m'a beaucoup touchée. Je ne saurais dire s'il a réellement été écrit par une IA, une intelligence artificielle, mais je reste particulièrement choquée par le déferlement de propos racistes qui accompagnent les critiques envers Télisson-Aurélien. Oui, c'est vraiment dommage. Je poursuis avec Jocelyn Danga. Jocelyn Danga vient de recevoir le prix Sangor 2026 du premier roman francophone et francophile pour Né sur des pissenlits aux éditions Elisade. Et la remise du prix aura lieu le 15 octobre à Paris. L'information est issue du journal Livre Hebdo, un livre donc sur toute la littérature qui y paraît, et article écrit par Charles Knapek. Ce prix, juste un petit mot pour rappeler donc ce prix, c'est une distinction qui est dédiée aux primo-romanciers. Créé en 2006, à l'occasion du centenaire de la naissance de Léopold Sédar Senghor, le prix Senghor distingue un premier roman d'expression française. Organisé par l'association La Plume Noire, il entend encourager de nouveaux écrivains à faire de la langue française un espace de création partagée et de dialogue entre les cultures. Alors un petit résumé de ce livre. Tout d'abord un petit rappel par rapport à Jocelyn Danga. C'est le premier roman de cet auteur qui est né en République démocratique du Congo et qui est installé à Chambéry. Dans ce livre, Muntu, professeur de philosophie à Kinshasa, découvre un matin son lycée désert. Par devoir, il fait cours à une salle vide avant d'errer dans la capitale congolaise et de croiser John, un ami fonctionnaire au train de vie plus assuré. Une nuit d'ivresse amorce sa déchéance. Un arrangement avec John le conduit ensuite à Metz où il se rend pour un colloque international. Après avoir perdu son emploi, Muntu tente de demeurer en France, mais ses démarches échouent et le font basculer dans l'illégalité. Donc le roman suit ainsi un parcours d'exil entre désillusion administrative, déclassement et regard distancié sur les conditions de vie des migrants. Né en 1993, Jocelyn Danga est également l'auteur d'une dizaine de pièces de théâtre et de nouvelles. Il a remporté la médaille d'or au concours littérature nouvelle des Jeux de la Francophonie 2023. Et en juillet 2024, une lecture de sa pièce « Ne t'étonne pas si ma lettre sent le sel » a été présentée au Festival d'Avignon. Et je terminerai cette rubrique livre avec Cheikh Hamidou Kane, grande mémoire sénégalaise, qui s'est éteint le 3 octobre à Dakar, à l'âge de 98 ans. C'est un écrivain, mais aussi un homme d'État. Il fut ministre sous les présidences de Senghor et d'Abdou Diouf, haut fonctionnaire international, et également donc romancier, comme je viens de vous dire, et acteur de l'histoire contemporaine du Sénégal.
En tant qu'écrivain, il s'était fait connaître en 1961 en publiant son opus Magnum, l'aventure ambiguë, qui figure aujourd'hui dans tous les cursus universitaires du continent. Donc, à lire donc, ce livre, Opus Magnum, l'aventure ambiguë. Et puis, maintenant, je passe à l'actualité avec Haïti et les pesticides. Haïti. Les enlèvements repartent à la hausse. Au moins 81 personnes ont été enlevées en Haïti entre avril et juin 2026. Selon des chiffres de l'ONU cités par l'Associated Press, les kidnappings ont augmenté de 42% par rapport au trimestre précédent. Le Conseil de sécurité de l'ONU a renouvelé fin septembre le mandat de la force internationale chargée de soutenir la lutte contre les gangs. Elle compte actuellement près de 1600 personnes. Ses effectifs doivent augmenter dans les prochains mois. Et je poursuis avec une information récente. Les autorités électorales haïtiennes ont annoncé le report des premières étapes du processus électoral, décalant ainsi, sans fixer de jour, les élections présidentielles et législatives qui devaient débuter le 13 décembre, alors que la violence des gangs reste particulièrement forte dans la capitale Port-au-Prince et ses environs, a-t-on appris mardi dans un communiqué. L'État haïtien n'a plus connu d'élection depuis 2016 et son dernier président, Jovenel Moïse, assassiné en 2021, donc n'a pas été remplacé. Le calendrier électoral prévoyait un premier tour des élections présidentielles et législatives le 13 décembre 2026. Un second tour était programmé le 21 février 2027. Une marche de solidarité avec Haïti. Le collectif des associations haïtiennes de Guyane a rassemblé une centaine de manifestants le dimanche 4 octobre à Cayenne pour une marche blanche en solidarité avec Haïti. Dans un courrier déposé au consulat d'Haïti, il dénonce la violence en Haïti et formule des propositions pour mobiliser la diaspora haïtienne en Guyane. Et maintenant, un intermède musical avec Panam Mitombé de Claudette et Tipierre.

Et maintenant, je poursuis, comme je vous l'avais signalé, les pesticides. Aux Antilles, le retour de l'épandage de pesticides par drone divise. Donc, c'est un article de l'AFP, rédaction Martinique la première, publié le 5 octobre, donc sur le portail des Outre-mer. L'épandage aérien par drone. Mais la justice n'en a même pas fini avec le chlordécone. Un pesticide, donc potentiellement nocif, s'insurge une riveraine depuis le Lamantin en Guadeloupe au sujet du retour de cette pratique agricole qui ravive de profondes inquiétudes aux Antilles. Mais ce qui est à faible risque aujourd'hui, demain on ne sait pas, avertit Béatrice Ibéné, présidente de l'ASFA, l'une des associations ayant saisi le Conseil d'État. Cette vétérinaire redoute les effets cocktails de ces produits avec les pesticides qui persistent dans les sols comme le chlordécone. Forte de l'interdiction de l'épandage aérien, obtenue en 2014 dans toute la France, Madame Ibéné refuse que cette pratique revienne par la fenêtre, je la cite. Elle s'appuie sur l'agence sanitaire ANS qui juge trop peu robuste les 3 essais menés en Martinique et censés garantir la sécurité des riverains. Face à ces craintes, l'attentisme prévaut en Guadeloupe. À la direction de l'agriculture, DAF, aucune demande d'autorisation n'a été déposée, confirme Ramon Tahé, chef du service de l'alimentation. En Martinique, le ton est tout autre. C'est l'avenir pour lutter contre la cercosporiose noire, une maladie des feuilles du bananier, s'enthousiasme Jean-Claude Marot des Grottes, président du groupement Banamar, une coopérative de producteurs de bananes. Après des tests où les drones ne pulvérisaient que de l'eau, il espère lancer les essais réels au 1er janvier 2027. Son objectif, utiliser de 30 à 35% de produits en moins. Son groupement envisage de déployer une cinquantaine de drones, mais bute encore sur un point de la réglementation concernant les buses qui dispersent le produit. Surtout, ce producteur souhaite pouvoir, à terme, pulvériser par drone les traitements chimiques conventionnels en raison de la précision de l'engin. Une perspective inacceptable pour les écologistes. Les textes prévoient pourtant des garde-fous. La hauteur de vol est limitée à 3 mètres, la vitesse à 18 km/h et la masse au décollage à 200 kg. Ramon Tahé de Guadeloupe rappelle par ailleurs qu'il est interdit de traiter à moins de 20 mètres des habitations. Malgré ces précautions, un acteur du dossier estime sous couvert d'anonymat que l'épandage par drone reste à perfectionner et nécessite un suivi strict. Marqué par les débats passés, Philippe Aliane, des producteurs de Guadeloupe, appelle de son côté à réintroduire de la technique et de la science, même s'il faut pour cela multiplier les expérimentations. Alors l'enjeu économique il est de taille. Les bananeraies s'étendent sur 6000 hectares, 1700 en Guadeloupe et 4300 en Martinique et génèrent un chiffre d'affaires annuel de 160 millions d'euros. Donc article par l'AFP, rédaction Martinique la première, publié le 5 octobre. Et maintenant, deux podcasts. Une série musicale que je vous engage donc à écouter. Une série musicale inédite proposée par France Culture et présentée
par Zoé Sfez. Haïti chérie, épisode 1 sur 2. Donc c'est un voyage à Haïti, terre d'histoire et de musique, de vaudou, de rara, de chansons engagées et de musique rasin. Et puis un podcast de l'oreille étardie qui nous propose d'écouter le comédien Édouard Montout. Ce comédien revient sur le devant de la scène après, dit-il, une traversée du désert. Donc c'est un article qui a été publié par Elidi Kozak, donc, et je rappelle, à écouter sur le podcast L'oreille étardie. Alors ce comédien d'origine guyanaise était à l'affiche de la pièce Dumas, La plume et l'épée, lors du dernier festival Off d'Avignon, où l'oreille étardie l'a rencontré. Donc confidence en toute sincérité sur son parcours et ses projets. Joué tout le mois de juillet au festival Off d'Avignon, pièce écrite par Félix Lalanne, mise en scène par Félicien Chanvaux. La pièce et le rôle d'Alexandre Dumas, fils, sont endossés à bras le corps par le comédien guyanais. Retour donc sur le devant de la scène, sur les planches, à la télévision, et il enchaîne les projets. Son prochain projet qu'il évoque du bout des lèvres, projet baptisé Space Guyane, le ramènera lui aussi vers cette Guyane qu'il a vue naître. Sa présence à l'affiche d'un feuilleton à une heure de grande écoute en télévision est vraiment simplement un retour à Avignon l'an prochain devant le succès de fréquentation de ce spectacle Dumas, la plume et l'épée dans lequel il s'illustre. Dumas, la plume et l'épée de Jean-Félix Lalanne, mis en scène par Félicien Chauveau avec Édouard Montout. Et maintenant, intermède musical avec le titre Martin Luther King de Mighty Sparrow. Mais avant, je vais vous juste dire un petit mot sur ce chanteur, Mighty Sparrow, pilier du calypso caribéen. Il est mort là, à 91 ans. Il est devenu célèbre grâce à la chanson « Jean et Dinah » en 1956. Et il a porté haut les couleurs de la musique populaire de Trinité et Tobago. Alors qu'il célèbre les 50 ans de son statut de République Trinité et Tobago, perd l'âme d'une de ses voix majeures. Les chansons de Mighty Sparrow ont scandé la vie du petit État insulaire qui fait face au Venezuela. Et donc je cite Kamla Persad Bissessar, première ministre. Notre nation pleure la perte d'une icône. À travers sa musique, son esprit vif et sa contribution inégalée à la culture, il a porté l'esprit et les histoires de notre peuple dans le monde. Pendant des décennies, Sparrow a fait partie de la bande-son de Trinité et Tobago, mais aussi de la Jamaïque, de la Barbade ou de la Grenade, dont les personnalités politiques lui ont rendu hommage. Et là, j'ai choisi donc ce titre, Martin Luther King for President, parce qu'il a chanté la fin de la tutelle britannique et l'accession à l'indépendance. On l'écoute.

Et maintenant, un peu d'histoire. Une personnalité emblématique d'outre-mer. Eugénie Eboué-Tell à l'honneur au ministère des Outre-mer. La résistante née en Guyane fut institutrice à Saint-Laurent-du-Maroni avant de devenir députée, sénatrice et membre du Conseil économique et social. Alors je vais vous relater donc un peu cette journée. La ministre des Outre-mer, Naïma Moutchou, a inauguré mardi 15 septembre la salle Eugénie et Félix Eboué au siège du ministère rue Audino à Paris. Jusqu'à cette cérémonie, le lieu portait le seul nom de Félix Eboué. Deux portraits réalisés par l'artiste Christian Guémy, alias C215, ont été installés de part et d'autre de la porte. Ils représentent Félix Eboué, gouverneur du Tchad, rallié à la France libre en 1940, et son épouse, Eugénie Eboué-Tell, résistante et femme politique. Lors de son discours, Naïma Moutchou a appelé à faire entrer Eugénie Eboué-Tell au Panthéon où repose Félix Eboué depuis 1949. Elle est, je la cite, « elle est une grande femme de notre histoire ». Née en Guyane en 1891, Eugénie Eboué-Tell a exercé comme institutrice à Saint-Laurent-du-Maroni. Elle a travaillé sur les langues africaines et les modes de communication par tambour et sifflement. Pendant la Seconde Guerre mondiale, elle s'est engagée comme infirmière à l'hôpital militaire de Brazzaville après le ralliement du Tchad à la France libre. Le régime de Vichy l'a condamnée à mort par contumace. Députée de la Guadeloupe en 1945, après la mort de Félix Eboué au Caire en 1944, Eugénie Eboué-Tell poursuit son engagement politique. En 1945, elle devient députée de la Guadeloupe, quelques mois après le premier vote des femmes en France. Elle siège par la suite au Conseil de la République, puis au Conseil économique et social. Son parcours comprend des mandats municipaux à Grand-Bourg, en Guadeloupe, et à Asnières-sur-Seine. Au Parlement, elle intervient sur l'égalité des enfants nés dans les colonies, la protection sociale, la départementalisation et le désenclavement des territoires ultramarins. En 1949, elle participe au vote de la loi autorisant le transfert des cendres de Félix Eboué au Panthéon. Plus de 70 ans après cette décision, des élèves du collège Eugénie Eboué-Tell de Saint-Laurent-du-Maroni ont écrit au président de la République pour demander sa panthéonisation. Je cite maintenant Naïma Moutchou. Sur le fronton du Panthéon, il est écrit « Aux grands hommes, la partie reconnaissante. Les mots portent la marque de leur époque. Notre regard peut évoluer, car Eugénie est de cela. » Donc, des portraits, donc on demande sa, donc la ministre demande sa panthéonisation. Des portraits installés rue Audino. La cérémonie, elle s'est tenue en présence de Marie-Françoise Eboué, belle-fille d'Eugénie et Félix Eboué, et une partie des photographies exposées au ministère provient donc de ses archives familiales. Et les réalisateurs Camille de Brévedan et Haussmann van der Dey ont participé à l'inauguration. Leur documentaire « Eugénie Eboué » telle, une héroïne, a été projetée au ministère des Outre-mer le 24 septembre. Le ministre inscrit le changement de nom de la salle dans un travail de mémoire consacré à la place des Outre-mer dans l'histoire de France.
La ministre, je la cite, a déclaré « Nous savons que réparer un oubli n'efface pas l'histoire, mais la rend plus complète ». La salle Eugénie et Félix Éboué restent un espace de réunion et de travail pour les agents du ministère. Son nouveau nom associe les parcours de deux résistants nés en Guyane. Et en Guyane, je cite, « En Guyane, son histoire est encore à transmettre aux nouvelles générations ». Donc, une figure politique importante et engagée vis-à-vis des femmes et des enfants. Et maintenant, avant de passer aux annonces, eh bien, nous allons écouter le Martiniquais Nelson Charles qui a remporté la 12e saison de The Voice Kid. Alors, Fabrice Di Falco, donc, est sûrement très content. Je rappelle la biographie que j'ai prise issue donc des Outre-mer, qui est le site officiel du concours de chant lyrique Voix des Outre-mer. Sachant que Fabrice Di Falco donc forme tous ces jeunes et avec l'organisation de l'association Les Contre-Courants et Jean Leleu. Alors, Nelson Charles est un jeune artiste lyrique autodidacte de 14 ans. Originaire de Saint-Pierre en Martinique, repéré par Fabrice Di Falco, il développe rapidement une voix expressive et une présence scénique remarquable. Révélé au grand public dans l'émission Prodige sur France Télévisions, il atteint la finale et marque les esprits. En 2026, il remporte le prix Jeune Talent du concours Voix des Outre-mer à l'Opéra Bastille. Et donc, il s'impose déjà comme un espoir vraiment prometteur du chant lyrique ultramarin. Donc, on écoute Nelson Charles avec le titre Funiculi Funicula.

Bravo à Nelson Charles et on peut aussi dire bravo à Fabrice Di Falco et à Jean Leleu. Hein, parce que sans eux, ben, on ne connaîtrait pas Nelson Charles. Donc bravo à eux trois. Et voici les annonces. 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Nous sommes le vendredi 9 octobre, du 2 au 11 octobre. Donc ça va bientôt se terminer, donc jusqu'à dimanche, à l'Auguste Théâtre, l'extraordinaire et véritable histoire de Papa Yaya, la nouvelle pièce de Franck Salin, qui rend hommage à Gérard Lauriette, figure majeure de la défense du créole en Guadeloupe. Du 9 au 11 octobre, Festival des littératures africaines et diasporiques de Nantes. Et samedi 10 octobre, à la mairie donc de, à l'hôtel de ville, la mairie de Bondy, le festival Regard de Guyane, donc samedi à la salle des fêtes. Donc c'est un événement culturel annuel, unique en Ile-de-France, initié par l'association musicale et culturelle d'Oconon, le festival guyanais d'automne, Regard de Guyane, fête cette année ses 10 ans au cours d'une édition spéciale, baptisée les 10 ans. Donc c'est une journée de rencontres et de partage des savoir-faire et des savoir-être guyanais pour se procurer la rareté guyanaise et découvrir pour certains une destination encore peu ou mal connue du grand public. Du 1er au 17 octobre, à la librairie Calypso, exposition Zano Clou, de la marque de bijoux Calindé. Dans le cadre de la triennale Parcours Bijoux, la librairie accueille les œuvres de la créatrice Adeline Chapin, qui travaille sur l'héritage du bijou identitaire dans le vestiaire martiniquais. Et puis, le 20e Festival international Conte et musique dans la cité. Alors là, je me transporte en Martinique, puisque donc, c'est le 20e Festival international Conte et musique dans la cité qui a lieu du 6 au 18 octobre 2026. Conte et musique dans la cité, annoncé comme l'ultime édition, porté par l'association Martinique Image, se déploiera dans diverses communes de la Martinique. Cette édition d'adieu accueillera conteurs et musiciens venus d'Afrique, Bénin, Cameroun, Togo, Tunisie, d'Amérique, Québec, d'Europe, Belgique, Suisse, France hexagonale, de la Caraïbe, du Venezuela, d'autres territoires ultramarins, Guadeloupe, Réunion et bien sûr la Martinique, pour, à travers des performances, récits et balades musicales, honorer 20 ans de partage et de ponts culturels internationaux. Alors ne manquez pas, si vous êtes en Martinique, ne manquez pas cet événement puisque c'est une édition d'adieu et c'est vraiment un mélange de plusieurs donc, continents, pays et un mélange artistique. Donc vraiment à voir, à écouter. Donc c'est du 6 au 18 octobre 2026. Et cette édition, elle a eu lieu depuis plus de 20 ans par l'association Martinique Image. Et je rappelle donc à Bondy, donc le Festival des littératures Regard de Guyane, le 10e festival qui a lieu donc dimanche. La semaine prochaine, eh bien, nous avons une invitée. Je vous informe de sa venue, Denid Darius, qui est guadeloupéenne, et son livre « L'ex-île, virgule, la ruée vers l'ombre », un ensemble de nouvelles publiées aux éditions Neg Mahon. Et maintenant, avant
la lecture est bien un intermède musical avec Pays Nukolo de Barthes.

Alors j'espère que Georges nous écoute. C'est une de ses titres préférés. Alors comme nous sommes donc dans le mois créole, octobre mois créole, je vais vous lire un extrait du Grand Camouflage, le Grand Camouflage, écrit de Dissidence, 1941-1945, de Suzanne Césaire, paru au Seuil, le Grand Camouflage. En ce temps-là, cette femme s'appelait Suzanne Césaire, fondatrice avec Aimé Césaire, tous les deux alors professeurs au lycée Schœlcher de Fort-de-France, et avec trois amis enseignants, René Ménil, Aristide Moguet, Lucie Thésée, de la revue culturelle Tropique, de 1941 à 1945, pour laquelle elle écrivit les 7 articles qui constituent son œuvre et qui sont, pour la première fois, publiés ici en un volume distinct. Tropique, la plus importante revue littéraire des Antilles, malgré sa diffusion et sa durée limitée par les circonstances, 14 petits numéros publiés en Martinique, parfois censurés, puis interdits en 1943 et republiés jusqu'en 1945. Aimé Césaire, Suzanne Césaire, René Ménil, trois écrivains dont la pensée, l'écriture et l'action illuminent durablement le regard des Antilles sur leur destin contemporain. Je vais juste vous lire un tout petit extrait. En ce temps-là, le monde était en guerre mondiale et les très petites Antilles invisibles à Hitler étaient loin d'être épargnées par Pétain. C'était le temps de l'amiral Robert à la Martinique, le temps Saurin à la Guadeloupe, du nom des deux gouverneurs délégués par le pouvoir de Vichy, organisant une occupation française, imposant l'ordre fasciste à coups de décrets d'épuration, d'internement, de déportation au bagne de Guyane et d'extraction et d'exaction de tout ordre contre la population avec l'alliance de certains colons et la puissante force de répression de centaines de fusillés de la marine française réfugiés aux Antilles avec l'or de la Banque de France, à quoi s'ajouta une situation de misère accrue et de graves pénuries

parasiter le monde, c'est de le sauver qu'il s'agit. Il est temps de se cindre les reins comme un vaillot homme, ou que nous regardions, l'ombre gagne. L'un après l'autre, les foyers s'éteignent. Le cercle d'ombre se resserre, parmi des cris d'hommes et des hurlements de fauves. Pourtant, nous sommes de ceux qui disent non à l'ombre. Nous savons que le salut du monde dépend de nous aussi, que la terre a besoin de n'importe lequel d'entre ses fils les plus humbles. Ce temps-là était donc aussi celui de la dissidence, du nom que prendra le puissant mouvement de la résistance aux Antilles, par quoi l'on désigne les actes des milliers d'Antillais échappés en canot vers les îles anglaises voisines de Dominique et Sainte-Lucie, première étape de jonction avec les Alliés et les représentants de la France libre, avant de rejoindre le New Jersey où se constituèrent les bataillons antillais de la France libre, les Free French, et de s'embarquer pour participer au combat de la libération de l'Afrique du Nord à l'Italie, puis la remontée du Rhône jusqu'à la libération de Strasbourg. Aux Antilles et en Guyane, la dissidence intérieure, les faits de résistance, les sabotages et les manifestations de la misère et de la dignité, joints à la pression des alliés anglo-américains du voisinage et au retournement de certains éléments de l'armée d'occupation, conduisirent à la libération dès 1943, juste 2 mois après l'interdiction de Tropique. En ce temps-là, c'est Suzanne Césaire qui apportait les articles au service d'information de l'amiral Robert pour contrôle des contenus et demande du papier nécessaire à l'imprimerie. Et le lieutenant de vaisseau qui la recevait acquiesçait dans l'ensemble au sommaire bien présentable qu'elle lui proposait. De brillantes leçons pour classe terminale sur Mallarmé, Peggy, Debussy, Lautréamont, propices à calmer les esprits des élèves frondeurs, d'exotiques présentations de l'âme africaine ou de l'hindouisme, des contes animaux créels ou cubains, de savants inventaires de botanique tropicale et du folklore. Et surtout, l'omniprésence de la poésie, pain vital, sans pénurie, et pain béni, pour détourner l'attention de la censure sous les masques du formalisme abstrait, de la précision botanique, de l'obscurité surréaliste et du dérèglement de tous les sens, où seuls les distraits, les censeurs ne voyaient pas qu'il fallait lire tous ces textes entre les lignes, surtout jusqu'à la dernière phrase, en se méfiant des titres et des débuts anodins, en fait des bombes éruptives à retardement, tenues à l'impassible comme une montagne pelée avant l'explosion de 1902. Des textes qui, produits pour hier et relus aujourd'hui, imposent, comme ces 7 articles, l'évidence de leur actualité et ressasse pour tout oppresseur politique, économique ou culturel, leur précepte majeur: accommodez-vous de moi, je ne m'accommode pas de vous. Il convient ici, pour bien saisir le contexte de ces écrits nocturnes qui ont passé 3 ans sans trop d'encombre, la ligne de démarcation gardée par les censeurs, de relire la lettre d'interdiction de Tropique du 10 mai 1943. Lorsque Madame Césaire m'a demandé pour un nouveau numéro de Tropique le papier nécessaire, j'ai tout de suite acquiescé, ne voyant aucune objection, bien au contraire, à la parution d'une revue littéraire ou culturelle. J'en ai au contraire de formelles vis-à-vis d'une revue révolutionnaire, raciale et sectaire. Mettons de côté ce qu'il y a de choquant à voir des fonctionnaires, non seulement salariés de l'État français, mais ayant atteint un haut niveau de culture et une place de premier rang dans la société,
prête

entendre donner le signal de la révolte contre une patrie qui a été précisément pour eux une bonne patrie. Mettons aussi de côté que vous êtes professeur et chargé de former les jeunes. Ceci ne me regarde en effet pas directement. Et retenons le fait que vous êtes français. Une centralisation excessive, mal dont ont souffert toutes les provinces françaises, a risqué d'étouffer la personnalité, de lui substituer un être conventionnel et uniforme, de tuer l'art en tarissant la source de la vérité. Un Mistral est le symbole de la réaction nécessaire. J'avais cru voir dans Tropique le signe d'un régionalisme non moins vigoureux et tout aussi souhaitable. Je constate que je me suis trompée et que vous poursuivez un but tout différent. Pour vous, vous croyez au pouvoir de la haine, de la révolte, et vous vous fixez comme but le libre déchaînement de tous les instincts, de toutes les passions. C'est le retour à la barbarie pure et simple. Scholcher, que vous invoquez, serait bien étonné de voir son nom et ses paroles utilisées au profit d'une telle cause. J'interdis donc la parution du numéro de Tropique, dont vous voudrez bien trouver 6 juin les manuscrits. Voilà. Je vous engage à lire ou bien à relire ce livre. Le Grand Camouflage, il est paru, en 2009, mai 2009, édition du Seuil, et septembre 2015. Le Grand Camouflage, Suzanne Césaire, aux éditions du Seuil. Bon week-end, à la semaine prochaine, avec Enid Darius, notre invité.